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1: Bonjour, bon réveil à toutes et à tous. Quel plaisir de vous retrouver encore une fois pour ce nouveau numéro Morning Breeze, le lundi 3 août 2026. Eh bien oui, nous sommes déjà au mois d'août. Eh bien j'espère que ça va bien de votre côté et que vous avez passé un très très beau week-end. Ce matin, vous êtes en forme pour cette nouvelle semaine.

nouvelle journée. Comme d'habitude, on reçoit vos dédicaces sur le 5253 8484 ou tout simplement passez-nous un petit coup de fil sur le 402 80 80. Eh bien, bon courage à celles et ceux qui bossent déjà ce matin, malgré le froid s'est installé un coup. Voilà, et petite grippe qui circule un petit peu partout. Donc, prenez soin de vous, prenez ce bon vitamine C, fortifiant entre autres. Ah, bah oui, et, mais il ne pas pour durer longtemps, n'est-ce pas? Vos chansons préférées sont là également, vos rubriques, vos chroniques. 4h50, regard sur l'histoire, Zen et bien, et aussi la tribune, la pensée du jour, la rubrique agricole proposée par Faré. Et bien justement, on y va tout de suite, sans plus tarder, pour votre boost pour la route.

0: un petit boost pour la route.
1: Croyez en vos capacités, même lorsque personne d'autre ne les voit encore. Allez, on démarre en ce lundi matin tout en douceur avec la voix de Céline Dion, Call the Man.

4h23. Allez, on va dire bonjour à qui ce matin? À José Pierre-Louis, du côté de Champ à l'île Rodrigue. Il dit bonjour tout le monde, Dimoun, qui écoute-moi. Bon lundi, bonne semaine. Merci beaucoup à vous également. Alors bonjour, ce lundi matin, bonne journée à vous tous. C'est Coraline de l'île Rodrigue. Merci d'être là, Coraline. Bonjour à Valérie, à Chiara. Merci beaucoup. Bonjour à Evelyne, Patrice, Laura, Ariane, Anne-Sophie, ma sœur Joyce, Joël, Tisa, Lise, Joyce de Rodrigue, Marie-France et Dietrich. Ça, c'est Cholet de Beaubassin. Merci, bonne journée. On salue Jacqueline aussi, qui demande une chanson pour ma tante Dolores, que j'aime beaucoup. Et bah, écoutez, oui, la prochaine ce sera pour elle. Oui. Bonjour à ta petite famille également, bonjour et bon début de semaine à la famille Vingta, Bouton, Charles, Dacoury, Henri, Marie-Ange Lafolle, Daniel Dallet, Marie-Laude Sougry, Rosemée Moutou, Chêne Laval, Micheline Régis, pour mon oncle Mario de Belle-Rose, c'est Giovanni Vingta de Texas, Santé de Michel Fuga. Ah, ça c'est pas mal comme choix, d'accord, je vais trouver ça. Marie-Noël du côté de B du Tombeau, qui n'avait pas de voice, Talia Boliali. Alors aujourd'hui, c'est ma fête, et oui, je fête mes 55 ans. Happy birthday to you. Bah écoutez, on vous souhaite tout ce qu'il y a de meilleur. C'est Véronique Béguet de Clémentia qui fête son anniversaire aujourd'hui. Félicitations, longue vie à vous, la santé surtout. Hein, donc on vous embrasse très très fort. God bless you all pour nous. Alors, pour ma fille Aurore et mon gendre Guillaume de Canada, qui fêtent leurs 12 ans de mariage civil aujourd'hui, félicitations à eux, de la part de leurs deux enfants, Évangeline, Judicaël, Odile, demandé par maman Odile, papa Désiré, toute la famille, également les familles Alfred Bourtier, Comol, Douma, Esther, Honoré, et Anne Santé, Caroline Jodon, l'amour vivant, je vais essayer de caler ça pour vous. Pour tout à l'heure, ne vous inquiétez pas. Alors, ça roule, oui, ça roule, comme lundi matin. Une chanson Bailando du groupe Paradisio, véritable boost ce matin. Merci beaucoup, c'est Gilbert, Taslima et Shania. Merci en tous les cas pour votre message, ça fait super plaisir. Allez, un petit dernier, nous avons qui ce matin? Ah, c'est Priscilla de Mans qui salue, comme d'habitude, toute la famille du côté de l'île Rodrigue. Et sans oublier Linda et Gaëtan de Rosebel ce matin. Allez, on va écouter cette fois-ci la voix de Garou avec une petite nouveauté. Bon, c'est sorti l'année dernière, mais ça cartonne toujours. Le titre, Sur un malentendu, 85.

0: Caroline Jordan, Conscious, l'amour vivant, 4h37. Allez, changement d'ambiance ce matin, comme dit notre cher ami Gilbert. Nous mettons un petit boost ce matin, en ce lundi, du peps. Allez, on y va avec Bailando, sorti en 2010. Et ça, c'est le groupe Paradisio. Écoutez ça, suivi de Jonathan Nelson, I Believe. Allez, nous mettons un bon petit lafayette lundi grand matin, qu'est-ce que vous dire. C'est parti. Allez, bon réveil.
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1: Chers auditeurs, bonjour. Je vous parle aujourd'hui d'un météorologiste du 19e siècle. Il s'agit d'Eugène Henri Bousquet. Il naît à Port-Louis le 4 septembre 1813. Ses parents sont originaires du Midi de la France. Le jeune Bousquet fait ses études à Maurice et montre très tôt un intérêt pour les sciences. Il tient une maison de commerce à Port-Louis. En parallèle, il passe ses heures libres à étudier la physique et la mécanique. Bousquet profite d'un voyage d'affaires en 1840 pour parfaire ses études. Il y reste pendant 2 ans. Il montre déjà un vif intérêt pour la météorologie quand le colonel Reed et le docteur Tom mettent en avant leur théorie des tempêtes rotatoires. Ces derniers réussissent à prouver que les tempêtes sont des tourbillons géants qui avancent. Ces découvertes sont bénéfiques aux marins car ils apprennent comment éviter les vents destructeurs. Bousquet, pris par sa passion, abandonne son commerce pour travailler dans le modeste observatoire de la colonie. Il continue ses études sur la cyclonomie en étudiant les journaux de bord des navires arrivant à Maurice entre 1845 et 1855. Piddington, un capitaine de navire et un météorologiste, se livre aux mêmes études à Calcutta. Il trouve intéressant la loi des cyclones élaborée par Bousquet. Dans son livre « Le guide du marin » qui paraît en 1848, il fait souvent référence aux travaux de Bousquet. Le livre est traduit de l'anglais au français, agrémenté de notes et de précieuses observations par Bousquet lui-même. En 1855, l'observatoire manque d'instruments et Bousquet n'est pas soutenu dans sa tâche par le gouvernement. Il se démet de ses fonctions, met à profit ses connaissances en mécanique et se fait ingénieur. Il aide à installer plusieurs grandes usines, notamment celle de Saint-Aubin. Cependant, Bousquet continue à observer la marche des cyclones et à recueillir des notes de journaux de bord de navires. Il écrit 2 volumes remplis d'observations et de magnifiques cartes de l'océan Indien. Le coût de la publication de son ouvrage étant trop élevé, il renonce à son idée. Découragé, il détruit ses manuscrits. Il décède à Port-Louis le 12 décembre 1882, à l'âge de 69 ans.
2: C'était Regard sur l'histoire avec Reza, 4h50 à UB40 à venir, avec le titre Boom Shakala.
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0: Papa was a Rolling Stone pour vous ce matin. Bon réveil, il est 5h.
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0: Bon réveil à vous tous, à 5h du matin.
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5h04, c'est parti pour Zanet Bien. Ce matin, rappelons-nous que la douceur est une force. Dans un monde où tout va vite, où les journées sont souvent chargées, choisir rester calme est un véritable acte de courage. La douceur dans nos paroles, dans nos gestes et même dans nos pensées peut transformer une journée. Être doux avec soi-même, c'est accepter que l'on ne peut pas tout contrôler. Oui, c'est vrai. C'est avancer à son rythme, sans se comparer aux autres. Être doux avec les autres, c'est offrir un sourire, un mot gentil, une écoute attentive. Et ces petits gestes semblent simples, mais ils ont un grand pouvoir. Je ne pas comprendre qu'il fait beaucoup de bruit, parfait. Aujourd'hui, essayez de remplacer la précipitation par la sérénité et la pression par la bienveillance. Essayez. Vous verrez que la paix intérieure grandit souvent dans les moments où l'on choisit la douceur. Petit conseil du matin, je vous souhaite une journée paisible, lumineuse et remplie de belles énergies. Prenez soin de vous. C'était votre conseil du matin. Zen et bien. 5h05, bienvenue à vous tous dans la deuxième et dernière partie de Morning Breeze. Un petit coucou à Will du côté de Port-Louis. Malheureusement, on a un problème avec son téléphone, donc rappelez-nous. Alors, en tous les cas, bien le bonjour à vous. Et Myriam qu'on salue ce matin, qui souhaite un bon anniversaire de mariage à son fils Franco et aussi à sa femme Corinne, qui fête leurs 25 ans de vie commune aujourd'hui. Et c'est demandé par les deux enfants, Coralie et Lorenza, du côté de Canada. Également, il y a son frère Jean-René qui fête ses 36 ans de mariage également aujourd'hui et demandé par ses quatre enfants. En tous les cas, merci beaucoup Myriam de nous avoir appelé ce matin. Je vous propose un titre d'Alain Ramanissum, Célibataire. Excellente écoute, bienvenue à vous tous.

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1: Bonjour à toutes et à tous. Au-delà d'un certain âge, on se retrouve plus souvent aux enterrements qu'au baptême. Il y a quelque temps, je me trouvais à une veillée funéraire. C'est un de ces moments suspendus où l'on chuchote, où l'on tient un café tiède à deux mains en évitant de regarder le cercueil. Un inconnu s'est approché de moi et m'a demandé presque dans un souffle « Quel est le but de notre existence sur Terre ?» La vie et la mort sont de si grands mystères. Un but ? Son étrange question suggérait que nous aurions été déposés sur cette planète et non sur une autre pour y accomplir quelque chose, comme si une mission nous attendait dès la sortie du ventre maternel. Mes cours de physique, de chimie et de biologie au collège m'ont soudain servi à quelque chose. Nous sommes le fruit de la rencontre d'un ovule et d'un seul spermatozoïde parmi 100 millions. Une loterie en somme, la dernière main d'une partie commencée il y a 4 milliards d'années avec Lucas, l'ancêtre unicellulaire de tout ce qui respire, nage, marche, mange et pleure sur cette terre. Depuis, des millions d'espèces sont nées. Plus de 90% ont disparu. 5 extinctions massives ont vidé la planète pour la repeupler. La plus connue et la plus récente s'est produite il y a 66 millions d'années quand la chute d'un immense météorite venu des confins du système solaire a rayé les dinosaures de la surface de la Terre. Une étude récente sur les isotopes de ruthénium le confirme. Ce rocher providentiel ne nous était pas destiné. Il est juste tombé là un jour comme un autre, par hasard. Et voyez comme le hasard fait bien les choses, la disparition des dinosaures nous a permis, nous, mammifères, d'occuper le vide laissé par les gigantesques et redoutables reptiles. Quant au carbone qui compose nos cellules, y compris celle de l'homme qui repose dans ce cercueil, le télescope James Webb vient de montrer qu'il se formait déjà dans les étoiles 350 millions d'années seulement après le Big Bang. Forgé dans des fournaises stellaires, dispersé par l'explosion cataclysmique d'une étoile en fin de vie qu'on appelle une supernova, il a dérivé pendant des milliards d'années avant d'atterrir par accident sur cet insignifiant grain de poussière perdu dans l'immensité de l'univers qu'on appelle la Terre. Mon interlocuteur, peu convaincu, a sorti son téléphone. Mais on dit qu'on a eu une chance sur 400 000 milliards de naître. Ça doit bien vouloir dire quelque chose, non ? Ce chiffre n'a rien d'un calcul scientifique rigoureux. Il a été popularisé par une de ces gourous américaines de développement personnel lors d'une conférence. Autrement dit, c'est un chiffre de coin de table de bistrot qu'on a ensuite habillé d'étoiles et de poésie pour le faire ressembler à une vérité cosmique. Et même s'il était exact, il faut comprendre qu'un événement improbable ne le rend pas voulu. Vendez 8 milliards de billets de loterie, il y aura forcément un gagnant. Il peut s'émerveiller, mais il aurait tort de croire que la loterie a été organisée pour lui. Alors un but ? Devant ce cercueil, je me rappelais que nous sommes tous immortels et que notre immortalité tient au fait que les particules qui nous composent retourneront à la nature un jour ou l'autre en pièces détachées dans le cycle naturel des choses. Je n'ai trouvé qu'une réponse honnête à donner à mon interlocuteur. L'existence n'est que le produit d'une chaîne immense de contingents, c'est-à-dire une succession infinie d'événements imprévisibles ou de circonstances qui peuvent arriver ou non. Et c'est peut-être cela la vraie réponse au mystère de la mort. Il n'y en a pas. Il n'y a que des hasards empilés les uns sur les autres pendant 4 milliards d'années jusqu'à former l'espace d'un instant quelque chose qui se regarde dans un cercueil et qui s'interroge. Je vous souhaite le bonjour. Vous pouvez maintenant continuer à vous interroger sur cette

0: pensée d'Honoré de Balzac, le hasard est le plus grand romancier du monde. Pour être fécond, il n'y a qu'à l'étudier.
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0: Put a hold on it, Eddie Grant. Avant de passer à Pita et Slimane, avant toi, on va dire bonjour à notre chère amie Clarelle Fonchette qui est à l'écoute ce matin. Merci de nous booster. Ben, plaisir. Merci en tous les cas. Une pensée spéciale aux personnes malades et celles et ceux qui vivent quand même des moments compliqués, des moments difficiles. Je suis de tout cœur avec eux. Bon lundi et bonne semaine. Merci beaucoup. Clarelle, ça fait plaisir de vous lire ce matin. Allez, on continue avec les messages.
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0: À Cindy à Jolicoeur, qu'on embrasse aussi ce matin. Merci pour l'émission, je vous en prie. Cholet, Mario, du côté de Beaubassin. Et nous avons aussi notre chère amie Daniela, du côté d'Albion, qui nous a rejoint. Ça fait super plaisir de vous lire. Également à mon ami Liette de Grand-Gaube, Amine de Olivia, Aline Canou, c'est Marie-Josée Médo, de Saint-Joseph à Montagne-Blanche. Annie Apadou aussi, qu'on n'oublie pas ce matin, qui demande une chanson pour Rebecca Léopold, qui fête ses 46 ans aujourd'hui, de la part de Lindsley, Marlène, Gracie, Ketia, Heavenly, Norline. Merci, bonne semaine à vous également, et sans oublier Marilyn de Poudre d'Or. Allez, on va écouter avant toi Vita et Slimane, et juste après ce sera les communiqués.
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1: Bonjour à tous, je vous donne à présent lecture des avis d'obsèques. On nous prie d'annoncer le décès de M. Damodar Ramsaroup, aussi connu sous le nom de Vinod. Il était âgé de 78 ans. Le convoi mortuaire sortira de la chapelle ardente d'Eliensen-Sabobastin aujourd'hui à 14h pour se rendre au cimetière d'Henrietta. Le décès de M. Louis Reynald Papin, aussi connu sous le nom de Reynald. Il était âgé de 77 ans, le convoi mortuaire sortira de la chapelle ardente d'Eliensen-Sabobastin aujourd'hui à 14h pour se rendre au cimetière de Boismarchant. Le décès de M. Bagwandas Abidesi, aussi connu sous le nom de Anan Mort sans légumes. Il était âgé de 58 ans. Le convoi mortuaire quittera le domicile de son épouse, Madame Jaywanti Abidesi, à Saint-Joseph Road, à Terre Rouge, aujourd'hui à 15h30, pour se rendre à l'incinérateur de Boismarchant. Le décès de M. Jean-Pascal Daniel Belpeau, aussi connu sous le nom de Pascal, âgé de 50 ans, le convoi mortuaire quittera le domicile de sa mère, Madame Jeannine Belpeau, à l'avenue Belle-Source à Pamplemousse, cet après-midi à 16h pour se rendre dans l'église Saint-François d'Assise à Pamplemousse et de là au cimetière de Pamplemousse. Et le décès de M. André Marcellus Mustapha, aussi connu sous le nom de Marcel. Il était âgé de 65 ans, le convoi mortuaire quittera le domicile de son épouse, Madame Sylvie Mustapha, Florida Lane, à Terre Rouge, cet après-midi à 16h pour se rendre au cimetière de Boismarchant. Aux familles endeuillées, l'AMBC présente ses plus vives sympathies.

Les nouvelles du temps à présent. Communiqué de la météo pour Maurice et Mia, 14h30 ce matin. La situation générale, quelques nuages venant de l'est influencent le temps local. Un fort anticyclone évoluant presque au sud des Mascareignes occasionne un vent modéré sur notre région. Voyons à présent les prévisions pour les prochaines 24 heures, mi-couvert tôt ce matin avec des faibles averses. Occasionnel plutôt, surtout à l'est et sur le plateau central. Beau temps par la suite. Période nuageuse dans l'après-midi avec des averses passagères, principalement sur la moitié est de l'île et sur les hauteurs. Des poches de brouillard sont attendues sur les hauteurs cet après-midi. Côté température, la maximale sera légèrement supérieure à la moyenne et sera entre 22 et 24 degrés.

Sur les terrains élevés entre 26 et 28 degrés. Sur les régions côtières, durant la nuit, les averses passagères persisteront surtout à l'est et sur les hauteurs. Et la minimale sera entre 17 et 19 degrés sur le plateau central et entre 21 et 23 degrés sur les régions côtières. Le vent soufflera du secteur est à environ 25 km/h avec des rafales pouvant atteindre les 60 km/h dans certains endroits. Mer forte au-delà des récifs avec des houles du sud-ouest de l'ordre de 3 mètres. Et les sorties en haute mer, de même que dans les lagons de l'ouest et du sud, sont déconseillées. Les marées hautes à 15h37 et demain à 3h39, les marées basses 9h27 et 21h48. Le lever du jonc est prévu à 6h38 ce matin et le coucher ce soir à 17h53. La pression atmosphérique à 4h08 2022 hectopascal. Direction Rodrigue, communiqué mis à 4h30 également ce matin. Un avertissement de fortes houles et de vents forts est en vigueur à Rodrigue et sera valable jusqu'à 10h ce mardi 4 août 2026. Des nuages venant de l'est influencent le temps local. Pour les prévisions et des prochaines 24 heures, période nuageuse tout ce matin avec des averses occasionnelles, mi-couvert en général par la suite, plutôt nuageux avec des averses passagères dans l'après-midi. Côté température, la maximale sera légèrement supérieure à la moyenne et sera entre 24 et 26 degrés, la minimale entre 19 et 21 degrés. La pluviométrie durant ces dernières 24 heures, à point de canon 6 mm, à pleine corail 2,8 mm et 5,2 mm à patate théophile. Les marées hautes à 15h23 et demain à 3h31, les marées basses 9h12 et 21h29. Nous passons tout de suite à Bilta PCR pour Boris Tudabo qui fait une tirée à 4h30, jeudi grand matin. Les temps, l'eau, la mer pour prochaine 24h, bonnet grand matin pour une aide d'étil appli, occasionnelle dans le secteur l'Est. Et dans l'après-midi et qu'à soir, pour une appli passagère, surtout dans le secteur l'Est et dans les sud-est. Divan pour souffler depuis le secteur l'Est environ 25 km/h avec bonne rafale, 60 km/h. Dans la mer praticable, en déo brisant, la mer n'est pas praticable pour une balle la houle des pistes d'ouest des 3 mètres en déo brisant. Et nous terminons avec Bulletin PCR pour Rodrigue qui fait tirer à 4h30. Une rolling gros la houle avec divan faux qui pourront venir le Rodrigue avec les poux valables jusqu'à 10h grand matin, samedi là. L'étang loup la mer pour prochaine 24h, pour une appli occasionnelle bonnet grand matin et pour rien à l'appli passager dans l'après-midi qu'à soir. Et que les temps pour plutôt bon par la suite, divan pour souffler depuis secteur l'Est 35 à 45 km/h avec bonne rafale qui capable atteindre jusqu'à les 90 km/h. La mer est praticable dans lagon et candéo brisant, mais il peut bien mauvais avec ben de la houle depuis secteur les cides des 4 mètres en déo brisant. Ben de la houle là, capable aussi atteindre ben de la côte dans l'ouest et dans les cides, surtout dans les marées hautes et ben de sortir en déo brisant avec dans ben de lagon, l'y déconseiller, l'y conseiller aussi pour éviter ben de la plage. 5h40, c'était les nouvelles du temps pour Maurice et Rodrigue.

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Allez, on y va tout de suite pour la pensée du jour. La pensée du jour est signée Tina Fey ce matin qui nous dit ceci. Écoutez bien. Vous ne pouvez pas être ce gamin qui reste figé en haut du toboggan en réfléchissant. Vous devez glisser. Vous ne pouvez pas être ce gamin qui reste figé en haut du toboggan en réfléchissant. Vous devez glisser. 5h42, c'était la pensée du jour.

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1: Chers auditeurs et auditrices, bonjour. Moi, Adel Chouamdini, officier de Faré, ça se mène à vos bécoses, la conservation des tomates, ça veut dire comment vous préserve pomme d'amour. Vous autres connaissez pomme d'amour rentre dans toute la sauce. Dans la majorité plats à Maurice, nous utilisons pomme d'amour. À Maurice, consommation pomme d'amour tourne dans les environs de 12 000 tonnes, alors c'est un légume très important. Malheureusement, pareil comme tous les légumes, ce prix pas stable. Des fois, il est bien cher, des fois, il est bien bon marché. Quand conditions climatiques et saisons favorables, ma planteur fait une bonne récolte et prix le marché tombé. Ces temps-ci, il y a encore un prix raisonnable. Qu'est-ce que nous sommes faire? Nous sommes conserver pommes d'amour pour utilisation dans une période que les pommes d'amour chères. Ou sinon, il est aussi plus accessible pour faire une préparation rapidement. Il y a une conservation qui nous capable faire à la maison et il y a aussi un processing qui est aussi fait au niveau industriel. Dans l'émission de cette semaine, nous vous causons l'eau. Quel type de conservation nous capable faire à la maison? Il y a trois méthodes de conservation qui sont faciles à faire par congélation. Premièrement, il y a la congélation de pommes d'amour en morceaux. Après, nous avons la pomme d'amour.

0: d'amour entier, congelé. Et troisièmement, on est capable de faire pomme d'amour purée, congelée. Nous guettons comment faire congélation pomme d'amour coupée en morceaux. L'important qui vous choisir une pomme d'amour qui est bien mieux, de préférence ferme ou dure. Évite de prendre ce qui est piqué, abîmé ou bien ce qui est pourri. Après sélection, un bon fruit. Lave votre propre avec de l'eau dans le conteneur, par exemple, indexé. Enlève tout ban sale, mais pas blesse aucun ban fruit pendant que vous le lavez. Transfère tout ban fruit dans un panier ou dans une passe purée pour laisser ban de l'eau égoutter. Demain, nous vous guettez comment besoin de découpe et conserver. Vous pouvez aller sur le website fare.mu, rentre dans la section vidéo, il y a un clip de conservation pomme d'amour par congélation. Clip là capable et doux, comprend visuellement comment faire les. Chers auditeurs et auditrices, moi arrête la même pour aujourd'hui. Pour plus de renseignements, vous êtes capable de contacter le bureau extension Faré qui est plus près avec vous. Merci pour votre écoute et moi vous retrouve vous demain matin.
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2: On est brise, c'est fini pour aujourd'hui. Allez, je vous dis à demain.

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1: Bonjour, il est 6h. Le flash avec Jean-François Lecking. Bonjour Jean-François.
2: Bonjour Sophie, bonjour à tous. La vidéo de l'interpellation musclée de Malina Chinibach a fait le tour des réseaux sociaux hier. Dans un communiqué émis en fin d'après-midi, la police a donné sa version des faits. Elle explique que suite au refus de la jeune femme de coopérer, elle a été conduite dans le véhicule de la police avec une force qualifiée de minimale et proportionnée. La police confirme qu'elle n'a jamais été arrêtée, mais a été verbalisée pour obstruction à la voie publique avant de pouvoir repartir libre. La police rappelle que le droit de manifester est garanti par la Constitution, mais doit respecter le cadre légal. Une grande première dans l'histoire du diocèse de Port-Louis. Un Français a été ordonné prêtre à Maurice hier. Il s'agit de Jonathan Dolidon, membre de la Compagnie de Jésus, qu'on appelle les Jésuites, un ordre religieux catholique fondé en 1540 par Saint Ignace de Loyola. La cérémonie d'ordination s'est tenue hier après-midi au Tabor à Rosil. Envoyés traditionnellement en mission à travers le monde, les prêtres jésuites s'installent là où leur ministère les appelle. C'est dans ce cadre que le diacre Jonathan Dolidon était arrivé à Maurice le 11 août 2025 pour poser ses valises à la résidence Saint-Ignace à Rosil. 14 des 35 sites du programme de 8000 logements sociaux sont désormais achevés et la remise des clés a partiellement débuté. Mais pour de nombreux bénéficiaires, l'attente se prolonge en cause des retards de raccordement à l'eau et à l'électricité, la défaillance de certains entrepreneurs, mais aussi des actes de vandalisme et des vols d'équipements sur les chantiers. Pour débloquer la situation, le ministre du Logement, Shakil Mohamed, a annoncé la réattribution.

0: exécution des travaux sur plusieurs sites, dont Balisson, Riambel et Taillac, ainsi qu'un renforcement de la sécurité. De nouvelles frappes israéliennes à travers la bande de Gaza en Palestine ont fait au moins 13 morts hier, a indiqué la défense civile. Cela intervient quelques jours après l'annonce d'un accord sur le désarmement du mouvement islamiste Hamas et sur le retrait israélien du territoire palestinien. D'après le texte de l'accord conclu par le Conseil de paix du président américain Donald Trump, il était prévu qu'Israël ainsi que le Hamas cessent leur opération militaire. L'accord prévoit aussi un retrait progressif des forces israéliennes des zones qu'elles contrôlent encore à Gaza, ainsi que le démantèlement des groupes armés, dont le Hamas. Et puis football, le bras de fer entre l'UEFA et le président de la FIFA, Gianni Infantino, s'apprête à changer de dimension. L'instance dirigeante du football européen aurait menacé Infantino de poursuites judiciaires au sujet de son projet avorté de FIFA Forward Enterprise, une société destinée à ouvrir aux investisseurs privés une partie des activités commerciales de la Coupe du Monde. Dans une lettre adressée à Gianni Infantino et consultée par le média britannique The Telegraph, l'UEFA affirme, je cite, envisager activement des actions en justice, des procédures d'arbitrage et des plaintes auprès des autorités de régulation au sujet de ce dossier. Fin de ce flash, on se retrouve à 7h pour le premier grand journal de la matinée.
1: Merci beaucoup Jean-François, à venir les nouvelles du temps. Communiqué pour la météo, émis à 4h30 ce lundi 3 août. Quelques nuages venant de l'est influencent le temps local. Alors, un fort anticyclone évoluant presque au sud des Mascareignes occasionne un vent modéré sur notre région. Prévision pour les prochaines 24 heures, mi-couvert tôt ce matin, avec des faibles averses occasionnelles, surtout à l'est et sur le plateau central. Beau temps par la suite, il y aura des périodes nuageuses dans l'après-midi avec des averses passagères, principalement sur la moitié est de l'île et sur les hauteurs. Des poches de brouillard sont attendues sur les hauts cet après-midi avec une température maximale qui sera légèrement supérieure à la moyenne et sera entre 22 et 24 degrés sur les terrains élevés et entre 26 et 28 degrés sur les régions côtières. Durant la nuit, ces averses passagères persisteront surtout à l'est et sur les hauts et la température minimale sera entre 17 et 19 degrés à Vacoa Phoenix et puis entre 21 et 23 degrés sur nos côtes. Le vent soufflera du secteur est à environ 25 km/h avec des rafales pouvant atteindre les 60 km/h dans certains endroits. Alors la mer est forte actuellement au-delà des récifs avec des houles du sud-ouest de l'ordre de 3 mètres. Les sorties en haute mer, de même que dans les lagons de l'ouest et du sud, sont déconseillées. Lever du soleil prévu à 6h38 et le coucher à 17h53.
2: Communiqué pour Rodrigue, la situation générale, un avertissement de forte houle et de vent fort est en vigueur à Rodrigue et sera valable jusqu'à 10h demain mardi 4 août 2026. Des nuages venant de l'est influencent le temps local. Les prévisions pour les prochaines 24 heures. Période nuageuse tôt ce matin avec des averses occasionnelles, mi-couvert en général par la suite, plutôt nuageux avec des averses passagères dans l'après-midi. Des averses passagères persisteront durant la nuit. Température maximale légèrement supérieure à la moyenne sera entre 24 et 26 degrés. Ce soir, il fera entre 19 et 21 degrés. Le vent soufflera du secteur est à une vitesse moyenne de 35 à 45 km/h avec des rafales pouvant atteindre les 90 km/h dans certains endroits. Il est donc conseillé au public d'être très prudent aux débris volants, d'éviter les manœuvres sur les immeubles et autres structures élevées, d'être très prudent lorsque vous conduisez sur les routes soumises à des vents de travers. La haute mer sera très forte demain matin avec des houles de l'ordre de 4 mètres. Les vagues pourraient déferler sur les zones côtières de basse altitude à l'ouest et au sud de Rodrigue, surtout à l'heure des marées hautes. Il est fortement conseillé aux pêcheurs, aux plaisanciers et au public en général de ne pas sortir en mer et d'éviter les plages. La marée sera haute à 15h23 et demain 3h31, marée basse à 9h12 et 21h29. Voilà, le temps sur Rodrigue, place à la musique, chers amis, avec du John Secada ce matin. Bonjour.

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1: Et John Secada, il a commencé sa carrière comme chanteur et il était choriste dans le Miami Sound Machine avec comme lead singer une certaine Gloria Estefan.
2: Oui, bonjour
1: Sophie.
2: Bonjour, bonjour.
1: Bonjour Maurice.
2: Oui.
1: Bonjour Rodrigue. Et que ben vague, ben divan 90 km. En fait, on chante là, fini de dire là.
2: Jean voulait vivre Maurice.
1: Oh, you.
2: Pourquoi c'est les vents forts, hein. Les vents sont forts.
1: Divan avec parce que les quoi, il y a une.
2: Après, ça vous appelle des blocs dans poste.
1: Ouais. Mais des tiroirs dans votre poste. Parce que divan bien, faut pas l'amer. Il y a pas de dire là, hein. Et bonjour le monde. Vous avez passé un bon week-end?
2: Oui, ça va, et vous?
1: Ça va.
2: Ça a été. Ça passe trop vite, ça passe vite, hein. C'est incroyable, c'est quand on arrive vendredi, on est déjà lundi.

0: Plus on la chante. On vous a quitté en juillet, on vous retrouve en août.
1: Oui, c'est incroyable. Hein.
0: Terrible, ça.
1: On s'est vu pour la dernière fois le mois dernier.
0: Hein. Ouais, le mois dernier. Dernière fois qu'on s'est vu, c'était le mois dernier. Okay. Et ça passe très, très vite le week-end. On me dit, bien sûr, c'est moi.
1: C'est-à-dire, on travaille 2 jours et 1 semaine de congé.
0: Ça même. Nous travaillons week-end. Si vous voulez, nous travaillons week-end. Le problème, vous comprenez, nous n'avons plus beaucoup casse. Parce que nous travaillons week-end, nous n'avons plus beaucoup casse. Et dans la semaine, nous relax.
1: Okay,
0: les 10 qu'avant, on a dit nous relax.
1: Voilà, à qui le droit, le message est passé.
0: Oui. La matinale numéro 295, on est le lundi 3 août 2026, 215e jour de l'année, il nous reste
1: 150 jours.
0: Ouais, 150 jours, 5 mois.
1: Ça passe très vite.
0: Ah ouais. Quelques petits changements au sommaire de cette émission. On aura le journal des sports, on aura la question du jour et l'horoscope dans la première heure aujourd'hui. Oui. Et puis il y a 25 ans jour pour jour avec Risa Dudy Mamotte dans la deuxième partie, Sophie.
1: Alors parlons économie avec Amlesh Bukhari, la tribune. Et puis on aura le taux de change, Tech Talk avec Mailing Balou.
0: Oui.
1: Et en dernière partie, l'interview de la matinale, la revue de presse comme on est lundi. Mm-hmm. Regard sur l'histoire et la programmation télé et radio.
0: On aura des cadeaux pour vous, on aura l'occasion d'en parler. On passe tout de suite à l'éphéméride du jour. Dernière prestation des Beatles au Cavern Club de Liverpool. C'était en 1963. C'était un 3 août. On écoutera du coup les Beatles tout à l'heure. Et puis, certains... John Landis, réalisateur américain, qui a fait les Blues Brothers, qui a fait Fauteuil pour deux, qui a fait le Loup-garou de Londres. Mais c'est lui qui a fait ce clip. Écoutez.

0: Vous la rappelez, elle est même
1: oui,
0: là.
1: Oui, oui, oui.
0: Clip monstrueux, sans jeu de mots. Il fête aujourd'hui ses 76 ans, John Landis. Chers amis, il nous a fait ce clip de Michael Jackson. Et puis, il nous a fait un autre clip de Michael Jackson, encore spécial. Black or White, qu'on écoutera tout à l'heure. Tasmin Archer fête, elle, ses 63 ans. Rappelez-vous de ça.

0: là.
1: Oui.
0: La nouvelle star.
1: En 2006.
0: En 2006. Oh. Voilà, double jeu.
1: Alors, je sais J-E, hein, pas J-E-U.
0: Non. Double moins.
1: Voilà.
0: Voilà. Et puis aujourd'hui, c'est la troisième journée internationale de la semaine mondiale de l'allaitement maternel.
1: Oui.
0: Le premier, le 2, le 3, enfin, cette semaine complètement.
1: Oui. Mm-hmm.
0: C'est la semaine mondiale de l'allaitement maternel. Et aussi, c'est la fête des
1: Lydie et des Lydia.
0: Oui.
1: Bonne fête à vous, bon lundi.
0: Bonne fête, bon lundi, chers amis. La musique revient avec Shania Twain.
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récemment championne des Jeux des Îles pour la première fois de son histoire. Nos athlètes ont passé aujourd'hui la barre des 80 médailles d'or, ce lundi décrété aux Jeux Olympiques.

0: et pour le blind test, 4 billets pour India Mauritius Shopping avec Rajasthan Works Limited et un bon pour un repas offert par Jeans Little India. On rappelle que le festival, ça commence le 12 août.
1: Le 12 août.
0: Et jusqu'au 16 août.
1: Ouais.
0: Donc Ramaz Tikas, voilà, le fancy et tout là-bas, bah, c'est Noël, l'année Pécostée.
1: Exactement.
0: Vous avez tout là-bas. Hein, et puis ça commence à 10h pour finir à 21h au SVICC à Paille. Et puis on a notre gâteau d'anniversaire. Ouais. Alors si aujourd'hui, il y a quelqu'un de votre entourage qui fête son anniversaire le 3 août. Donc, vous envoyez Anif, A-N-N-I-F, par WhatsApp au 52 53 84 84 et la personne repartira avec son gâteau et sa bouteille de Pure Heaven.
1: Merci Sophie. À venir la question du jour avec Ashi Bachou. Pour le moment, le trio Fredericks Goldman Jones, né en 17 à Lindenstadt.

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Pourquoi le colostrum est-il souvent surnommé l'or liquide ? Le colostrum est le tout premier lait produit par la mère dès la naissance et pendant les 2 à 4 premiers jours de vie du bébé.

B. S'il est souvent surnommé l'or liquide, ce n'est pas seulement en raison de sa couleur jaunâtre, c'est surtout parce qu'il est extrêmement riche en éléments essentiels. En très petite quantité, il concentre des anticorps, des protéines, des vitamines et des cellules immunitaires qui contribuent à protéger le nouveau-né contre les infections, alors que son système immunitaire est encore immature. Le colostrum favorise également le développement de l'intestin et aide le bébé à éliminer le méconium, ses premières selles. Autrement dit, ce premier lait ne nourrit pas seulement le nourrisson, il offre aussi une véritable protection dès ses premières heures de vie. C'est pour cette combinaison unique de nutriments et de défense naturelle que le colostrum est considéré comme un véritable or liquide.

0: C'est une nouveauté signée Dan et Shay. Le titre, c'est Say So. On a notre quiz et la question pour repartir avec un bon d'achat d'une valeur de 500 roupies offert par Bargello, store spécialiste des parfums. La question, Sophie.
1: Oui. Alors, parmi les produits suivants, lequel représente la spécialité de Bargello?
0: Oui.
1: Réponse A, les body mist. Réponse oui. B, les eaux de cologne. Ou C, les eaux de parfum.
0: Les eaux de parfum, les eaux de cologne et les...
1: Et les body mists.
0: Body mists. Donc, réponse A, body mist. Réponse B, eau de cologne.
1: Ou eau de parfum, c'est...
0: Ouais.
1: Alors, moi, je pense que c'est A, B ou C.
0: Vous croyez?
1: Ouais, ouais, c'est 1, 2, 3. Donc, si vous avez la réponse, 402, 80, 80 ou 52, 53. 84, parmi les produits suivants, lequel représente la spécialité de Bargello?
0: À venir, le sport.
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1: 6h passées de 32 minutes, le sport avec Vikash Bagherati. Bonjour Vikash.
3: Bonjour Sophie, bonjour Patrice.
0: Bonjour Vikash.
3: Bonjour à toutes et à tous. Les Jeux du Commonwealth se sont achevés hier soir avec la traditionnelle cérémonie de clôture à la Hydro Arena de Glasgow en Écosse. Après 11 jours de compétition dans les 10 disciplines sportives, l'heure était aux adieux et surtout à la clôture officielle

prononcée par le prince Édouard, duc d'Édimbourg. La soirée a bien sûr été marquée par un spectacle de haute facture avec la participation du groupe Simple Minds et des artistes comme Neeraj Chopra et Delta Goodrem. Un autre moment fort, solennel celui-là, était la passation du drapeau des Jeux à la ville d'Ahmedabad, anciennement connue comme Ahmedabad, en Inde, qui sera donc le pays hôte ou la ville hôte de la 24e édition en 2030. Des vedettes de Bollywood, à l'instar de Shankar Mahadevan et Rashmika Mandanna, ont donné un aperçu de ce que les gens vont s'attendre, donc le gratin sportif plutôt des pays et territoires du Commonwealth dans 4 ans. L'Australie domine le classement final de cette édition 2026 avec 171 médailles, dont 70 en or. L'Angleterre termine deuxième devant le Canada, l'Inde et l'Écosse. Bilan plus qu'encourageant pour Maurice avec une 15e place grâce à 4 médailles. Une en or historique du judoka Rémi Feuillet, la seconde seulement dans l'histoire de Maurice à ces Jeux, 28 ans après Richard Sonny. 2 d'argent en para-athlétisme par l'intermédiaire de Noémie Alphonse et une de bronze du boxeur Mervyn Clair. La délégation mauricienne retourne au bercail en plusieurs contingents aujourd'hui, demain et mercredi. Et depuis samedi, nous suivons le parcours de notre compatriote Kimberly Lecour-Piénard dans le Tour de France femme. Elle a terminé 55e dans la deuxième étape hier, mais dans le même temps que la vainqueur du jour, la néerlandaise Lorena Webes. Cette dernière s'est imposée au sprint devant l'italienne Elisa Balsamo et l'autre néerlandaise Marianne Vos. C'était le 54e sprint remporté par Webes sur les 55 derniers qu'elle a disputé. Palmarès hors norme donc pour celle qui porte le maillot jaune après son deuxième succès de suite dans ce tour, avec désormais 14 secondes d'avance sur la mauricienne Kimberly Lecour-Piénard et 16 sur sa compatriote Demi Vollering. La troisième étape sur une distance de 156,5 km quittera Genève en Suisse pour retrouver l'Hexagone en passant par le col de la Faucille, long de 11,4 km avec une pente moyenne de 6,3%. La première ascension de première catégorie du parcours pour atteindre le massif du Jura où se déroulera le reste de la journée. Le départ est prévu pour 15h30, heure de Maurice. Événement à suivre en direct sur MBC15. Football à présent. Leeds United a battu Liverpool 4-2 en amical hier. Les Reds terminent ainsi leur tournée aux États-Unis sur une fausse note. C'est la première défaite de Liverpool depuis le début de sa préparation sous la houlette d'Andoni Iraola. Son équipe a connu 2 mi-temps diamétralement opposés. Luke Chambers à la 7e et Florian Wirtz à la 40e ont permis à Liverpool de mener 2-0 à la pause. En seconde période, Dominic Szoboszlai et ses coéquipiers encaisseront 4 buts en l'espace de 25 minutes. Les réalisations de Leeds sont signées Brendan Aronson à la 60e, Dominic Calvert-Lewin à la 71e, Sean Longstaff à la 73e et le doublé de Calvert-Lewin à la 85e. Les Reds vont désormais rentrer en Europe pour disputer 3 nouveaux matchs amicaux contre Monaco ce dimanche et contre Com à 2 reprises le 16 août. Au chapitre des transferts, Benoît Badiachil serait tout proche de quitter Chelsea pour rejoindre Naples qui a avancé ces derniers jours et se retrouve désormais tout proche d'un accord avec les Anglais autour d'un prêt avec option d'achat pour le Français de 25 ans qui n'a disputé que 8 rencontres de Premier League avec les Blues la saison dernière. Valentin Barcaud a signé à Chelsea hier après sa belle saison en Ligue 1 et en Coupe d'Europe. Le milieu de terrain de 21 ans quitte donc Strasbourg. L'Argentin avait déjà annoncé son départ en fin de saison. Et puis sachez que le bras de fer entre l'UEFA et Gianni Infantino s'apprête à changer de dimension. Selon les informations du Télégraphe, l'instance dirigeante du football européen aurait menacé le président de la FIFA de poursuites judiciaires au sujet de son projet avorté de FIFA Forward Enterprise, une société destinée à ouvrir aux investisseurs privés une partie des activités commerciales de la FIFA, Coupe du Monde comprise. Et puis en tennis, la jeune russe Kristina Liutova a battu la tchèque Darja Vidmanova en finale du tournoi de Memphis, 1-6-6-1-6-3.

0: mois et devient à 16 ans et 6 mois la plus jeune vainqueur d'un tournoi WTA depuis Coco Gauff. Elle est classée 229e mondiale. Autant donc pour les sports. Bonne journée à toutes et à tous. À tout à l'heure.
1: Merci beaucoup Vikash, qu'on va retrouver après le journal de 7h.
2: Oui, à venir les avis d'obsèques juste après la voix de Clara Luciani.

0: Et courage, on repose la question pour notre quiz. Oui, on a des réponses, mais pas des bonnes réponses.
1: Exactement, donc la question est simple. Parmi les produits les suivants, lequel représente la spécialité de Bargello? Réponse A, les body mist. Réponse B, les eaux de Cologne. Ou réponse C, les eaux de parfum. Voilà, donc
0: A, B ou C.
1: Si vous avez la réponse, vous nous envoyez par WhatsApp au 52 53 84 84.
0: Vous vous appelez sur le 402 80 80. Jean-Yita prend vos appels à venir, les avis d'obsèques.

On est prêt d'annoncer le décès de Monsieur Damodar Ramsarup. Monsieur Damodar Ramsarup, aussi connu sous le nom de Vinod, habitant numéro 132 Jackson Road, Varkoua. Il est âgé de 78 ans. Le convoi sortira de la chapelle ardente d'Eliensen à Beaubassin aujourd'hui à 14h pour se rendre au cimetière d'Henrietta. Le décès de Monsieur Louis Ronald Papin. Monsieur Louis Ronald Papin, habitant Bois-Marchand, Terre Rouge. Il est âgé de 77 ans. Le convoi sortira de la chapelle ardente d'Eliensen à Beaubassin aujourd'hui à 14h pour se rendre au cimetière de Bois-Marchand. Le décès de Monsieur Bagwandas Bidessi. Monsieur Bagwandas Bidessi, aussi connu sous le nom d'Anan, marchand de légumes, âgé de 58 ans. Le convoi sortira de chez son épouse, Jaywanti Bidessi, à Saint-Joseph Road, Terre Rouge, aujourd'hui à 15h30, pour se rendre à l'incinérateur de Bois-Marchand. Le décès de Monsieur Jean-Pascal Daniel Belpo. Monsieur Jean-Pascal Daniel Belpo, âgé de 50 ans, le convoi sortira de chez sa mère, Madame Janine Belpo, à Avenue Belle Source, Pamplemousse, aujourd'hui à 16h, pour se rendre en église de Saint-François d'Assise.

0: l'église à Pamplemousse et de la au cimetière de Pamplemousse. Le décès de Madame Marie-Fabienne Caïtan. Madame Marie-Fabienne Caïtan, née Raccourci, aussi connue sous le nom de ma tante-fille, âgée de 79 ans. Le convoi sortira de chez son fils, Patrice Caïtan, à John Kennedy Vaquois, aujourd'hui à 10h, pour se rendre dans l'église de Notre-Dame de la Visitation en Vaquois et de là au cimetière d'Olivia. Le décès de Monsieur Krishna Raja Rajagopal Apavu, Monsieur Krishna Raja Rajagopal Apavu, aussi connu sous le nom de Raja, habitant en numéro 22 l'Ecclesia Street à Port-Louis, âgé de 79 ans, le convoi sortira de la chapelle ardente d'Ilianson Sabobassin, aujourd'hui à 10h pour se rendre à l'incinérateur de Chebel. Le décès de Madame Marina Dej Létourdi, Madame Marina Dej Létourdi, âgée de 81 ans, le convoi sortira de son domicile à rue Tremplin, à cité Ducré, Sainte-Croix, aujourd'hui à 13h pour se rendre en église de Sainte-Croix et de là au cimetière de Saint-Jean. Le décès de Monsieur Raichum Duki, Monsieur Raichum Duki, aussi connu sous le nom de Soudesh, âgé de 69 ans, le convoi sortira de chez son fils, Monsieur Kamlesh Duki, à Elno Lane, à Vaquois, à Phoenix, excusez-moi, aujourd'hui à 14h pour se rendre au crématoire d'Allée Brillant. Le décès de Monsieur Jean-Claude Cyril Dola, Monsieur Jean-Claude Cyril Dola, habitant rue Brown-Séquad à Vaquois, âgé de 74 ans. Le convoi sortira de la chapelle ardente de Moura à Petite-Rivière demain à 15h pour se rendre dans l'église de Notre-Dame de la Visitation en Vaquois et de là au cimetière de Saint-Jean. Et le décès de M. André Marcellus Mustapha, M. André Marcellus Mustapha, aussi connu sous le nom de Marcel, âgé de 65 ans, le convoi sortira de chez son épouse, Mme Sylvie Mustapha, à Florida Lane, Terre Rouge, aujourd'hui à 16h, pour se rendre au cimetière de Bois-Marchand. Nos sympathies aux familles endeuillées.
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0: C'était en 1963, chers amis, que les Beatles font leur dernière prestation au Cavern Club de Liverpool en Angleterre. C'était, ben voilà, un 3 août 1963. Et puis depuis, ben, ils ont entamé chacun leur carrière en solo. Les Beatles, hey Jude. Il y a un petit coucou à Jude Bellingham s'il nous écoute ce matin.
1: Coucou Jude, je sais pas si il bosse, il va se réveiller tôt.
0: Parce qu'il y a entraînement tout à l'heure, sûrement. Peut-être qu'il est toujours en vacances, je sais pas. C'est une des coupes du monde. Sûrement, il reprend l'entraînement là.
1: Sûrement. En tout cas, on le salue.
0: Ouais. À venir l'horoscope. Et on débute avec les Béliers.
1: Alors, en ce début de semaine, le moment est idéal pour concrétiser vos objectifs. Tous les feux sont ouverts pour aller de l'avant.
0: Les taureaux.
1: Votre sens de l'humour sera votre point fort ce lundi. Profitez bien de cet atout.
0: Les gémeaux.
1: Vous avez du pain sur la planche, les gémeaux. Usez de vos talents d'organisateur pour bien planifier votre travail.
0: Les cancers.
1: Alors, vous démarrerez au quart de tour. La moindre remarque vous semblera une critique.
0: Les lions.
1: En amour, c'est nuageux et ça le restera quelque temps. Restez positif.
0: Les vierges.
1: Inutile de vous agiter pour obtenir gain de cause. Cela vous ferait perdre du temps.
0: Les balances.
1: Aujourd'hui, c'est avec détermination et une belle confiance en vous que vous vous imposerez.
0: Les scorpions.
1: Vous êtes en pleine forme pour affronter vos affaires en cours. Faites un break en fin de journée, aérez-vous.
0: Les sagittaires.
1: Vous allez être particulièrement patient et garderez la tête froide pour comprendre une situation complexe.
0: Les capricornes.
1: Vous vous sentez libre comme l'air et disponible pour aller vers les autres.
0: Les verseaux.
1: Ce lundi, les verseaux, la chance sera de votre côté dans le secteur professionnel.
0: Et les poissons.
1: La vie de couple sera agitée aujourd'hui. Le dialogue reste ouvert, c'est le principal.
0: Merci Sophie. Écoutez cette nouveauté, enfin nouveauté, ça fait quelques mois quand même. Lady Gaga et Doechii, le titre Runway. No matter what.

0: One Way, Lady Gaga et Doechi, chers amis. Et tout de suite, on part en 2001. Oui. Avec Reza Judy Mahmoud. Il nous parle de quoi aujourd'hui?
1: Alors, du collège Stratford, oui. Education Act et coût de construction.
0: Et puis, juste après, on aura du Michael Jackson et la chanson Black or White, puisque aujourd'hui, c'est l'anniversaire de John Landis. John Landis, c'est lui qui a fait plusieurs films, les Blues Brothers, Un fauteuil pour deux, Le Loup-garou de Londres, mais aussi les clips de Michael Jackson, Thriller et justement... Black or White, et puis à venir aussi le journal, on se retrouve juste après le journal et le journal des sports, chers amis.
2: Le 3 août 2001, Collège Stratford. Il semblerait que ce soit la fin pour le Collège Stratford. Suite aux recommandations du Fact-Finding Committee, il a été décidé que le collège n'ouvrira pas l'année prochaine. Il a aussi été préconisé que le manager et le recteur de l'établissement soient radiés immédiatement. Entre-temps, un directeur nommé par la PSSA va gérer le collège. Le recteur sera quant à lui un salarié. Education Act. Voté au Parlement jeudi dernier, des amendements ont été apportés à l'Education Act. Ceux-là ne sont pas au goût des syndicats, des managers des collèges privés. Les amendements sont en effet jugés bâclés et injustes. Plusieurs syndicats se sont alliés pour condamner les amendements. Ils ont décidé de se retirer des sous-comités pour une période de 2 mois afin de montrer leur mécontentement. Coût de construction. D'après une étude commanditée par le Research Council, il serait désormais possible de réduire les coûts de construction de sa maison d'environ 30% en utilisant des briques spécifiques connues sous le nom de blocs américains qui feraient économiser de la main-d'œuvre et de l'argent.

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1: Belle matinée, il est 7h. Le journal avec Jean-François Lecning. Bonjour Jean-François.
2: Bonjour Sophie, bonjour à tous.
1: Et les titres ?
2: Interpellation musclée de la jeune Malina Chinibach hier devant le Parlement. La police se justifie. La classe politique s'indigne, y compris dans les rangs du gouvernement. Justice réparatrice et mémoire de l'esclavage. Le collectif Réparation Avancement Créole a réuni experts et religieux ce week-end à Beaubassin. Un colloque marqué par la signature de la déclaration d'Accra. Programme des 8000 logements sociaux du gouvernement. Entre chantier à l'arrêt, retard d'infrastructures et blocage administratif, la livraison de plusieurs sites tourne au casse-tête pour l'État. Et puis une grande première dans l'histoire du diocèse de Port-Louis. Un diacre français, Jonathan Dolidon, a été ordonné prêtre hier par l'évêque de Port-Louis, Monseigneur Jean-Michaël Duronne. Elle s'était installée sous une tente et avec son chien devant le Parlement depuis mardi en signe de protestation contre la réforme des pensions et le Finance Bill. Hier après-midi, Malina Chinibach a été interpellée de façon pour le moins musclée par les forces de l'ordre, cela pour obstruction sur la voie publique. Et dans la foulée, elle a été embarquée dans un véhicule de la police. Si la jeune femme a été relâchée quelques instants plus tard, les images de cette interpellation ont fait le tour des réseaux sociaux et suscité nombre d'indignations. Selon la police, la tente occupée par Malina n'était pas conforme à la loi. Les policiers lui ont ainsi demandé de les accompagner au poste de police, mais face à son refus de coopérer, ils ont dû la placer dans le véhicule de service en faisant usage, je cite, d'une force strictement minimale et proportionnée sans aucune violence à son encontre. Résistance et Alternative, parti membre de l'Alliance gouvernementale, a exprimé son désaccord avec cette intervention policière qu'il qualifie d'atteinte à l'expression pacifique d'une opinion. Autre indignation, celle du député travailliste Ishan Juman, qui parle, lui, d'une façon de procéder inacceptable. Mémoire de l'esclavage et devoir de réparation. Le CRAC, le collectif Réparation Avancement Créole, en partenariat avec l'Institut Cardinal Jean Margeot, a réuni experts, universitaires, juristes et leaders religieux.

0: religieux ce week-end à Beaubassin. Au cœur des échanges, l'héritage de la traite négrière et les moyens de rendre justice à la mémoire des victimes et à leurs descendants. Un moment fort a marqué ce rassemblement, la signature hier de la déclaration d'Accra sur les réparations et la guérison raciale. Écoutez le fondateur de CRAC, José Moir, il répond à Annabelle Volbert.
1: Et qui restera ouvert à la signature des autres personnes par la suite pour qu'on puisse commencer les négociations, que ce soit avec l'État, que ce soit avec les institutions financières, les institutions religieuses et aussi les pays, anciens pays colonisateurs. C'est ça l'objectif de cette conférence.
0: Au-delà des discussions sur les réparations, les séquelles de l'esclavage demeurent visibles dans certaines identités, notamment à travers les patronymes transmis de génération en génération. Des noms de la honte imposés autrefois par les maîtres à leurs esclaves continuent de porter le poids de cette histoire. Pour plusieurs intervenants, ces appellations parfois officialisées par les institutions de l'État constituent encore aujourd'hui une blessure mémorielle. Écoutez à cet effet le père Alain Romaine.
2: Dans Commission Justice et Vérité, sa première recommandation demande à l'État, à toutes les autorités, de présenter apologie. Deuxième recommandation, c'est le mémorial. Mémorial, aujourd'hui, nous avons un musée intercontinental de l'esclavage. Mais l'apologie, ça n'a jamais été. Alors, c'est vrai que c'est le doing de l'État britannique, c'est lui principalement. Mais aujourd'hui encore, l'État mauricien l'a enregistré dans nos codes d'identité. Nous avons un nom infâme là qui porte nos préjudices. Parce qu'ils n'ont pas capable de passer vie au nom de famille. Alors, ce n'est pas moi qui ai besoin de ce nom-là, c'est l'État qui a besoin de réparer.
0: Une grande première dans l'histoire du diocèse de Port-Louis. Un diacre français a été ordonné prêtre hier par l'évêque de Port-Louis, Monseigneur Jean-Michaël Duronne. Il s'agit de Jonathan Dolidon, membre de la Compagnie de Jésus qu'on appelle les Jésuites, un ordre religieux catholique fondé en 1540 par Saint Ignace de Loyola. La cérémonie d'ordination s'est tenue hier après-midi au Tabor à Rosil. Envoyé traditionnellement en mission à travers le monde, les prêtres jésuites s'installent là où leur ministère les appelle. Et c'est dans ce cadre que Jonathan Dolidon était arrivé à Maurice le 11 août 2025 pour poser ses valises à la résidence Saint-Ignace à Rosil. Écoutez une partie de l'homélie de l'évêque de Port-Louis, Monseigneur Jean-Michaël Duronne.
3: Devenir prêtre dans une église à l'écoute, c'est être attentif aux réalités culturelles, sociales et religieuses dans lesquelles Jonathan va vivre sa mission. Vivre sous la conduite de l'Esprit-Saint selon saint Ignace de Loyola, c'est reconnaître que le Seigneur travaille déjà le cœur de chaque personne. C'est ainsi que le prêtre que nous devenons est appelé à se mettre à l'écoute de ce peuple mauricien qui exprime ses fins d'amour, ses fins de justice, ses fins de paix, ses fins d'unité, de communion, ses fins aussi d'un bonheur vrai. Quand Enzen Pédier met l'Isséaïe, qui la fin qui se désire qui est na.
0: Avoir les clés de son logement, mais ne pas pouvoir y habiter, c'est la difficile réalité à laquelle font face de nombreux bénéficiaires du programme des 8000 logements sociaux du gouvernement. Entre chantier à l'arrêt, retard d'infrastructures et blocage administratif, la livraison de plusieurs sites tourne au casse-tête pour l'État. Mais alors, où en est vraiment la situation et quelles solutions sont sur la table? Le point avec Adrien Valère.
4: 14 sites sont achevés et 3 autres chantiers à Côte d'Or, Richter et Mar d'Albert avancent selon le calendrier prévu. Selon Shakil Mohamed, des remises de clés partielles ont déjà commencé, mais un logement achevé n'est pas toujours immédiatement habitable. Sur certains sites, les raccordements à l'eau, à l'électricité et aux télécommunications doivent encore être complétés. Les routes, les drains, les baux et les permis d'occupation sont également en attente. Les retards sont aussi attribués à la défaillance de certains entrepreneurs, à des procédures judiciaires ayant gelé des paiements ainsi qu'à des vols de câbles, de portes et d'équipements. Pour débloquer la situation, les travaux de Balisson, Riambel et Taillac seront réattribués à de nouveaux entrepreneurs. Des négociations sont également en cours avec les prestataires tandis que la sécurité est renforcée sur les sites. Les remises de clés se poursuivront progressivement à mesure que les travaux et les formalités seront complétés.
0: Adrien Valère.

0: offrir une seconde chance à celles qui purgent une peine de prison. C'est l'objectif des formations professionnelles lancées le 31 juillet à la prison des femmes. Une quarantaine de détenues suivront ainsi des cours de coiffure, de couture, de pâtisserie et d'agriculture. Ceci dans le cadre d'un partenariat entre la MITD, le service pénitentiaire et l'association Kinouété. Écoutez ce sujet de Lovina Sophie.
1: Ces formations constituent un levier essentiel pour préparer la réinsertion des détenus et leur permettre de retrouver une autonomie financière à leur sortie. Nishika Padayachipayendi de l'association Kinouété, qui accompagne les détenus de leur incarcération jusqu'à leur réinsertion, affirme que cette approche a déjà fait ses preuves.
2: Sa formation-là pour permettre de gagner un emploi pour la suite pas récidiver et retourner en prison. C'est ça le gros but de l'association Kinouété. Nous avons beaucoup de success stories. Récemment, il y a une dame qui est sortie de la prison et nous avons accompagné ouvert ce petit market côté-là, l'IPVN légumes, dans ce endroit qui est un endroit qui est vraiment un patienant, place pour vraiment venir sans bonnes affaires là. Et Lili met ça en place et nous avons accompagné dans ce processus-là.
1: Pour les détenus, cette formation représente bien plus qu'un simple apprentissage. C'est l'occasion de repartir sur de nouvelles bases et de construire un avenir meilleur.
3: Me trouver que ça va un coup là, c'est une superbe initiative, car ça peut permettre de lancer mon propre business avec un petit capital. Je suis content de connaître qui je peux faire quand je suis sorti ici. Ça va une formation là, il me permet de bien utiliser les temps de prison. Ça va même un coup dans la vie. Et là, je découvre une passion, la couture. Bon, vraiment heureuse quand il y a aussi une thérapie pour moi.
1: Pour les accompagner dans leur parcours, les détenus bénéficient également du soutien des officiers pénitentiaires. La lead prison officer Jennifer Kanji, qui a elle-même suivi une formation en agriculture, partage désormais son expertise avec les participantes.
4: Moi, je m'accompagne, je commence à faire marcher, nous devons être traînés. Comment planter, comment nous faire un sillon, comment nous faire une fossé, comment nous servir fertilisant, et comment nous faire récolte aussi. À quel moment nous faire école aussi. Il y en a plusieurs variétés de légumes. C'est-à-dire ne pas concentrer le monocrop, parce que le monocrop, vous connaissez quand on fait monocrop, s'il attaque avec un bébé, il ne détruit pas tout. Nous faire le multicrops, là, si un porting un bébé, nous connaissons une production de carrière.
1: De son côté, Brinda Buktowa encadre une dizaine de détenus dans l'apprentissage de la couture.
5: Pour le moment, nous pouvons faire un underwear, sous-vêtements pour les dames, et puis pyjama. Avec ce projet-là aussi, nous recevons des machines, une machine couture, machine plate, et puis une machine au valeur. Quand je peux finir ce cours-là, quand je peux terminer ce cours-là, je peux récimonter un vêtement complètement sans un défaut. Et nous pouvons expliquer que quand je peux sortir des roses, je peux quand mettre dans une laverie, je peux quand avoir un argent honnêtement. Des autres jours, ça métier-là, bien, peut comme si disparaît.
1: Au-delà de l'acquisition de compétences, ces formations redonnent espoir à ces femmes. Elles leur offrent les outils nécessaires pour reconstruire leur vie et démontrent que même après la prison, une nouvelle chance est possible.
0: Un sujet de Lovina Sophie. Il aura fallu 3 ans à Selvan Naidoo pour boucler l'Odyssée d'un peuple, son documentaire consacré à l'histoire des Chagossiens. Un tournage à la géographie éclatée à la mesure du dossier lui-même, puisque l'histoire se joue entre les Chagos, les Seychelles et Maurice. Mais la bataille juridique, elle, s'est menée bien au-delà. Pour retracer ce combat, le réalisateur a dû suivre à la trace les avocats qui se sont engagés aux côtés des Chagossiens. Direction Londres, New York, Washington, seule façon de recueillir leurs témoignages en images. Selvan Naidoo se confie à Candy Mangra.
6: Il faut savoir que l'histoire se passe entre les Chagos, Seychelles, Maurice, toute la déportation. Ensuite, pendant la bataille juridique, il y a eu des avocats américains, des avocats anglais, et il y a eu toutes sortes de nationalités qui ont participé pour aider les Chagossiens. Donc il fallait absolument y être à Londres, être à New York, être à Washington, etc. Et pour filmer tous ces personnages, avoir le témoignage. Donc oui, ça a été un film qui a pris 3 ans pour tourner. Tout film d'ailleurs, et sur ce sujet, ne peut qu'enrichir le sujet, enrichir le combat d'ailleurs. Moi je crois que ce film, ce qu'on entend dans ce film, n'a jamais été entendu. Toute l'histoire du début jusqu'à la fin en 2h10, j'aurais pu faire un film de 5h en fait. Hein. J'ai compressé le tout en 2h10 pour raconter vraiment l'essentiel.
0: Ce documentaire de Selvan Naidoo qui sera prochainement diffusé sur TV5 Monde et puis à l'international. De nouvelles frappes israéliennes à travers la bande de Gaza en Palestine ont fait au moins 13 morts, a indiqué hier la défense civile. Cela intervient quelques jours après l'annonce d'un accord sur le désarmement du mouvement islamiste Hamas et sur le retrait israélien du territoire palestinien. D'après le texte de l'accord conclu par le Conseil de paix du président américain Donald Trump,

0: était prévu qu'Israël ainsi que le Hamas cessent leur opération militaire. 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Il est 7h passé de 13 minutes. Nous voici arrivés à la fin de ce journal. Je vous retrouve à 8h pour le deuxième point info de la matinée.
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0: Le journal des sports présenté ce matin par Vikash Bhagirathi.
2: Bonjour Jean-François, bonjour à toutes et à tous. Les Jeux du Commonwealth se sont achevés hier soir avec la traditionnelle cérémonie de clôture à la Hydro Arena de Glasgow en Écosse. Après 11 jours de compétition dans les 10 disciplines sportives, l'heure était aux adieux et à la clôture officielle prononcée par le prince Édouard, duc d'Édimbourg. La soirée a bien sûr été marquée par un spectacle de haute facture avec la participation du groupe Simple Minds et des artistes comme Niraj Chopra et Delta Goodrem. Un autre moment fort, solennel celui-là, a été la passation du drapeau des Jeux à la ville d'Ahmedabad, anciennement connue comme Ahmedabad, en Inde, qui sera donc la ville hôte de la 24e édition en 2030. Des vedettes de Bollywood, à l'instar de Shankar Mahadevan et Rashmika Mandanna, ont donné un aperçu de ce qu'attend le gratin sportif des pays et territoires du Commonwealth dans 4 ans. L'Australie domine le classement final de cette édition 2026 avec 171 médailles, dont 70 en or. L'Angleterre termine deuxième devant le Canada, l'Inde et l'Écosse. Bilan plus qu'encourageant pour Maurice avec une 15e place grâce à 4 médailles. Une en or, historique du judoka Rémi Feuillet, la seconde seulement dans l'histoire de Maurice à ces Jeux, 28 ans après Richard Sonny. 2 d'argent en para-athlétisme par l'intermédiaire de Noémie Alphonse et une de bronze du boxeur Mervyn Clair. La délégation mauricienne retourne au bercail en plusieurs contingents aujourd'hui, demain et mercredi. Et depuis samedi, nous suivons le parcours de notre compatriote Kimberly Lecour-Piénard dans le Tour de France femme. Elle a terminé 55e dans la deuxième étape hier, mais dans le même temps que la vainqueur du jour, la néerlandaise Lorena Webes. Cette dernière s'est imposée au sprint devant l'italienne Elisa Balsamo et l'autre néerlandaise Marianne Vos. C'était le 54e sprint remporté par Webes sur les 55 derniers qu'elle a disputés. Palmarès hors norme donc pour celle qui porte le maillot jaune après son deuxième succès de suite dans ce tour, avec désormais 14 secondes d'avance sur la mauricienne Kimberly Lecour-Piénard et 16 sur sa compatriote Demi Vollering. La troisième étape, sur une distance de 156,5 km, quittera Genève en Suisse pour retrouver l'Hexagone en passant par le col de la Faucille, long de 11,4 km avec une pente moyenne de 6,3%. La première ascension de première catégorie du parcours donc pour atteindre le massif du Jura où se déroulera le reste de la journée. Le départ est prévu pour 15h30, heure de Maurice, événement à suivre en direct sur MBC15. Football à présent. Leeds United a battu Liverpool 4-2 en amical hier. Les Reds terminent ainsi leur tournée aux États-Unis sur une fausse note. C'est la première défaite de Liverpool depuis le début de sa préparation sous la houlette d'Andoni Iraola. Son équipe a connu 2 mi-temps diamétralement opposés. Luke Chambers à la 7e et Florian Wirtz à la 40e ont permis à Liverpool de mener par 2-0 à la pause. En seconde période, Dominic Szoboszlai et ses coéquipiers encaisseront 4 buts en l'espace de 25 minutes. Les réalisations de Leeds sont signées Brendan Aronson à la 60e, Dominic Calvert-Lewin à la 71e, Sean Longstaff à la 73e et le doublé de Calvert-Lewin à la 85e. Les Reds vont désormais rentrer en Europe pour disputer 3 nouveaux matchs amicaux contre Monaco ce dimanche et contre Côme à 2 reprises le 16 août. Au chapitre des transferts, Benoît Badiachil serait tout proche de quitter Chelsea pour rejoindre Naples qui a avancé ces derniers jours et se retrouve désormais tout proche d'un accord avec les Anglais autour d'un prêt avec option d'achat pour le Français de 25 ans qui n'a disputé que 8 rencontres de la Premier League avec les Blues la saison dernière. Valentin Barco a signé à Chelsea hier. Après sa belle saison en Ligue 1 et en Coupe d'Europe, le milieu de terrain de 21 ans quitte donc Strasbourg. L'argent

avait déjà annoncé son départ en fin de saison. Le bras de fer entre l'UEFA et Gianni Infantino s'apprête à changer de dimension. Selon les informations du Télégraphe, l'instance dirigeante du football européen aurait menacé le président de la FIFA de poursuites judiciaires au sujet de son projet avorté de FIFA Forward Enterprise, une société destinée à ouvrir aux investisseurs privés une partie des activités commerciales de la FIFA, Coupe du Monde comprise. Et puis en tennis, la jeune russe Kristina Liutova a battu la tchèque Darja Vidmanova en finale du tournoi de Memphis, 1-6, 6-1, 6-3, et devient à 16 ans et 6 mois la plus jeune vainqueur d'un tournoi WTA depuis Coco Gauff. Elle est classée 229e mondial, le classement WTA. Ce qui nous amène à la fin de ce journal des sports. Merci et très bonne journée à toutes et à tous.

0: Ça, c'est la voix de Sia, chers amis. I'm gonna leave again. Tout de suite, les nouvelles du temps.
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3: Et on va retrouver Yeshna Parbotia ce matin pour les nouvelles du temps. Bonjour.
4: Bonjour.
3: Oui, on espère que vous avez passé un bon week-end. Et bon, c'est vrai qu'il y a un peu de vent, le temps est un peu couvert, il va pleuvoir toute la journée.
0: On a bien besoin de deux là. Qu'est-ce que vous allez faire pour nous là?
4: Ok, on va avoir des averses aujourd'hui, dans l'après-midi voilà. Et durant la nuit.
0: Voilà.
3: Allez-y.
4: Voilà. Oui, donc à Maurice, il y a un nuage depuis secteur l'Est qui peut influencer les temps dans l'après-midi. Et aussi, il y a un faux anticyclone presque au sud des Mascarens qui peut occasionner un divan modéré dans nos régions. Ce matin, les temps sont bons. Et que dans l'après-midi et car soir, pour une alerte passagère, surtout dans la moitié est de l'île et que le plateau central, nous pouvons aussi atteindre 20 poches de brouillard à l'Oban ETR à partir d'aujourd'hui après-midi. Mais la maximale est pour environ 24 degrés à Vacquois et qu'environ 28 degrés à Port-Louis au cours de la journée et que la minimale est pour environ 17 degrés à l'Oban ETR et que 23 degrés à l'Oban région côtière. La mer est mauvaise en Déo-Brison et dans la houle depuis sud-ouest de l'ordre de 3 mètres, 20 sortir en Déo-Brison et que dans la gaule ouest et que les sites l'y déconseillent.

à Maurice. Maintenant, à Rodrigue, nous avons un warning de gros Laoul et aussi un warning d'Yvan Faux qui ont vigué et qui est valable jusqu'à 10h le matin, mardi matin, 4 août 2026. Et que, dans la pluie occasionnelle pour ce matin et par la suite de l'après-midi et à

0: puis c'est que les sites de l'eau de 4 mètres en déobrisant ben là où là capable aussi atteindre ben la côte dans l'ouest et que les sites surtout les marées hautes ben sont aussi en déobrisant et que dans ben lagon les frottements déconseillés bien aussi évite ben la plage. Maintenant, à Agalégan, il y a un nuage venant de l'est-sud-est qui peut influencer les temps locaux. Et ce matin, dans l'après-midi, les temps les plus nuagés avec la pluie qui est capable temporairement modérée. La maximale est pour environ 29 degrés au cours de la journée. Les temps les plus mi-couverts en général à soir. La minimale est pour environ 24 degrés. Ils vont les plus souffler depuis est-sud-est à environ 35 km par heure avec rafale sous les averses. La mer est mauvaise avec ban la houle depuis secteur les sites de l'ordre de 3 mètres et ban son tir en mer est déconseillé à Agalega. Voilà, c'est tout pour la météo du jour et bonne journée à tous.
1: Merci beaucoup, très bonne journée à vous, belle semaine à venir les communiquer.
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1: Un communiqué du Central Electricity Board qui avise les abonnés de Forestside, habitants dans les rues et périmètres des rues suivantes, Bourg, résidence Saint-Luc, Acli, La Colombe, Jasma, La Brasserie et les ruelles avoisinantes, que la fourniture d'énergie sera interrompue aujourd'hui lundi le 3 août entre midi et 13h en raison des travaux d'entretien qui seront effectués sur le réseau électrique. Et cette fourniture qui sera rétablie sans préavis à l'achèvement des travaux. Le CEB s'excuse auprès de tous ceux affectés par cette coupure.
4: Merci Sophie. À venir, chers amis, la rubrique de Kamlesh Bakori qui nous parle d'économie aujourd'hui. Le titre de sa rubrique, c'est La vérité des chiffres. On écoute Kamlesh Bakori.
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5: Bonjour. Chaque mois, selon un calendrier annoncé en avance, Statistics Mauritius publie son rapport sur l'inflation, le déficit commercial, les arrivées touristiques. Idem pour la Banque de Maurice et ses rapports réguliers sur l'évolution des prêts bancaires, le flux des investissements directs de l'étranger et les réserves du pays. À la Bourse de Maurice, chaque jour, nous suivons l'évolution des indices. Chaque trimestre, les compagnies cotées communiquent leurs performances financières dans les délais prescrits. En amont à chaque publication, les rédacteurs ont un choix. Raconter la vérité des chiffres ou maquiller les données bilan financier pour plaire à la hiérarchie, séduire les investisseurs et banquiers. Bref, mentir pour des gains sur le court terme. Quand les chiffres réels apparaissent sur les écrans, il faut se préparer au pire. Un pays perd la confiance de ses bailleurs de fonds, des organisations internationales et doit prendre des mesures drastiques. Après de telles annonces à la bourse, le cours d'une action s'effondre. Il est question de licenciement en masse et de fermeture. Et remonter la pente est pénible, coûteux, voire impossible.
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0: C'est son anniv aujourd'hui, la tortue, et Christophe Willem qui fête aujourd'hui ses 43 ans avec son tout dernier morceau qui a pour titre Système. On écrit Système, S-I-S.
1: T-A-I-M-E.
0: T-A-I-M-E.
1: Un joli jeu de mots. Hein.
0: C'est jeu de mots.
1: Original.
0: Exactement. Notre blind test, Sophie, pour repartir ce matin avec
1: 4 billets pour le India Mauritius Shopping avec Rajasthan Works.
0: Oui.
1: Et bien sûr, un bon repas offert par Jeans Little India. On rappelle que le shopping donc au Rajasthan Works Limited, ça se tiendra du 12 au 16 août de 10h à 21h au SVICC à Pai.
0: Donc si vous voulez repartir avec ces cadeaux, il faut identifier ce morceau. Écoutez. Trop facile. La tête dans les étoiles. Ouais.
1: Un indice ?
0: La tête dans les étoiles.
1: Ah, c'est l'indice. Okay.
0: Ouais, ouais, ouais. Et nom du groupe, titre de la chanson, ou les deux, comme vous voulez. 402, 80, 80.
1: Ouais.
0: 52, 53, 84, 84. À venir, le taux de change.
1: Alors, c'est le taux indicatif.
0: Oui.
1: De vente, hein, à 54,91 € pour l'euro. La livre sterling à 64,16 € Le dollar américain à 47,72 €. Le rand sud-africain à 3,10 €. Et le dollar canadien à 36,10 €.
0: Donc, quelques petits changements, chers amis, surtout à cette heure-ci. On a l'habitude de vous faire l'horoscope dans une dizaine de minutes. Mais l'horoscope, on le fait maintenant dans la première heure. Et le taux de change à 7h30. Les Ilois de retour, côté de tambour sacré, Mama Dolores. Écoute ça. Et à venir la tribune.

0: joue l'ambiance avec Banksy.
1: Oui,
0: Zidoua,
1: assuré en plus.
2: Maman de Lorée, c'est au côté des tambours, tambours sacrés dans la tribune de Jacques Catherine aujourd'hui. Mm-hmm. Le titre, c'est « Le pourquoi des choses ». On écoute Jacques Catherine.

Bonjour à toutes et à tous. Il y a des mots qu'on prononce 100 fois par jour sans jamais s'arrêter dessus. Celui dont je vais vous parler ce matin tient en deux syllabes et c'est peut-être le mot le plus lourd et le plus important de toute l'aventure humaine. C'est le mot « pourquoi ». « Pourquoi » est un adverbe interrogatif. Il est la contraction de « pour » et « quoi », littéralement « en vue de quoi ». Il sert à demander ou expliquer la cause, la raison ou le but d'une action. Il peut se remplacer par « pour quelle raison » et sa réponse commence généralement par « parce que » ou « car ». Et déjà, la langue nous joue un tour. Elle mélange deux questions qui n'ont rien à voir. Il y a le « pourquoi » de la cause, « qu'est-ce qui produit ceci ?» et il y a le « pourquoi » de la finalité, « en vue de quoi cela existe ?» Un même mot pour interroger le passé et pour interroger le sens, ce n'est pas un hasard de grammaire, c'est déjà une philosophie cachée dans une préposition. Ce sont les Grecs qui ont inventé cette distinction il y a environ 2500 ans. Avant eux, quand il pleuvait, on ne se demandait pas pourquoi, on remerciait ou on suppliait un dieu. La pluie n'avait pas de cause, elle était la conséquence d'une humeur divine. Et puis, au VIe siècle avant notre ère, dans la puissante cité grecque de Milet, située sur la côte ouest de l'actuelle Turquie, des hommes ont fait quelque chose d'insensé. On les appelait les physiciens, les physicoi, les chercheurs de la physis, c'est-à-dire de la nature. Thalès, Anaximandre et Anaximène inaugurèrent en effet toute la philosophie occidentale. Leur geste commun, c'est d'avoir cherché à expliquer l'univers par des lois naturelles et rationnelles, et non plus par des mythes. Ils ont cherché une raison. Pourquoi il pleut, pourquoi il neige, pourquoi la foudre tombe, et ils n'interrogeaient plus Zeus, mais le monde lui-même. C'est peut-être là qu'est né ce que nous appelons la pensée. Le pourquoi milésien, c'est le moment où l'humanité cesse de subir le monde pour commencer à le lire. 20 siècles plus tard, un philosophe hollandais du nom de Baruch Spinoza va pousser le pourquoi jusqu'à son vertige le plus complet. Dans son éthique, il déroule un enchaînement de causes qui ne s'arrête jamais. Chaque chose s'explique par une autre qui s'explique par une autre, et etc., etc., jusqu'à la conclusion vertigineuse. Dieu, dit-il, est la cause immanente de toute chose. Il existe pourtant un pourquoi qui échappe à tout ça. C'est celui de l'enfance. Saint-Exupéry l'a incarné dans son Petit Prince, ce personnage qui pose une question et refuse obstinément d'en changer tant qu'il n'a pas obtenu une vraie réponse. Ce pourquoi-là n'a rien de savant. Il n'a pas encore appris la politesse qui consiste à se satisfaire d'une réponse approximative. C'est le pourquoi originel, celui des Milésiens, avant qu'il ne devienne système.

0: thème. Il suffit d'avoir 6 ans et de ne pas encore savoir qu'on est censé un jour arrêter de demander. Et cette manie du vrai pourquoi ne nous a plus quittés. 25 siècles après Millet, elle est intacte. C'est elle qui pousse chaque jour les chercheurs du monde entier à chercher. Et pas seulement eux, une voiture quitte la route, on veut savoir pourquoi. Un homme met fin à ses jours, on recherche parfois désespérément la raison. Un crime est commis, toute une justice se mobilise autour d'une seule question, celle du mobile. Nous sommes une espèce qui ne supporte pas le « c'est comme ça ». Il nous faut une cause, même mauvaise, plutôt que pas de cause du tout. Alors imaginons un instant l'inverse. Imaginons que demain matin, l'humanité entière se réveille et cesse définitivement de se demander pourquoi. Plus de curiosité, plus d'enquête, plus de science, plus de philosophie, plus de justice, cherchant un mobile, un monde qui accepterait tout sans jamais interroger rien. Ce ne serait pas un monde apaisé, ce serait un monde pétrifié, un monde qui aurait la sagesse des pierres, lesquelles, c'est bien connu, ne se posent aucune question et n'en ont jamais résolu aucune. Le jour où on cessera de demander pourquoi, ce ne sera pas la fin de nos angoisses, ce sera la fin tout court, ce qui m'amène à me demander pourquoi je vous parle de tout ça ce matin. Je vous souhaite le bonjour et vous invite à vous demander pourquoi on ne peut pas se mordre le coude et éternuer les yeux ouverts. Pourquoi ?
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0: Tasmin Archer qui fête aujourd'hui ses 63 ans. Ouais. Et ce morceau sorti en 1992, Sleeping Satellite. Mm-hmm. On a changé l'heure de Tech Talk, habitude oui. de passer dans la première heure aux alentours de 6h45. Donc 7h45, Tech Talk, j'ai rendez-vous avec Méline Balou. Méline Balou qui nous parle de technologie. Oui. Et qui nous parle de quoi aujourd'hui,
1: d'un,
0: Sophie ?
1: D'un film généré entièrement par l'intelligence artificielle. Et ah c'est ouais pour bientôt.
0: Tu as bien un rôle là-haut.
1: Acteur, chanteur, tout. Incroyable.
0: Tu as bien un rôle
1: dans le film, fini là.
0: Je suis en train de tracer une place actrice. Oh,
1: bah non.
0: Bah là, il y a dans Balou qui a gagné le rôle. On écoute.
1: Voilà. Excusez-moi. On écoute Méline Balou.
0: On écoute Méline Balou.
2: Bonjour et bienvenue dans Tech Talk. Le film L'Odyssée de Christopher Nolan fait un carton en salle. À l'heure où je vous parle, déjà près de 265 millions de dollars de recettes dans le monde depuis sa sortie ce mois-ci. L'un des meilleurs démarrages de l'année. Mais c'est une autre version de l'épopée d'Homère qui retient l'attention côté technologie. Elon Musk a annoncé que Grok, l'intelligence artificielle de sa plateforme, produirait avant la fin de l'année 2026 un long métrage entièrement généré par IA. La démonstration a déjà commencé. Un internaute a publié une vidéo de 3 minutes environ, générée justement avec l'intelligence artificielle de Grok. Le résultat existe, il est visible. Ce projet s'inscrit dans une tendance de fond. Les outils de génération vidéo par intelligence artificielle progressent à une vitesse vertigineuse. Il y a 2 ans, générer quelques secondes d'images cohérentes relevait de l'exploit technique. Aujourd'hui, des séquences de plusieurs minutes sont produites en quelques heures. La question n'est donc plus de savoir si un film entièrement généré par intelligence artificielle est techniquement possible. Elle est de savoir à quelle vitesse cette technologie va mûrir et quelles en seront les conséquences pour l'industrie cinématographique. Car si un film de 2 heures peut être produit sans acteurs, sans décor, sans équipe technique, la disruption sera considérable. Pour les studios, pour les créateurs, pour les techniciens du cinéma. Reste une question fondamentale. Un film sans être humain, derrière la caméra, peut-il encore raconter quelque chose d'humain ? 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

0: signé Parov Stella. Le titre, c'est Black Lilies. Notre blind test, c'est maintenant. On a qui?
1: Alors, on a Bernard de Quatre Bornes.
0: Bernard,
1: ce matin, bonjour.
0: Bonjour.
2: Allô, bonjour.
1: Ça va
0: bien, Bernard?
2: Ça va, très bien.
1: Vous allez travailler là?
2: Oui, là j'ai dû trouver une place pour pouvoir m'arrêter.
0: Oui.
2: Mais ça va.
1: Vous êtes dans quel domaine?
2: Pardon?
1: Vous êtes dans quel domaine?
2: On va dire événementiel.
0: D'accord.
1: D'accord, vous avez passé un bon week-end?
2: Pardon?
1: Vous avez passé un bon week-end?
2: Oui, on va dire que c'est OK.
0: Un week-end que vous
1: ça
0: avez
1: va, ça va,
0: dans l'événementiel, bien souvent,
1: ouais,
0: travaille les week-ends.
1: Travaille les samedis, dimanches.
2: Oui, en principe, non, mais là, ce week-end, si j'étais plutôt libre.
1: Libre, d'accord.
0: OK, super. On a une chanson, d'accord, pour notre blind test. Vous allez nous donner le titre ou le nom du groupe, ou les deux. On fait écouter tout d'abord. Attention, voici l'extrait. Bernard, c'est à vous de jouer.
2: Oui. D'accord, c'est Simply Red.
1: Oui,
0: bien sûr. Simply Red.
1: Simplement rouge.
0: Ouais.
1: Ouais.
0: Le groupe qui.
1: Ouais.
0: C'est parce que le chanteur Mick Knoll, ben il est roux et il a des cheveux comme si très très rouges. Et grand supporter de Manchester United, il s'assoit très très souvent à côté de Sir Alex Ferguson à Old Trafford quand il y a des matchs.
1: Ben voilà, Bernard, vous repartez ce matin avec 4 billets pour le Indian Mauritius Shopping avec Rajasthan Works Limited et un bon pour un repas chez Jane's Little India.
0: Bernard,
2: très bien, merci beaucoup.
0: Plaisir. Bernard, passez une très bonne journée,
1: bonne journée
0: et une
1: vous,
0: bonne semaine.
1: Oui.
2: Merci et à vous aussi.
0: Merci beaucoup. On écoute les Simply Red.

0: Les Simply Red et Stars, on arrive à la fin de cette deuxième partie d'émission, chers amis, à venir le journal. Et puis, juste après le journal, dans l'interview de la matinale, Sophie.
1: Oui, alors Jean-François Lekning qui reçoit Jacques Hachy, le responsable des communications stratégiques de Peel's. Voilà, il sera notamment question du rebranding de l'ONG, de ses orientations futures et des défis qui l'attendent.
0: Voilà, chers amis, on se retrouve après l'interview de la matinale. On a les Foster the People, les Pump Up Kicks. On se retrouve tout à l'heure.

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1: Bon lundi, belle matinée, il est 8h. Le Grand Journal avec Jean-François Lecning. Bonjour Jean-François.
2: Bonjour Sophie, bonjour à tous.
1: Et les titres.
2: Interpellation musclée de la jeune Malina Chinibach hier devant le Parlement. La police se justifie, la classe politique s'indigne, y compris dans les rangs du gouvernement. Justice réparatrice et mémoire de l'esclavage. Le collectif Réparation Avancement Créole a réuni experts et religieux ce week-end à Beaubassin. Un colloque marqué par la signature de la déclaration d'Accra. Programme des 8000 logements sociaux du gouvernement entre chantier à l'arrêt, retard d'infrastructure et blocage administratif. La livraison de plusieurs sites tourne au casse-tête pour l'État. Et puis, grande première dans l'histoire du diocèse de Port-Louis, un diacre français, Jonathan Dolidon, a été ordonné prêtre hier par l'évêque de Port-Louis, Monseigneur Jean-Michaël Duronne. Elle s'était installée sous une tente avec son chien devant le Parlement depuis mardi. Elle se lance en signe de protestation contre la réforme des pensions et le Finance Bill. Hier après-midi, Malina Chinibach a été interpellée de façon pour le moins musclée par les forces de l'ordre. Cela pour obstruction sur la voie publique et dans la foulée, elle a été embarquée dans un véhicule de la police. Si la jeune femme a été relâchée quelques instants plus tard, les images de cette interpellation ont fait le tour des réseaux sociaux et suscité un certain nombre d'indignations. Selon la police, la tente occupée par Malina n'était pas conforme à la loi. Les policiers lui ont ainsi demandé de l'accompagner au poste de police. Mais face à son refus de coopérer, ils ont dû la placer dans le véhicule de service en faisant usage, je cite, d'une force strictement minimale et proportionnée sans aucune violence à son encontre. Résistance et qu'Alternative, partie membre de l'Alliance gouvernementale, a exprimé son désaccord avec cette intervention policière qu'il qualifie d'atteinte à l'expression pacifique d'une opinion. Autre indignation, celle du député travailliste Eshan Djouman, qui parle d'une façon de procéder inacceptable. Mémoire de l'esclavage et devoir de réparation. Le CRAC, le collectif Réparation Avancement Créole, en partenariat avec l'Institut Cardinal Jean Bargeot, a réuni experts, universitaires, juristes et leaders religieux ce week-end à Beaubassin. Au cœur des échanges, l'héritage de la traite négrière et les moyens de rendre justice à la mémoire des victimes et à leurs descendants. Un moment fort a marqué ce rassemblement, la signature hier de la déclaration d'Accra sur les réparations et la guérison raciale. Écoutez le cofondateur de CRAC, José Moir, il répond à Annabelle Volbert.
3: Et qui restera ouvert à la signature des autres personnes par la suite pour qu'on puisse commencer les négociations, que ce soit avec l'État, que ce soit avec les institutions financières, les institutions religieuses et aussi les pays, anciens pays colonisateurs. C'est ça l'objectif de cette conférence.
2: Au-delà des discussions sur les réparations,

0: Les séquelles de l'esclavage demeurent visibles dans certaines identités, notamment à travers les patronymes transmis de génération en génération. Des noms de la honte imposés autrefois par les maîtres à leurs esclaves continuent de porter le poids de cette histoire. Pour plusieurs intervenants, ces appellations parfois officialisées par les institutions de l'État constituent encore aujourd'hui une blessure mémorielle. Écoutez à cet effet le père Alain Romaine.
1: Dans Commission Justice et Vérité, sa première recommandation demande à l'État, à toutes les autorités, de présenter apologie. Deuxième recommandation, c'est le mémorial. Mémorial, aujourd'hui, nous avons un musée intercontinental de l'esclavage. Mais l'apologie, ça n'a jamais été. Alors, c'est vrai que c'est le doing de l'État britannique, c'est lui principalement. Mais aujourd'hui encore, l'État mauricien l'a enregistré dans nos codes d'identité. Nous avons ce nom infâme-là qui porte nos préjudices. Parce qu'ils n'ont pas capable de passer vie au nom de famille. Alors, ce n'est pas moi qui ai besoin de ce nom-là, c'est l'État qui a besoin de réparer.
0: C'était le père Alain Romaine, il répondait à Annabelle Volbert. Une grande première dans l'histoire du diocèse de Port-Louis. Un diacre français a été ordonné prêtre hier par l'évêque de Port-Louis, Mgr Jean-Michaël Duronne. Il s'agit de Jonathan Dolidon, membre de la Compagnie de Jésus, qu'on appelle les Jésuites, un ordre religieux catholique fondé en 1540 par saint Ignace de Loyola. La cérémonie d'ordination s'est tenue hier après-midi au Tabor à Port-Louis. Envoyés traditionnellement en mission à travers le monde, les prêtres jésuites s'installent là où leur ministère les appelle. C'est dans ce cadre que Jonathan Dolidon était arrivé à Maurice en août 2025 pour poser ses valises à la résidence Saint-Ignace à Rosil. Écoutez un extrait de l'homélie de l'évêque de Port-Louis, Mgr Jean-Michaël Duronne.
2: Devenir prêtre dans une église à l'écoute, c'est être attentif aux réalités culturelles, sociales et religieuses dans lesquelles Jonathan va vivre sa mission. Vivre sous la conduite de l'Esprit-Saint selon saint Ignace de Loyola, c'est reconnaître que le Seigneur travaille déjà le cœur de chaque personne. C'est ainsi que le prêtre que nous devenons est appelé à se mettre à l'écoute de ce peuple mauricien qui exprime ses fins d'amour, ses fins de justice, ses fins de paix, ses fins d'unité, de communion, ses fins aussi d'un bonheur vrai, quand Enzen Pédier Metli Seaye, qui la fin qui se désire qui est na.
0: Avoir les clés de son logement, mais ne pas pouvoir y habiter, c'est la difficile réalité à laquelle font face de nombreux bénéficiaires du programme des 8000 logements sociaux du gouvernement. Entre chantiers à l'arrêt, retard d'infrastructures et blocages administratifs, la livraison de plusieurs sites tourne au casse-tête pour l'État. Mais alors, où en est-on vraiment et quelles solutions sont sur la table? Le point avec Adrien Valère.
3: 14 sites sont achevés et 3 autres chantiers à Côte d'Or, Richter et Mar d'Albert avancent selon le calendrier prévu. Selon Shakil Mohamed, des remises de clés partielles ont déjà commencé, mais un logement achevé n'est pas toujours immédiatement habitable. Sur certains sites, les raccordements à l'eau, à l'électricité et aux télécommunications doivent encore être complétés. Les routes, les drains, les baux et les permis d'occupation sont également en attente. Les retards sont aussi attribués à la défaillance de certains entrepreneurs, à des procédures judiciaires ayant gelé des paiements ainsi qu'à des vols de câbles, de portes et d'équipements. Pour débloquer la situation, les travaux de Balisson, Riambel et Taillac seront réattribués à de nouveaux entrepreneurs. Des négociations sont également en cours avec les prestataires tandis que la sécurité est renforcée sur les sites. Les remises de clés se poursuivront progressivement à mesure que les travaux et les formalités seront complétées.
0: Adrien Valère, offrir une seconde chance à celle qui purge une peine de prison. C'est l'objectif des formations professionnelles lancées le 31 juillet à la prison des femmes. Une quarantaine de détenus suivront ainsi des cours de coiffure, de couture, de pâtisserie et d'agriculture. Ceci dans le cadre d'un partenariat entre la MITD, le service pénitentiaire et l'association Kinouété. Écoutez ce sujet de Lovina Sophie.
4: Ces formations constituent un levier essentiel pour préparer la réinsertion des détenus et leur permettre de retrouver une autonomie financière à leur sortie. Nishika Padayachipayendi de l'association Kinwete, qui accompagne les détenus de leur incarcération jusqu'à leur réinsertion, affirme que cette approche a déjà fait ses preuves.
5: Cette formation-là pour permettre

0: gagne un emploi pour la suite pas récidiver et retourner en prison. C'est ça le gros but de l'association Kinoété. Nous avons beaucoup de success stories. Récemment, il y a une dame qui est sortie de la prison et nous avons accompagné ouvert ce petit market côté. L'IPVN légumes dans ce endroit qui est un endroit qui est vraiment un patient place pour vraiment venir sans bonnes affaires là. Et Lili met ça en place et nous avons accompagné dans ce processus-là.
1: Pour les détenus, cette formation représente bien plus qu'un simple apprentissage. C'est l'occasion de repartir sur de nouvelles bases et de construire un avenir meilleur.
2: Me trouver qui savent un cours là, c'est une superbe initiative. Car ça peut permettre moi de lancer mon propre business avec un petit capital. Je suis content de connaître qui me peut faire quand je suis sorti ici. Ça va une formation là, il me permet de bien utiliser les temps de prison. Ça m'a même coup dans la vie. Et là, je découvre une passion, la couture. Bon, vraiment heureuse quand il y a aussi une thérapie pour moi.
1: Pour les accompagner dans leur parcours, les détenus bénéficient également du soutien des officiers pénitentiaires. La lead prison officer Jennifer Kanji, qui a elle-même suivi une formation en agriculture, partage désormais son expertise avec les participantes.
3: Moi, m'accompagne, je vais commencer à vivre ma chaîne, je vais être prédée. Comment planter, comment nous faire un sillon, comment nous faire une fossé, comment nous servir fertilisant, et comment nous faire récolter aussi. À qui moment nous faire école aussi. Il y en a plusieurs variétés de légumes. C'est-à-dire ne pas concentrer le monocrop, parce que monocrop, vous connaissez quand on fait monocrop, s'il attaque avec un bébé, il ne détruit pas tout. Nous faisons le multicrops. Là, si un porting un bébé, nous connaissons une production de carrière.
1: De son côté, Brinda Buktowa encadre une dizaine de détenus dans l'apprentissage de la couture.
4: Pour le moment, nous pouvons faire un lever, sous-vêtements pour les dames, et puis pyjama. Avec ce projet-là aussi, nous recevons des machines, une machine couture, une machine plate, et puis une machine overlock. Quand je peux finir ce cours-là, quand je termine ce cours-là, je peux recevoir un vêtement complètement sans un défaut. Et nous pouvons expliquer que quand je peux sortir des roses, je peux quand même dans notre vie, je peux quand même un argent honnêtement. Les autres jours, ça métier-là, peut comme si disparaître.
1: Au-delà de l'acquisition de compétences, ces formations redonnent espoir à ces femmes. Elles leur offrent les outils nécessaires pour reconstruire leur vie et démontrent que même après la prison, une nouvelle chance est possible.
5: C'était un reportage de Lovina Sophie. Il aura fallu 3 ans à Selven Naidoo, pour boucler l'Odyssée d'un peuple, son documentaire consacré à l'histoire des Chagossiens. Un tournage à la géographie éclatée à la mesure du dossier lui-même, puisque l'histoire se joue entre les Chagos, les Seychelles et Maurice. Mais la bataille juridique, elle, s'est menée bien au-delà. Pour retracer ce combat, le réalisateur a dû suivre à la trace les avocats qui se sont engagés aux côtés des Chagossiens. Direction Londres, New York, Washington, seule façon de recueillir leurs témoignages en images. Selven Naidoo se confie à Candy Mangra.
6: Il faut savoir que l'histoire se passe entre les Chagos, Seychelles, Maurice, toute la déportation. Ensuite, pendant la bataille juridique, il y a eu des avocats américains, des avocats anglais, et il y a eu toutes sortes de nationalités qui ont participé pour aider les Chagossiens. Donc il fallait absolument y être à Londres, être à New York, être à Washington, etc. Et pour filmer tous ces personnages, avoir le témoignage. Donc oui, ça a été un film qui a pris 3 ans pour tourner. Tout film d'ailleurs, et sur ce sujet, ne peut qu'enrichir le sujet, enrichir le combat d'ailleurs. Moi je crois que ce film, ce qu'on entend dans ce film, n'a jamais été entendu. Toute l'histoire du début jusqu'à la fin en 2h10, j'aurais pu faire un film de 5h en fait. Hein. J'ai compressé le tout en 2h10 pour raconter vraiment l'essentiel.
5: Ce documentaire, le Selven Naidoo, sera prochainement diffusé sur TV5 Monde et puis à l'étranger. De nouvelles frappes israéliennes à travers la bande de Gaza en Palestine ont fait au moins 13 morts hier. Cela intervient quelques jours après l'annonce d'un accord sur le désarmement du mouvement islamiste Hamas et sur le retrait israélien du territoire palestinien. D'après le texte de l'accord conclu par le Conseil de paix du président américain Donald Trump, il était prévu qu'Israël ainsi que le Hamas cessent leur opération militaire. Voilà qui nous amène à la fin de ce journal. Vous écoutez RM1, il est 8h passé de 13 minutes. Mes remerciements à Tavni qui m'a accompagné ce matin à la réalisation, mais aussi à Aperna qui gérait la partie technique. Je vous retrouve dans un instant pour l'interview de la matinale. Mon invité ce matin sera Jacques Achille, le responsable des communications stratégiques de l'ONG PILS.
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RM1, 8h passées de 18 minutes. C'est l'heure de l'interview de la matinale. Au micro, Jean-François Lekning. L'ONG PILS, Prévention, Information et Lutte contre le Sida, a opéré un tournant majeur cette semaine. Un nouveau logo, un repositionnement et une ambition affichée d'être plus audacieuse. Mais

0: au-delà de la stratégie de communication, quel est le vrai sens de ce virage face au blocage culturel, à la censure et à la hausse des cas du VIH chez les jeunes. Pour en parler ce matin, je reçois le responsable de la communication stratégique de Pils, Jacques Achille. Bonjour Jacques et bienvenue dans l'interview de la matinale.
1: Bonjour Jean-François, merci de me recevoir aujourd'hui. Bonjour aux éditeurs. Oui.
0: D'abord et avant toute chose, pourquoi ce rebranding, Jacques Achille? Quel en est le sens? Était-ce bien nécessaire?
1: Il était nécessaire pour nous, au bout de 30 ans d'existence, parce que Pils marque ses 30 ans cette année-ci, il était nécessaire que Pils se positionne dans le présent vers l'avenir. Pils a été créé en 1996 pour répondre aux défis touchant au VIH-SIDA, dans un contexte qui était très particulier où le traitement n'existait pas, il y avait des avancées qui n'intervenaient pas encore. En 1996, les gens qui étaient dépistés mouraient des conséquences du VIH. Aujourd'hui, les choses ont évolué. La science a permis à ce que nous ayons une réponse beaucoup plus efficace. Nous avons une meilleure connaissance scientifique du virus, de la maladie, et nous avons beaucoup plus de compréhension par rapport aux personnes. Mais parallèlement, le VIH, il ne faut pas l'oublier, est souvent le sommet de l'iceberg d'un ensemble de problématiques qui touchent à la société, au droit, à la question des drogues, à l'éducation, à la sexualité, à tellement de choses, et qu'il fallait qu'à un moment que Pils aussi puisse se positionner pour répondre aux défis d'aujourd'hui. Donc, aller bien au-delà du VIH, mais parler de l'ensemble de ces thématiques que nous abordons déjà depuis plusieurs années, et que nous avons, notre réponse quand même a été renforcée dessus. Et aujourd'hui, nous voulons vraiment tout en gardant le VIH au centre de nos activités, et l'humain au centre de toutes nos actions, de pouvoir dire que nous touchons à l'ensemble de ces situations pour tenter d'apporter une réponse efficace et pour pouvoir apporter le changement que nous souhaitons aussi parallèlement.
0: Visiblement, vous connaissez bien votre dossier. Mais ce rebranding, donc je vous demande de poser la question de savoir si c'était nécessaire, si quelque part, d'une certaine façon, il y a eu un ressenti à un moment donné que la machine Pils s'essoufflait et qu'il fallait donner un nouveau départ.
1: Qu'il fallait que la machine Pils dise qu'elle n'a jamais arrêté et qu'elle veut, qu'elle ambitionne d'aller encore plus loin et d'aller vers les jeunes, par exemple. D'aller vers les jeunes. Jean-François, vous et moi, nous appartenons à une génération où nous avons connu Pils. Il y a des jeunes aujourd'hui qui connaissent moins l'association et qui, très certainement, lorsqu'ils découvrent ce que nous faisons, montrent l'intérêt. Le profil de nos volontaires, par exemple, ce sont beaucoup de jeunes qui rejoignent Pils en tant que volontaires. Donc, il nous fallait nous-mêmes avoir une réflexion sur soi pour pouvoir voir où nous en sommes et pourquoi est-ce qu'il nous faut, vers quoi est-ce qu'il nous faut avancer. Et c'est là que l'idée, l'ambition d'un rebranding est venue pour que nous puissions faire un peu tout ça. Mais c'est vraiment être future-proof, mais se préparer pour l'avenir des mêmes.
0: Vous n'avez pas fait les choses à moitié. Combien cet exercice de rebranding a coûté à Pils?
1: La chance que Pils a eue, c'est que Pils a autour d'elle des partenaires qui nous soutiennent et qui nous accompagnent. Par exemple, au niveau de la communication, nous avons déboursé bien moins ce qu'un rebranding aurait coûté. Au niveau des médias, au niveau des partenaires, nous avons eu autour de nous un ensemble d'énergie, toute une énergie qui s'est mise en place, des partenaires qui nous ont aidés. Au niveau de la réflexion, par exemple, les différents groupes qui ont réfléchi, ce sont des personnes qui sont avec nous. Donc, on ne peut pas parler d'un investissement conséquent. Ça a été un exercice qui s'est fait de manière les plus naturelles.
0: Et justement, Jacques Achille, ce nouveau repositionnement, est-ce qu'il vise aussi à attirer de nouveaux partenaires financiers, par exemple? Parce qu'on sait qu'aujourd'hui, c'est le nerf de la guerre et que vous en avez besoin pour avancer dans vos combats. Est-ce que quelque part, ça va être utilisé?
1: Ce sera certainement utilisé comme argument aujourd'hui parce que nous touchons à des thématiques où nous pouvons effectivement avoir du financement. Mais il ne faut pas oublier que la lutte contre le VIH à Maurice butera prochainement contre un problème majeur. Jusqu'ici, nous bénéficions du soutien du Global Fund, et le Global Fund s'en va, comme ça a été annoncé. Le Global Fund s'en va, donc c'est autant de financement que nous aurons en moins.
0: Et on parle d'un budget de combien, là?
1: Nous parlons d'un budget de plusieurs millions, de manière très conséquente. Je n'ai pas les chiffres avec moi, malheureusement. D'un. Et de deux, il y a la situation internationale. L'arrivée de Donald Trump, qui a arrêté et bloqué plusieurs initiatives liées à la santé au niveau international, a directement affecté la réponse VIH, entre autres réponses qui ont été affectées. Et aujourd'hui, les bailleurs de fonds internationaux canalisent leurs fonds vers des pays qui en ont grand besoin parce que l'Amérique s'en va

UNAIDS, par exemple, sont des choses qui vont disparaître, entre autres choses. Et Maurice se retrouve quand même dans un contexte où nous subirons les effets de cette situation. Et pour nous, chez Pils, il est important que nous puissions continuer ce qui a été commencé, même l'intensifier. Et nous espérons ici pouvoir avoir un soutien du secteur privé local, des bailleurs internationaux, autant de structures qui peuvent encore apporter un soutien pour une réponse qui

0: relever. Pourquoi ces choix?
1: Ben, c'est pour dire que il y a eu toute la réflexion qu'il y a eu autour. Pour dire que la réflexion a commencé avec nous initialement. C'est-à-dire que nous nous plaçons à travers ces verbes que vous citez. Vous voyez que les verbes nous concernent nous et nous concernent la réponse VIH et la réponse par rapport aux droits humains, par rapport aux thématiques que nous abordons. Donc, ces choix sont aussi des choix qui restent optimistes, qui disent que nous voulons avancer. Nous ne restons pas dans le pessimisme, bien au contraire, nous voulons continuer notre progression, nous repenser et aller de l'avant.
0: Vous dites, enfin quand je dis vous dites, c'est l'ONG bien sûr, hein, vous dites vouloir rendre PILS plus ouverte, plus visible et plus audacieuse. Qu'entendez-vous par plus audacieuse? Un besoin de choquer les gens à travers les mots forts, des images poignantes?
1: Non, pas forcément, mais je pense que plus audacieuse, c'est aussi pouvoir utiliser le langage, les outils et les moyens d'aujourd'hui. Lorsque nous considérons le vocabulaire, l'évolution du vocabulaire, qui reste souvent confronté à des contextes où les choses n'évoluent pas. Nous avons aujourd'hui des outils informatiques qui sont là, qui nous permettent aussi d'évoluer. Et il y a autant de moyens au niveau de la communication qui sont autour de nous et où il faut pouvoir sortir de la boîte, sortir des sentiers battus et innover et être audacieux, être courageux pour utiliser un peu de tout ça. Certainement, dans le processus, ça va choquer. Je vous le redis, Jean-François, nous nous souvenons à l'époque, lorsqu'on parlait du préservatif, à quel point il y avait un gros tabou autour. Et il a fallu, par exemple, dès l'époque, être audacieux pour pouvoir avoir des campagnes autour de l'usage du préservatif. Et ça a pris son temps, ça a fait ses polémiques, ça a fait grande controverse à l'époque. Et aujourd'hui...
0: Aujourd'hui, c'est admis.
1: C'est admis, pas complètement banalisé, c'est admis, mais il a fallu un moment être courageux et pouvoir en parler. Et quand nous parlons de santé sexuelle, il y a tellement de tabous quand nous parlons de santé sexuelle et de sexualité. Ce sont des faits historiques. C'est qu'il faut vraiment pouvoir briser ces murs silencieux qui font que les conversations ne se font pas, les décisions ne se prennent pas et nous ne sommes pas confrontés à une vraie réalité. On reste derrière un mur de silence, un mur de tabous qui génère beaucoup plus de problèmes que de solutions.
0: Et justement, Jacques Achille, en parallèle, il y a le risque de censure quand on va sur ce terrain-là. Vous êtes bien placé pour le savoir. J'ai cru comprendre, je ne sais pas si j'ai tort, vous allez me le dire, que plusieurs diffuseurs ont refusé de passer votre dernière campagne pour, je cite, « propos jugés sexuels ».
1: Yes.
0: Nous ne sommes donc pas sortis de l'auberge.
1: Nous ne sommes malheureusement pas sortis de l'auberge. Cette campagne, merci d'en parler, cette campagne est autour, je le précise bien, est autour de la santé sexuelle. Et la santé sexuelle place l'individu au centre. Et nous voulons dire, nous, que nous avons des services pour pouvoir permettre aux personnes le mieux-être, la protection, la sensibilisation qui doit venir quand nous parlons de santé sexuelle. On s'y attendait, ne soyons pas hypocrites dessus, on s'y attendait, mais on ne s'attendait pas à ce que ce soit aussi marqué que ça. Ça veut dire que là, nous avons des diffuseurs qui ont refusé, d'autres qui ont accepté. Donc, on se retrouve dans une situation que PILS avait connue dès sa création en 1996, avec des épisodes où c'est souvent revenu. La censure nous a souvent rattrapé l'action de PILS. Et ce sont des choses qui font malheureusement partie d'une réalité d'aujourd'hui. Il n'y a rien de choquant, il n'y a rien de sexuel, il n'y a rien d'indécent dans ce que nous faisons. Comparativement, Jean-François, à ce que nous entendons sur les médias souvent aujourd'hui, je parle des réseaux sociaux, lorsque vous voyagez dans un bus, lorsque vous êtes dans les shopping malls ou ailleurs, contrairement à une musique qui est diffusée, contrairement à des clips hyper sexualisés qui sont sur la place publique, où nous entendons des enfants, par exemple, reprendre des refrains extrêmement sexualisés, extrêmement violent, où là, ça ne dérange pas. Au contraire, c'est utilisé pour attirer la foule, pour entretenir la foule, mais là, ça ne dérange pas. Quand nous venons avec un message qui vise précisément la santé et le bien-être et les droits, il reste quand même choquant que là, ça offusque.
0: Alors, on ne va pas citer qui sont ces partenaires qui vous ont dit non, mais est-ce qu'ils vous ont dit pourquoi ils ne veulent pas s'engager?
1: Je n'ai pas les termes exacts qui ont été utilisés, mais c'était relativement aux propos qui étaient jugés trop sexuels.

0: défi de toujours, Jacques Achille, c'est la lutte contre la stigmatisation. Stigmatisons toujours les malades du sida dans notre société. On se souvient du témoignage de Malini, sur lequel vous avez récemment rebondi. Les choses ont quand même un peu évolué, non ?
1: Certainement, les choses ont évolué. Certainement. Aujourd'hui, beaucoup plus de personnes peuvent, dans leur environnement précis, parler de leur situation. Mais paradoxalement, dans une étude que Pils a faite il y a 2 ans et qui a été rendue publique, l'étude démontre qu'il y a encore un fort pourcentage de personnes. Ce sont des personnes qui subissent des violences physiques, verbales, des personnes qui sont mises à la porte de leur travail, qui sont mises à la porte de leur propre maison.
0: Mises à la porte de leur travail parce qu'ils sont séropositifs.
1: Du moment que le statut sérologique de la personne est connu. Nous avons des cas sur lesquels nous avons travaillé. Nous avons par exemple les travailleurs étrangers qui sont renvoyés chez eux parce qu'ils vivent avec le VIH, du moment que leur statut est connu. Cette stigmatisation fait aussi que des personnes ne vont pas vers le traitement, parce que les personnes que nous accompagnons disent et racontent comment, si au niveau de la AIDS Unit, des médecins qui sont spécialisés par rapport au VIH, les choses se passent très bien, médecins et infirmiers, et d'ailleurs leur travail doit être salué. De l'autre côté, au niveau des autres services de santé, maternité, orthopédique, etc., il y a toujours une forte stigmatisation où des personnes racontent comment elles sont, par exemple, touchées avec des bouts de bois, des bouts de crayon, ou des mères qui viennent d'être accouchées, qui sont mises à l'écart dans la maternité parce qu'elles vivent avec le VIH. Et ces personnes, elles ne reviennent pas vers le soin après. Ces personnes abandonnent le soin. Une personne qui abandonne le soin, il y a 2 choses qui vont suivre. Déjà que la personne, sa charge virale, c'est-à-dire que la quantité de virus dans son corps va augmenter, elle sera apte à infecter d'autres personnes, d'un, et de 2, sa santé en sera affectée et la personne risque d'en mourir. Nous avons approximativement 100 à 200 personnes qui meurent annuellement des conséquences liées au VIH, précisément parce que ces personnes restent en dehors des soins à cause de la crainte de la crainte par rapport à la stigmatisation et à la discrimination. Aujourd'hui, le traitement est là, mais le traitement n'est pas pris pour cette raison-là.
0: Et le blocage, Maurice, est-ce que vous direz qu'il est culturel, religieux ou moral ?
1: Un mélange de tout, je dirais. Un mélange de tout, alors que les choses ont quand même, sur le plan religieux par exemple, a beaucoup évolué. Le travail réalisé par le Conseil des religions pour apporter une meilleure réponse VIH a été quand même très significatif. Nous avons des religieux, des leaders religieux qui ont pris des positions quand même qui méritent d'être saluées. Mais parallèlement, vous avez toujours des personnes qui utilisent la religion pour stigmatiser, pour en dénigrer, pour attaquer. Morale, effectivement aussi, parce que parler de sexualité est toujours entouré de tabous, est toujours entouré de tellement de choses, et que finalement, on ne sort pas des choses qui nous ont été inculquées, bien à notre insu, parce que la stigmatisation liée au VIH s'explique à un début. Et c'est quelque chose qui nous accompagne dans le temps, et on n'arrive pas à s'en défaire, et on ne sait pas pourquoi.
0: La bonne nouvelle dans tout ça, Jacques, c'est que les statistiques sont rassurantes, semblent rassurantes. Le ministère de la Santé fait état d'une baisse de 10% en 2025, 491 cas contre 549 en 2024. Quelque part, on est sur la bonne voie.
1: Je ne partage pas votre optimisme, malheureusement.
0: Moi, je posais la question.
1: Parce que les 491 cas de 2025, comparons-les aux 300 et quelques cas des années 2023, 2022, etc. etc., etc. 2024 a été exceptionnel. C'est la première fois où nous avons franchi la barre des 500 cas. Mais néanmoins, l'année dernière, nous avons eu 494, comme vous l'avez précisé. Mais cela reste particulièrement élevé par rapport aux années précédentes. Et quand nous observons ces chiffres, nous observons une hausse dans les nouvelles infections.
0: C'est-à-dire chez les jeunes.
1: Chez les jeunes et dans la population en général aussi. Ce n'est pas exclusivement chez les jeunes. Nous avons des cas aujourd'hui qui apparaissent chez les personnes du troisième âge, par exemple. Chez les personnes du troisième âge, et ce sont des choses qu'il faut prendre en considération. Chez les jeunes, c'est beaucoup plus important et beaucoup plus présent aussi. Nous parlons de jeunes âgés d'à partir de 25 ans à 34 ans. Et où je ne suis pas forcément

0: optimiste non plus, c'est parce que le VIH est aujourd'hui de retour au sein de la population générale. Nous observons quand même que les nouveaux cas touchent 53,8% de la population hétérosexuelle. Ce sont les hétérosexuels, du moins, qui constituent la majorité des cas nouvellement enregistrés. Et ensuite, nous avons il y a des personnes qui s'injectent des drogues. Donc, le VIH est aujourd'hui de retour dans la population en général.
1: Mais Jacques Achille, s'il y a une recrudescence des cas de VIH chez les plus jeunes, enfin, vous me dites la population plus large, mais on a constaté quand même une recrudescence chez les jeunes, c'est ce que...
0: C'est exactement ça.
1: Est-ce que, quelque part, ça veut dire que vos campagnes de communication n'ont pas marché?
0: Nos campagnes de communication n'ont pas atteint les cibles voulues, d'un. Et de deux, nous noterons que pendant plusieurs années, il y a eu un gros silence sur la situation VIH dans Maurice. Précédemment, les attentions étaient focalisées sur les personnes qui s'injectent des drogues. Il y a eu un shift dans la perception, c'est-à-dire que les personnes ont associé le VIH aux personnes qui s'injectent des drogues et la garde a été baissée. Et puis, au niveau des institutions scolaires, au niveau des médias en général, au niveau de la population, des campagnes qui auraient pu être menées, comme nous voyons ce qui est fait par rapport au chikungunya, par rapport aux autres maladies qui apparaissent, nous n'avons plus ces campagnes depuis plusieurs années. Donc, c'est une responsabilité collective. Et nous aussi, nous sommes conscients du fait que nous n'avons pas suffisamment communiqué, d'où la relance que nous avons faite depuis quelques années pour que nous ramenons la thématique dans la société.
1: Collectivement, nous avons un peu baissé la garde.
0: Nous avons définitivement baissé la garde. Et les conséquences sont là aujourd'hui. À ne pas oublier aussi, il y a des mauvaises décisions politiques qui ont été prises. Il y a eu les mauvaises décisions politiques, par exemple, lorsque le ministre Gaillane, à l'époque, avait arrêté la méthadone, par exemple. Il y a toute la stigmatisation qui a été faite autour. Et toute la baisse lorsque nous avons baissé la garde, nous souffrons de ces conséquences aujourd'hui. Nous sommes directement impactés par rapport à tout ça.
1: Le mot de la fin, Jacques Achille, si vous n'aviez qu'un message à passer ce matin aux Mauriciens, quel serait ce message?
0: Ce message serait qu'il nous faut faire preuve de solidarité, qu'il nous faut faire preuve d'ouverture d'esprit quand nous parlons aussi de santé sexuelle. Parce que il y a un élément, il y a une évidence de base, c'est que nous sommes tous nés à partir d'un acte sexuel. Et ça reste quand même la conversation la plus compliquée que nous puissions avoir en tant qu'être humain aujourd'hui à cause des blocages que nous avons faits. Et puisque nous ne pouvons pas en parler, nous laissons le champ libre à tellement de dysfonctionnements, à tellement de choses qui auraient pu être rectifiées si les conversations avaient été beaucoup plus simples par rapport à ce qui fait pourquoi nous sommes là, pourquoi est-ce que nous donnons la vie à nos enfants, pourquoi est-ce que nous nous aimons, pourquoi est-ce que nous nous sentons bien. Mais il faudrait peut-être un moment pouvoir sortir de tout ce qui nous bloque et de ce qui nous empêche d'être beaucoup plus ouverts sur des questions essentielles.
1: Jacques Achille, je vous remercie d'avoir été des nôtres ce matin.
0: Et merci à vous, Jean-François.
2: Avant de partir, Jacques, vous avez choisi un morceau de Mélanie Pérez, Mama Diffé. Pourquoi ce choix?
0: Pour deux raisons. Déjà, la thématique de la femme, Mama Diffé. Oui. Donc, Mama Diffé, comme le dit Mélanie dans sa chanson, ce sont quand même des femmes qui se mettent debout et qui osent et qui continuent. De deux, pour saluer la famille, Mélanie, quand même ma belle-fille, l'épouse de mon fils, ils sont aux États-Unis, mais c'est pour leur faire un petit coucou.
2: Merci beaucoup, Jacques. Bonne journée, bonne semaine. On écoute Mélanie Pérez.
0: Merci beaucoup.

0: Juanita, notre assistante à la production.
1: Oui.
0: Pourquoi on lui fait un coucou?
1: Fire Mom, normal.
0: Maman dit fait. Mais Annie Pérez, tout de suite, la revue de presse avec Jean-François Lecning. On peut dire, Jean-François, que l'actualité politique a pesé lourd dans les journaux du dimanche, n'est-ce pas?
2: Avec tout ce qui s'est passé ces derniers jours, comment pouvait-il en être autrement, Patrice? Pleine page dans l'Express, dans Week-end, dans Le Dimanche, l'Hebdo, et deux noms qui reviennent sans cesse, Sidney Pierre et Véronique Le Govine.
0: Oui, et l'Express qui titre justement sur l'époux de la junior ministre Véronique Le Govine. Trafic présumé de cannabis, l'a fait Gulshan Govin, mais le gouvernement a des preuves.
2: C'est le cas de le dire, effectivement, Gulshan Govin, qui on le rappelle a été arrêté vendredi dans le cadre d'une enquête sur un réseau de trafic de cannabis entre Maurice et La Réunion et qui a comparu devant la Bail and Remand Court samedi où une accusation provisoire de conspiracy to import drugs a été retenue contre lui. Il comparaît en cours encore aujourd'hui d'ailleurs. Villarcha Armugam, oui, qui signe ce papier, nous rappelle que le Premier ministre a assuré que l'enquête se déroulerait sans interférence politique et a donné des garanties aux enquêteurs et à la population que personne ne bénéficierait d'un traitement privé.

0: privilégiés.
1: Et quid de l'avenir politique de la junior ministre?
0: C'est encore flou à ce stade. Navin Ramgoolam, en tout cas, a jeté les bases de ce qui va suivre. Peu importe qui vous êtes dans la société ou dans le monde politique, s'il existe des preuves contre vous, il faudra en assumer les conséquences, a dit le chef du gouvernement, des propos reproduits par l'Express. Il a en outre indiqué qu'il continuerait à suivre l'évolution de ce dossier avant de se prononcer sur l'avenir politique de Véronique Legovin, rappelant toutefois qu'il existe la présomption d'innocence.
1: Il a aussi été largement question, bien évidemment, de la révocation vendredi soir du junior ministre au tourisme, Sidney Pierre, qui a voté, lui, contre le Finance Bill.
0: Et l'Express Saint-Patrice qui explique les raisons de cette révocation, rappelant que Navin Ramgoolam a jugé, je cite, « inacceptable qu'un membre du gouvernement ait pu voter contre la majorité ». De quoi inspirer l'éditorial de Nad Sivaraman intitulé « Le courage de dire non ». Le rédacteur en chef de l'Express écrit toutefois, je cite, que cette démonstration de fermeté de la part du Premier ministre ne règle pas le problème politique. Au contraire, elle le révèle. Pour Nad Sivaraman, le vote de Sidney Pierre intervient dans un contexte inédit. Voici ce qu'il écrit. La réforme des pensions est devenue bien davantage qu'une mesure budgétaire. Elle concentre désormais les frustrations, le sentiment d'une promesse électorale rompue, une communication gouvernementale défaillante ou insuffisante et une inquiétude profonde face au recul de certains acquis sociaux.
1: L'éditorial de Nad Sivaraman, qui est à lire en page 3 de l'Express, mais puisqu'il n'y a pas que la politique dans la vie, j'imagine que vous avez porté votre regard, Jean-François, en parcourant la presse dominicale.
0: Je l'ai porté vers la page 22 de Weekend qui nous raconte l'histoire d'un macaque centenaire de Curepipe au pied de l'ancien volcan du Trou-au-Cerf, un papier comme je les aime. Un macaque qui, à l'abri des regards, veille sur sa ville. C'est du reste le titre de ce papier. Cet arbre, Patrice, est un des derniers témoins des forêts originelles de Maurice et sa découverte inattendue est venue donner une dimension inattendue à un projet de restauration écologique dans le cadre de l'initiative « À nous engage, nous, pour nous, planète ».
1: C'était la revue de presse de Jean-François Lekning. Merci Jean-François, on se retrouve dans la semaine. Et puis lundi prochain pour la prochaine revue de presse. Allez, un peu de musique, chers amis. Nouveauté, signé Manon Lisa, le titre « Le Petit Pêcheur ».

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1: Chers auditeurs, bonjour. La personnalité qui nous

nous intéresse aujourd'hui est un homme d'église. Il transcende sa mission de prêtre pour aller vers les autres et place l'humain au cœur de tout. C'est un prêtre engagé qui va parfois à l'encontre des règles de son église, quitte à choquer son entourage. Il aide beaucoup au dialogue et à l'unité entre les Mauriciens de différentes religions. Je vous parle ce matin du révérend père Henri Souchon. Il naît le 4 mai 1924 à Curepipe. Il est le neveu de Malcolm de Chazal. Après des études secondaires au Collège royal de Curepipe, il obtient une bourse pour des études de droit. Mais le jeune Souchon refuse cette bourse. Sa vocation est toute faite. Il sera prêtre. Il suit une formation théologique en latin à Rome. En 1952, il est ordonné prêtre. À son retour au pays, il est affecté à la paroisse de Notre-Dame de Rosil. Déjà, ses fidèles voient en lui un homme religieux à part et le surnomment le révolutionnaire. En 1979, il est nommé curé de la paroisse de l'Immaculée Conception, où il va y passer plus de 40 ans. Les années révèlent davantage que cet homme de foi est hors du commun. Il n'a pas de voiture et circule dans les rues de la capitale en Vespa. En 1968, lors des émeutes raciales, il est aux côtés de Sassiou-Sagar Amgoulam et de Gaëtan Duval pour amener l'ordre dans le pays. De plus, il fait venir un imam pour prier avec lui dans son église de l'Immaculée Conception pour que la paix revienne dans le pays. Grâce à lui, plusieurs écoles primaires de sa paroisse sont rénovées. Il fait restaurer l'église de Cassis et celle de Saint-François d'Assise à Pamplemousse. Le père Souchon dédie sa vie aux pauvres et aux défavorisés. Il prône non seulement l'unité mauricienne, mais s'efforce de mettre ses paroles en action. Ainsi, il n'hésite pas à ouvrir les portes de son église pour la célébration de mariages mixtes. Ce qu'il cherche, c'est le dialogue et l'entente entre les différentes confessions religieuses. À cet effet, il organise des cérémonies incluant des participants d'autres fois religieuses. En défenseur de la liberté de la presse, il est emprisonné en 1984 pour avoir manifesté avec des journalistes devant l'hôtel du gouvernement. En 2010, il prend sa retraite après 60 ans de vie de sacerdoce. En 2012, il est fait chevalier de la Légion d'honneur par le gouvernement français. Le révérend père Souchon s'éteint le 13 septembre 2013. Il est inhumé selon ses volontés au cimetière de Bois-Marchand aux côtés des SDF. Une école, Oasis de paix Père Henri Souchon, est située sur la route côtière de Pointe-aux-Sables.

0: télé ce soir, tout d'abord.
1: Effectivement, donc sur la NBC1 aujourd'hui à 20h25, alors on parle d'un film en français, Hussard sur le toit.
0: Oui.
1: Et sur la NBC5 à 20h50, Telenovela en français, Éclat de vie. Mmh. Alors saison 1, épisode 1. Sur la NBC5 à 21h40, English film Night in Paradise. Sur la NBC11 à 20h15, alors Sports Silek. Sur la NBC11 à 21h10, Glasgow, ça continue, 26, les oui. Jeux du Commonwealth.
0: Oui, c'est retransmission, ça. Hein.
1: Oui.
0: C'est terminé depuis hier.
1: Exactement. Et puis sur la NBC15, mm-hmm. à 17h50, Tour de France féminin Genève-Polonie.
0: Oui.
1: Troisième étape, alors 156,5 km.
0: Allez, Kim Lecourt.
1: Oui.
0: Allez, Kim Lecourt. Allez, Maurice. Et puis sur la radio, en ce lundi 3 août, entre 10h et 11h, dans Interface Femme d'Action, Méline Balou reçoit Dorian Etive, coach en identité et stratège en personal branding. Elle défend une conviction que peu osent formuler aussi clairement. L'identité doit toujours précéder la visibilité. Et puis, il faut que je cherche quelque chose. Il faut annoncer parce que pour les fans de Laïda. Donc, à propos du 88e et dernier épisode de Génération J, la jeunesse est éternelle, à l'antenne depuis juillet 2020, Génération J aura été un rendez-vous bimensuel pendant 4 ans. 4 ans et demi même, et avant de connaître une diffusion périodique en 2025-2026, cette série de jeunesse comprend au final 88 épisodes dont les durées varient entre 13 et 112 minutes. Cette série bimensuelle à l'origine donnait la parole à la jeunesse mauricienne dans son ensemble, lui procurant un espace où elle s'exprimait alors de ses activités à l'école, à l'université.

0: un petit peu partout. Donc, dernier voyage à cette soir camp. Donc, c'est ce soir, j'ai pas l'heure, mais ne ratez pas. C'est lundi, voilà, lundi 20h15 sur MBC SAT. Et surtout, c'est réalisé par Mr. Ridvik Nirban, côté de Najib Bagalou, Roshan Anunda, Suraj Joku, Rashida Djangi et Bina Parmesar. Tout de suite, l'anniversaire. On a qui ?
1: Eh ben écoutez, Isabelle doit être en ligne ce matin.
0: Isabelle,
1: de
0: bonjour.
1: Pote et Piment, bonjour.
2: Bonjour, bonjour.
0: Ça va, Isabelle ?
2: Ça va, oui.
1: Happy Monday to you.
2: To me.
0: Happy birthday to you.
2: To me.
1: Happy birthday to you, Isabelle.
2: Merci
0: Happy
2: beaucoup.
0: Birthday to you.
2: Merci.
1: Waouh, va gagner les temps.
0: Qui
1: bon programme. Qui bon programme, Isabelle?
2: Allô?
1: Oui. Qui alors, qui au programme ce week-end? Enfin, ce week-end là, ça la journée là, plutôt.
2: Ouais, mais... la journée là, en fait, mais de travail.
1: Ah, ouais. Ça commence bien.
2: Oui.
0: Oui, et après, qu'il est à bout fini de travail?
2: 4 heures,
0: on finit
2: le travail.
0: 4 heures, on finit, ok. Après,
1: ça va. Après, qui plan un petit dîner, un petit déjeuner?
2: Oui, peut-être dîner à la maison. Sinon, depuis minuit, ben, j'ai fait 4 heures de sommeil.
1: C'est bien ça.
2: Merci beaucoup à Jennifer.
1: En Philippe, les Jennifer de Newgrove, vos cousines sexes, hein?
2: Oui. Mon cousine, puis monsieur à baptême.
1: En tout cas, Isabelle, vous repartez avec un gâteau d'anniversaire offert par Carrefour.
0: Ouais.
1: Et une bouteille de Pure Heaven, ça vous apprend la santé avec la famille, ok?
2: Merci beaucoup.
1: Plaisir, amuse-toi bien, voilà. Bye bye, bonne journée, bon anniversaire.
2: Merci.
1: Bon anniversaire aussi à Nathalie de la part de C3N. Ok? Et puis, on va remercier
0: l'équipe du matin.
1: Alors, merci à Rakesh Gouljar, notre réalisateur télé. Merci à Juanita Razaz, qui était notre assistante ce matin. À Pana, la technique, le sport avec Vikash Bagherati, le sport. Alors, le journal, l'interview et la revue de presse avec Jean-François Lekning. Mailing, Balou, Reza du Limamod, Kamlesh Bakouri et Jacques-Catherine. Sans oublier Achibachu pour les rubriques.
0: On a eu Sophie.
1: On a eu Patrice. Ça y est, demandé mardi.
0: Et on fait un petit coucou à Floris qui nous écoute.
1: Oui.
0: Et aussi à sa cousine. C'est pour elle, Nat King Cole, Unforgettable. Bisous, ciao.
1: Bisous, ciao.

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1: Très bon lundi, il est 9h.
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Juste à l'instant, c'était Neyo de retour. Et puis, on le connaît surtout pour ses grandes balades R&B. Mais cette fois, il nous emmène complètement ailleurs. Et le titre, c'était Up, Out and Gone. Donc, Monsieur Saucic prend la route de la country, on peut le dire. Et ça fait presque 20 ans, justement, qu'il tourne dans l'univers de la musique. Et voilà, c'était une petite nouveauté pour vous ce matin. Et on espère surtout que vous avez passé un bon week-end. Attaque pour la semaine. Lizzie avec vous pour vous accompagner aujourd'hui. Au plaisir de vous retrouver avec un peu plus de voix aussi. Et d'ailleurs, on sera ensemble toute la semaine entre 9 et 10 justement pour le meilleur de la musique, pour vous permettre de vous détendre, de vous relaxer avant eh bien, tout ce qui est busy qui vient après, les dossiers. Entre autres aussi aujourd'hui, on aura interface avec Meaning. Et c'est parti à présent. Lui aussi, ça fait longtemps, depuis les années 90-2000, qu'il chante. Il est de retour, une nouveauté, Greg David et Rain.

0: est de retour, la tortue Christophe Willem et System. Donc il s'est fait connaître aussi grâce à la nouvelle star, souvenez-vous.
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0: Et aussi à partir de 10h ce matin, vous retrouverez Mailing. Alors pour Interface, femme d'action, excusez-moi, donc Mailing qui reçoit Dorian Etive entre 10h et 11h ce matin. Coach en identité et stratège, en personal branding, elle défend une conviction que peu osent formuler aussi clairement. L'identité doit toujours précéder la visibilité. Donc c'est un rendez-vous à ne pas manquer avec Mailing entre 10h et 11h ce matin. Et pour tout de suite, on a pour vous ce matin donc Owl City est le titre Silhouette. À noter aussi que c'est essentiellement le projet musical d'Adam Young qui a commencé à enregistrer de la musique chez lui avant de se faire connaître. Et cet énorme succès avec le titre Fireflies. On y va tout de suite aujourd'hui avec un titre des années 2000. Silhouette et juste après Douceur avec R. Kelly, I Believe I Can Fly. 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

0: I believe I can fly, Orkili, ce matin dans votre intermède. Et sans plus tarder, je vous donne la lecture des avis d'obsèques.
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0: On nous prie d'annoncer le décès de Madame Marie-Désirée Nadez, le décès de Madame Marie-Désirée Nadez. Le Tordi, elle était âgée de 81 ans. Le convoi mortuaire sortira du numéro 21 rue Tromplin à Cité du Cré à Sainte-Croix. Aujourd'hui à 13h pour se rendre à l'église de Sainte-Croix et de là au cimetière de Saint-Jean. Le décès de Monsieur Damodar Ramsaroupe, aussi connu sous le nom de Vinod, ex-habitant de Vacoy, il était âgé de 78 ans. Le convoi mortuaire sortira de la chapelle ardente d'Eliensson Sabobassin à 14h pour se rendre au cimetière d'Henrietta. Le décès de Monsieur Enrico Tolpiz, aussi connu sous le nom de Co, il était âgé de 48 ans. Le convoi mortuaire sortira de l'avenue Folherbe à Bambou à 14h pour se rendre à l'église du Saint-Sauveur à Bambou et de là au cimetière de la paroisse.

le décès de Monsieur Louis Reynald Papin, le décès de Monsieur Louis Reynald Papin. Ex-habitant de Terre Rouge, il était âgé de 77 ans. Le convoi mortuaire sortira de la chapelle ardente d'Elianson Sabot Bassin à 14h pour se rendre au cimetière de Bois-Marchand. Le décès de Monsieur Rai Chen Doki, le décès de Monsieur Rai Chen Doki, aussi connu sous le nom de Sudesh. Il était âgé de 69 ans. Le convoi mortuaire sortira de chez son fils, Monsieur Kamlesh Doki, à Phoenix à 14h aujourd'hui pour se rendre au crématorium d'Alébriand. Le décès de Monsieur Sam Felino Rivière, le décès de Monsieur Sam Felino Rivière, aussi connu sous le nom de Jerry. Il était âgé de 38 ans. Le convoi mortuaire sortira de Bambou Lane à Maybourg à 15h pour se rendre à l'église Notre-Dame-des-Anges à Maybourg et de là au cimetière de Petit Bel Air. Et le décès de Monsieur Bangladesh Bidessi, le décès de Monsieur Bangladesh Bidessi, aussi connu sous le nom de Anan, marchand de légumes, il était âgé de 58 ans. Le convoi mortuaire sortira de chez son épouse, Jaiwanti Bidessi, à Saint-Joseph Road, Terre Rouge, à 15h30, pour se rendre à l'incinérateur de Bois-Marchand. À ses familles endeuillées, RMA présente ses plus vives

0: Joy, Take Me to Church, c'est Intermède, se termine à présent. Rendez-vous demain entre 9 et 10 pour une nouvelle édition. Et c'est Méline qui prend le relais ce matin pour Interface. Ne manquez pas le rendez-vous et très bonne semaine à vous.
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0: Déjà au mois d'août, il est 10h01. Bonne semaine à vous.

Juste avant, vous avez eu le plaisir d'écouter la musique de Star Wars. C'est toute la puissance d'une grande musique de film. Elle n'a même plus besoin de l'image pour exister. 7 notes à peine. Bonjour à toutes et à tous. Bienvenue dans Interface Culture Vive sur RM1. Je suis Méline Balou. Pas d'invité aujourd'hui, tout à l'heure si, pour Interface Femmes d'Action, mais pas pour Culture Vive. Donc une heure entière pour explorer des musiques de cinéma qui ont fini par dépasser le film lui-même pour devenir des objets culturels à part entière, parce qu'une grande partition de cinéma ne se contente pas d'accompagner une scène, elle la sculpte, elle l'amplifie, parfois elle la sauve. Donc on commence tout de suite, comme vous pouvez l'entendre, avec Ennio Morricone, qui n'a pas seulement composé des musiques de western, il a inventé un langage musical entier pour le genre. Avant lui, la musique de film accompagnait l'action, et avec lui, elle l'annonce, elle la fait attendre, elle la rend presque insupportable de tension. Voici la musique, le bon, la brute et le truand, le film sorti en 1966.

La bande sonore, Le Bon, la Brute et le Truand, film sorti en 1966 qui repose sur un sifflement, des cris de coyote, une trompette également. Morricone expliquait un jour qu'il composait souvent ses musiques avant même que les scènes ne soient tournées. C'est la musique qui dictait le rythme du montage et non l'inverse. Une inversion totale de la hiérarchie habituelle entre images et son. Alors, et s'il y a un compositeur qui a façonné l'imaginaire collectif de plusieurs générations, eh bien c'est John Williams, Star Wars, Indiana Jones, Jurassic Park, Harry Potter, E.T. Il a à lui seul écrit la bande-son de l'enfance de millions de spectateurs à travers le monde. Voici le thème d'Edwige, composé pour le premier film Harry Potter sorti en 2001.

le Celesta, ce piano aux sonorités cristallines qui évoque immédiatement la magie, l'enfance, le mystère. John Williams a souvent dit qu'une bonne musique de film doit pouvoir raconter l'histoire même si l'on coupe le son des dialogues. Avec Edwige, c'est exactement ce qui se produit. Allez, changement de génération et de texture sonore. Cette fois-ci, Hans Zimmer a redéfini ce que pouvait être une musique de film à l'ère moderne, des nappes électroniques, des cordes massives, une sensation presque physique du son qui se déploie dans la salle de cinéma. Voici venir Time, signé Hans Zimmer pour le film Inception, sorti en 2010. On vous propose une version remixée ce matin.

Effectivement, il y a des musiques de films qui ont littéralement changé le son d'une époque entière. Vangelis, compositeur grec, a su transformer le synthétiseur, instrument encore perçu comme froid et artificiel dans les années 80, en un outil d'une émotion presque organique. Chariots of Fire, que vous venez d'écouter, composé en 1981 pour le film sur les athlètes olympiques britanniques, est devenu un hymne universel du dépassement de soi, utilisé dans d'innombrables publicités, cérémonies sportives, moment de victoire collective, et Evangelis a su faire d'un simple synthétiseur quelque chose d'aussi grandiose qu'un orchestre symphonique tout entier. Voilà, voici une autre musique grandiose signée Hans Zimmer, cette fois-ci pour le film Gladiator.

Anne Zimmer, Lisa Gerrard, The Gladiator, Now We Are Free. Anne Zimmer et Lisa Gerrard y composent moins une musique de bataille qu'un chant de deuil, quelque chose qui tient de l'incantation entre la poussière du sable et la promesse d'un repos enfin mérité. Allez, on quitte l'arène, on quitte Rome, ses lauriers et ses trahisons. On s'enfonce cette fois-ci à présent dans une forêt d'un tout autre continent, celle du Dernier des Mohicans, un film dont la musique signée Trevor Jones et Randy Edelman a pris depuis une existence presque autonome, comme détachée des images qui l'ont vu naître. On y entend le souffle d'un monde qui s'efface et la beauté un peu tragique de ce qui résiste malgré tout.

Bande sonore du film Dernier des Mohicans, signé Trevor Jones et Randy Edelman. Cette mélodie qui semble porter en elle toute la mémoire d'un monde disparu. Allez, on change de paysage, on change même de genre. Howard Shore, qu'on connaît pour les vastes fresques de la Terre du Milieu, c'est aussi composé pour des univers autrement plus sombres, plus resserrés, plus inquiets. Avec The Lost Seven Days, on quitte les grands espaces pour entrer dans quelque chose de plus intérieur, presque oppressant, une musique qui ne raconte plus l'immensité, mais le compte à rebours, la tension qui s'installe. Écoutez.

The Last 7 Days de Howard Shore, une musique qui avance à pas compter comme si chaque note savait déjà combien il lui en restait à jouer. Alors on sort de cette tension, on referme cette parenthèse sombre et on bascule vers quelque chose d'infiniment plus léger. Un piano, quelques notes répétées, presque enfantines. Ces comptines d'un autre été, signées Yann Tiersen pour le fabuleux destin d'Amélie Poulain, une mélodie devenue avec le temps l'un des thèmes les plus reconnaissables du cinéma français contemporain, au point d'avoir largement dépassé les frontières du film lui-même.

Alors juste avant, c'était la valse d'Amélie de Jan Tiersen, cette petite mélodie au piano qui a fini par incarner à elle seule tout un imaginaire du cinéma français. Et puis vous l'aurez compris, on change complètement d'univers, on part vers l'animation, vers la tendresse assumée sans détour. You'll Be In My Heart, composé et interprété par le grand, l'unique Phil Collins pour Tarzan en 1999. Une chanson qui lui a valu, qui a valu surtout à son auteur l'Oscar de la meilleure chanson originale.

Alors, c'était You'll Be in My Heart de Phil Collins pour Tarzan, la tendresse d'une déclaration presque murmurée. On change complètement de registre, on quitte l'émotion pour retrouver le sourire et l'élégance décalée. Henri Mantini, en 1963, invente pour la Pantarose l'un des thèmes les plus reconnaissables de toute l'histoire du cinéma. Un saxophone nonchalant, un groove presque félin et cette petite touche de mystère comique qui a traversé les décennies sans prendre une ride. Voilà, c'est parti.

La Pantarose, bande sonore à l'instant sur RM. Cette élégance nonchalante qui a traversé 6 décennies sans perdre une once de son charme. On reste dans le groove, on reste dans le clin d'œil, mais on change complètement de décor. Direction Chicago, direction The Blues Brothers, le film culte de John Landis sorti en 1980 avec Jake et Elwood Blues sur la route d'une mission divine en costume noir et lunettes de soleil. Sweet Home Chicago, repris par les deux frères, incarne à lui seul tout l'esprit du blues électrique entre hommage et pur plaisir de jouer. Sweet Home Chicago, The Blues Brothers, c'est tout de suite.

0: Voilà, c'était Sweet Home Chicago par les Blues Brothers. Et c'est sur ce groove-là chaleureux et sans complexe que s'achève cette heure consacrée aux musiques de cinéma, du sifflement de Morricone au saxophone d'Henri Mancini, du piano de Jan Tiersen au blues électrique de Chicago. On a traversé 7 décennies de cinéma sans jamais quitter la musique. Et c'est bien ça, la magie d'une grande bande originale. Elle continue de vivre bien après le générique de fin. Vous avez écouté Interface Culture Vive sur RM1. Je suis Méline Balou et puis dans quelques instants, vous allez me retrouver pour Interface Femme d'Action. Mon invité ce matin, Doriane Etive. Ça va se passer dans quelques minutes. Mais pour tout de suite, place au top horaire.
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0: Bonjour, il est 11h.

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2: Bonjour, je suis Méline Balou et vous écoutez Interface Femmes d'Action sur RM1. Il y a une phrase dans la biographie de mon invité ce matin qui m'a arrêtée. Une phrase simple, presque radicale dans l'époque où on vit. L'identité devrait venir avant la visibilité. Dans un monde où tout le monde vous dit de poster, de vous rendre visible, de construire votre marque personnelle, d'optimiser votre profil LinkedIn, de créer du contenu, mon invité dit exactement le contraire. Arrêtez, revenez en arrière, sachez d'abord qui vous êtes, le reste suivra. Ce n'est pas un slogan de développement personnel, c'est une conviction construite à partir d'un métier très précis, l'UX design, la conception d'expérience utilisateur. Un métier qui consiste à comprendre comment les gens pensent, ressentent et prennent leurs décisions, à identifier les points de friction, à tester les hypothèses, à raffiner des systèmes jusqu'à ce qu'ils servent vraiment les personnes qui les utilisent. Et un jour, elle a appliqué exactement cette même rigueur à la question de l'identité humaine. Dorian Etive est coach en identité et stratège en personal branding. Elle accompagne des entrepreneurs et des leaders à construire une marque qui reflète vraiment qui ils sont. Pas qui le marché veut qu'ils soient, qui ils sont vraiment. Dorian Etive, bonjour.
3: Bonjour.
2: Comment allez-vous ce matin ?
3: Ça va bien, merci. Écoute, c'est chouette en fait, c'est une super expérience. C'est une première pour moi à la radio, donc je suis très contente de pouvoir donner de la voix à ce que je fais, mais aussi à tout ce que ça engendre.
2: Voilà. La première émission d'une longue série à venir, j'en suis sûre. Dorian Etive, l'identité devrait venir avant la visibilité. Alors, dans un monde obsédé par la visibilité, c'est presque une déclaration de guerre, entre guillemets, je mets bien les guillemets. Est-ce que vous vous rendez compte à quel point c'est contre-courant de dire ça ?
3: Oui, mais en même temps, non. Parce que... Si on part de simplement l'observation et qu'on regarde justement toutes les personnes qui ont commencé par la visibilité, on voit bien que sur le long terme, ça ne dure pas. J'ai envie de dire pendant combien de temps on peut mentir, pendant combien de temps on peut faire semblant. Donc oui, ça peut durer, bien sûr que ça peut marcher, on peut recevoir de l'argent, on peut avoir des clients, tout ça, mais... Après, dans son corps, comment on se sent après avec les autres. Pour pouvoir créer ce type d'image, déjà, il faut se cacher.
2: C'est ça.
3: Il y a une façon de se cacher. Et surtout, si on le fait sur les réseaux, moi, j'ai déjà examiné, entre guillemets, des gens qui l'ont fait. Et je les ai regardés sur les réseaux et je les ai regardés en personne aussi. Et je vois, moi, enfin bon, peut-être parce que c'est mon métier, mais je vois cette différence. Et je ne suis pas sûre que c'est que parce que c'est mon métier. Je pense qu'il y a d'autres gens qui l'ont aussi ressenti en se disant « Mais oui, ah, cette personne, elle est géniale et tout. J'aimerais bien lui parler, suivre ses cours, etc. » Et quand il la rencontre...
2: Et après, c'est le choc.

0: Donc.
1: Ah, c'est la déception. Et à ce moment-là, moi, je me suis demandé, mais pourquoi, en fait? Parce que quelle est la barrière qu'il y a vraiment entre les deux? Parce que, avec mon expérience personnelle, avec les personnes avec qui j'ai pu communiquer, que ce soit pour collaborer ou juste pour faire des tests
0: Oui.
1: dans l'UX design. Donc, j'ai fait beaucoup de tests. Il y a d'ailleurs une amie qui m'appelle la
0: Ah d'accord, ok, ça c'est votre petit nom, votre sobriquet en quelque sorte.
1: Voilà, exactement, référence à Émilie. Elle
0: Qu'on
1: va
0: salue
1: savoir,
0: d'ailleurs au passage,
1: voilà.
0: si jamais elle
1: Elle
0: écoute
1: va
0: cette
1: savoir qui
0: émission.
1: c'est.
0: Mais c'est vrai que Dorian, vous construisez votre, quand vous construisez votre visibilité, là je parle aussi des gens qui nous écoutent, sur une identité floue ou mal définie, vous devenez visible. Mais visible comme quoi? Comme qui? Et si demain quelqu'un vous pose une question difficile sur vos valeurs, sur votre position, sur ce en quoi vous croyez vraiment, vous n'avez pas de fondation pour répondre. Alors, vous improvisez et les gens le sentent. Et ça, vous nous l'avez rappelé, il y a une comparaison, mais hors norme, entre les deux facettes. Donc, la facette sur les réseaux sociaux et la facette dans la vraie vie.
1: Ah oui, la personne est littéralement une autruche. C'est dur de lui parler parce que c'est du réciter, c'est du préparer. C'est vrai que, enfin, c'est une bonne référence de dire ça parce que j'ai remarqué aussi que beaucoup d'entre ceux qui faisaient ça n'étaient pas capables de passer en direct parce qu'ils ne connaissent pas leur sujet. Tout est prédéfini, mais c'est du basique, j'ai envie de dire. Il y a beaucoup de stratégies, donc il faut quand même rester malin. Ça reste des gens intelligents, hein. Donc, ce n'est pas parce qu'ils ne sont pas à l'aise avec eux-mêmes qu'ils sont bêtes. Ce sont des gens très intelligents à prendre en exemple sur le côté marketing et sur le côté audace, parce que ce sont des gens qui osent, même s'ils n'ont pas forcément toutes les compétences qu'il leur faut. Mais ce simple fait d'oser leur apporte des clients et de l'argent. Donc, ça marche. Mais sauf que, à partir du moment où l'image est brisée, pour regagner la confiance, ce sera plus compliqué.
0: C'est problématique.
1: Oui, donc parce qu'une fois que c'est cassé, ben c'est cassé. À ce moment-là, pour certains, ils changent carrément de pays et vont refaire la même chose ailleurs, là où
0: Donc
1: ils
0: là,
1: sont
0: c'est
1: pas
0: toute
1: connus.
0: une construction. Voilà, c'est plus le moment de rester à Maurice. Il faut partir. C'est vrai que il faut creuser et voir au-delà de la façade, au fond surtout. C'est vrai qu'une façade, c'est un masque que l'on porte. Donc, que ça soit le matin en se levant, en se maquillant peut-être, et ce qu'on publie sur les réseaux sociaux, c'est un choix stratégique. On va parler de notre personal branding dans quelques instants. Mais vous, Dorian, vous venez de l'UX design, la conception d'expérience utilisateur, un métier qui consiste surtout à concevoir des interfaces numériques en comprenant comment les gens pensent, ressentent et décident. Je l'ai dit aussi dans l'introduction. Alors, comment est-ce qu'on passe de la conception d'applications et de sites web à ce que vous faites aujourd'hui?
1: Ben, je pense que c'est lié parce que les applications, on les fait pour les gens. Donc, le produit, c'est la personne, c'est l'être humain. Donc, tout ce qui était question applications et sites web sur lesquels je devais travailler, je faisais que le design, donc pas la partie technique. Mais pour pouvoir designer ça de façon à ce que ce soit naturel et fluide pour la personne, la personne est le centre du projet. Donc, on est obligé, en fait, à ce moment-là, de savoir prendre la critique, de ne pas fusionner son identité avec ce qui est reçu et ce que la personne dit, même la façon dont elle le dit, parce que ce qu'elle dit, c'est par rapport au produit, c'est pas par rapport à nous. Donc, en faisant tout ça, forcément, je me suis dit, pour construire une image, une marque qu'on fait pour soi-même, on doit faire un peu la même chose
0: Bien sûr.
1: finalement. On doit savoir comment est-ce qu'on réfléchit, comment est-ce qu'on se comporte, comment est-ce que ça devient naturel pour nous de nous présenter comme ça sans
0: Donc
1: avoir
0: on
1: besoin de surjouer.
0: observe, on identifie les frictions et on teste. Voilà, on
1: Exact.
0: devient testeur et testeuse de notre propre marque quelque part. On teste les hypothèses, on affine, on raffine, mais à l'identité d'une personne plutôt qu'à une interface numérique. Là, c'est complètement différent. Donc, vous avez créé quelque chose d'extraordinairement puissant, je dois dire comme ça. Est-ce qu'on peut parler de friction? Je sais que c'est un terme très précis dans le monde dans lequel vous évoluez. L'UX, une friction, c'est un endroit où l'utilisateur, il but où quelque chose ne coule pas, où il y a une résistance entre ce qu'il veut faire et ce que le système lui permet de faire. Qu'est-ce que ça ressemble? Ça ressemble à quoi, une friction identitaire?
1: C'est une très bonne question.

0: Bon, à mon sens, hein, par rapport à ce que j'ai observé, souvent la friction, c'est quand on essaye d'être, de ressembler à ce qu'on n'est pas. On
1: D'être
0: se
1: qui on n'est
0: dit,
1: pas.
0: oui, voilà, d'être qui on n'est pas. On se dit, bon, les autres, ils attendent ça de moi, donc je vais essayer d'être ça. Et en même temps, j'ai pas tout à fait envie d'être
1: Ouais.
0: ça. Mais ça va toujours plus loin. C'est-à-dire que quand on se dit, les gens attendent ça de nous, mais moi, je veux pas faire ça, mais c'est qui ces gens? Chaque personne a des opinions différentes. Et en plus, est-ce que moi, je partage les valeurs que ces gens-là ont? Donc, pourquoi est-ce que je vais me conformer à ça? Donc, y a énormément de questions à se
1: Il y a une
0: poser.
1: vraie remise en question
0: Voilà.
1: qui s'opère à ce moment-là.
0: Oui. En fait, faut juste se poser les bonnes questions. Et quand on se pose les bonnes questions et qu'on essaye de, si tu veux, prendre un peu du recul, c'est-à-dire justement en UX, comme je disais, ce qu'on fait, c'est que la personne, par exemple, disons en UX, je vais créer un design. Je demande à la personne des retours sur ce qu'elle en pense et je vais prendre ça en considération pour améliorer l'outil. Elle peut me dire des choses qui sont pas top, quoi. Donc à ce moment-là, si je le prends personnellement et je me dis, ah ouais, moi j'ai mis mon cœur dans la construction de ça, elle aime pas,
1: Mais ça ne
0: je
1: va pas
0: suis nulle,
1: marcher.
0: enfin voilà, oui. Donc ça n'a rien à voir avec ma valeur. Donc c'est un peu pareil quand on prend les remarques des gens aussi. Donc quand on essaye de se conformer avec les autres, on devient de plus en plus flou et on s'éloigne de plus en plus de soi. Parce que on prend la chose très personnellement, comme si que la personne attaquait notre valeur.
1: Donc là, c'est l'observation. C'est
0: Oui.
1: l'observation qu'il faut faire, en fait. C'est un changement de mentalité et de façon d'opérer. Vous dites aussi dans la biographie que vous m'avez envoyée que l'UX vous a appris à observer le comportement humain. Donc, vous arrivez à identifier les frictions. Vous venez de nous faire part de quelques exemples là tout de suite. Vous arrivez aussi à tester les hypothèses. Vous testez les hypothèses, tout simplement. Et vous raffinez tout ça jusqu'à ce que le système serve vraiment les gens. Alors, quand vous avez appliqué cette méthodologie dans un premier temps à vous-même, qu'est-ce que vous avez trouvé et qu'est-ce que vous avez vu que vous n'aviez pas encore vu?
0: Enfin, le truc majeur que j'ai remarqué, c'était ne pas savoir différencier entre les faits et l'interprétation. Je peux dire quelque chose, ou enfin, je vais prendre un exemple très simple que je pense que tout le monde peut comprendre. On va regarder un film ensemble.
1: Oui.
0: À la fin, on va parler du film, ouais, t'as trouvé ça génial et tout, etc. Peut-être que toi, tu auras une moralité qui est la
1: Autre.
0: tienne, autre que la mienne. Pourtant, on a vu la même chose. Donc, ce qu'on a vu, enfin, du moins, ce qu'on a regardé, ça, c'est le fait. C'est la même chose. Par contre, ce qu'on a vu, donc ce qu'on en a déduit et comment on
1: Nos
0: raconte, ça, c'est
1: interprétations diffèrent.
0: l'interprétation. Voilà.
1: Effectivement, j'en profite pour faire la promo de notre émission du samedi, cette fois-ci, Popcorn et Préjugés, que je co-présente avec Reza d'Ulimamod. Donc, c'est une émission, justement, où on partage nos points de vue, des points de vue qui diffèrent sur le monde du cinéma, sur des films en particulier et sur une thématique cinématographique. Allez, on revient donc à l'émission du jour. C'est vrai que Dorian, vous avez passé beaucoup de temps à essayer de vous adapter, à comprendre ce qui se passe autour de vous et ce que les autres attendaient et à y répondre avec beaucoup de talent, avec compétence. On peut le voir sur votre profil LinkedIn. Et justement, vous avez commencé par le service client. Puis, il y a eu l'UX design, puis le personal branding, puis aussi le coaching en identité. Donc, ce n'est pas une ligne droite, une ligne linéaire, c'est une spirale qui va vers quelque chose de plus profond à chaque tour. Est-ce que vous le voyez pendant que ça se passait ou c'est quelque chose que vous ne comprenez qu'en regardant en arrière avec du recul?
0: Ah, c'est avec du recul. On voit jamais quand on est dedans. On est trop dedans. Et c'est ça que je trouve intéressant, c'est que la vie, c'est un peu un puzzle, en fait. Donc, on n'est pas obligé de tout comprendre à l'instant T. Mais quand on prend du recul et qu'on embrique toutes les pièces du puzzle ensemble, et là, on se dit, ah ouais, en fait, j'ai un but dans la vie.
1: Ouais.
0: J'ai un vrai rôle, en
1: Voilà.
0: fait. Donc,
1: C'est ma mission.
0: voilà, c'est ma mission de vie. Et je trouve ça intéressant parce que très souvent, en sortie d'école, on dit, ouais, tu dois savoir ce que tu veux faire. Et enfin, il
1: Ouais.
0: faut que tu saches ce que tu veux faire. Si tu sais pas ce que tu veux faire, il faut que tu sois avocat, il faut que tu
1: Ouais.
0: sois médecin, il faut que tu sois. Enfin, c'est un peu trop facile. Tout le monde n'est pas fait pour ça. Et on peut pas. Enfin, c'est pas quelqu'un d'autre qui peut dire ce que l'autre doit faire. Il faut que chacun explore ça
1: Son
0: en lui-même.
1: identité.
0: Exactement.
1: Exactement. Et le coaching

marketing, mettre tout ça au service de la question la plus importante. Qui es-tu vraiment et comment construire quelque chose depuis cet endroit-là? On revient à cette notion de l'identité et de l'authenticité aussi. Vous travaillez avec des entrepreneurs et des leaders et votre conviction centrale, c'est que l'identité doit venir avant la visibilité. Mais dans la réalité de quelqu'un qui lance son entreprise ou construit sa carrière, il y a une pression immédiate.

0: idée d'inverser cet ordre. Je ne sais pas d'où vient la source de ce souci, ouais. Parce que je considère que c'est un souci, parce que ça fait justement faire les gens prendre du retard, entre guillemets. Parce que si les gens veulent faire aussi vite, c'est qu'ils se sentent en retard.
1: C'est
0: après,
1: vrai.
0: C'est relatif, mais bon. Maintenant, chacun a son contexte et sa réalité en fonction de ce qu'il a à faire dans sa vie. Donc, il y a des gens qui veulent faire plus vite que d'autres. Mais le truc, c'est qu'on ne commence jamais par la fin. Oui, tu vas être visible, très bien. Mais qu'est-ce que tu vas montrer ? La visibilité, c'est montrer quelque chose. Donc, il faut savoir ce qu'on va montrer. Et en plus, pour montrer quelque chose, pour être visible, il y a de la communication. Donc, il faut savoir communiquer, il faut savoir agir, il faut savoir raconter.
1: Il y a toute une stratégie.
0: Oui. Et c'est quelque chose qui prend du temps. Et le truc, c'est que l'être humain a été créé pour prendre son temps. Il prend du temps pour comprendre les choses. Donc, aller trop vite, ça, c'est robotique.
1: C'est ça, pour comprendre les choses et pour se comprendre, ça, c'est sûr. Parce que quand vous construisez votre visibilité sur une identité floue, eh bien, vous publiez du contenu qui ne vous ressemble pas vraiment.
0: C'est
1: erroné.
0: Aussi.
1: Et c'est flou aussi, c'est le cas de le dire. Et donc, c'est vrai que là, à ce moment-là, les gens disent des choses qui sonnent bien, mais que vous ne portez pas profondément. Donc, ce n'est pas vous. Et à un moment, eh bien, les gens le sentent et vous le sentez aussi. Et ça, ça coûte de la durabilité.
0: Oui, parce que comme on en a parlé juste avant, j'ai fait service client, UX, etc., etc. Donc j'ai fait plusieurs choses, ça a duré plusieurs années avant que j'en arrive là. Donc ça m'a pris du temps finalement. Alors maintenant, pour construire une image...
1: Ça ne s'est pas fait du jour au lendemain.
0: Exactement. Donc rien ne se fait du jour au lendemain. Mais je ne sais pas pourquoi à un moment donné... Parce que la technologie va vite, on pense que nous aussi, on peut aller aussi vite que la technologie. Mais ce n'est pas le cas, nous restons humains quand même. Donc, à un moment donné, on doit faire le choix et décider si on veut se respecter en tant qu'être humain. Mais pour se respecter, je recommande d'apprendre de son propre fonctionnement, donc de savoir qui on est et connaître son mécanisme interne. Et à ce moment-là, se dire « Ok, maintenant je sais comment je fonctionne. » Ce sera plus facile pour moi de juger qu'est-ce qui me va, qu'est-ce qui me va pas, où je peux m'adapter, etc., sans rentrer dans un conflit interne ou vendre du flou à tout va.
1: Donc vraiment mettre en lumière nos racines, savoir d'où on vient pour savoir où l'on va et pour ça c'est très très important. C'est la question de l'identité même. Mais comment, c'est vrai qu'on a beaucoup parlé de l'identité ce matin jusque-là. Comment vous définissez l'identité, pas la définition du dictionnaire, mais votre définition personnelle de ce qu'est l'identité, celle qui vous guide, celle qui guide votre travail?
0: Je dirais que l'identité, c'est, ça se construit aussi comme un puzzle avec tout ce qu'on vit à partir du moment où on est né. Comme je disais dans l'émission avec Encounter avec Richie Gopal, quand on est né, on n'a pas de passé. Donc déjà, on n'a rien à raconter avant ça.
1: On a tout à construire.
0: Voilà, exactement. Donc à partir de là, il se passe des choses. On apprend à marcher. On apprend un peu le... Enfin, on n'a pas trop peur. On fait confiance aux grands. On apprend ces choses-là. À un moment donné, on change de contexte. Finalement, cette confiance, elle se trouve peut-être brisée.
1: Ouais.
0: On se dit sur qui on peut compter, etc. Donc, on apprend... qu'en expérimentant, finalement. Donc, notre identité se construit avec toute cette expérience, toute cette pratique. C'est comme une dame, c'était la sœur Nathalie Bécard. Elle était venue pour parler d'une thématique, les femmes au cœur d'une société qui marche. Et elle disait, est-ce que quand vous avez eu un enfant, pour l'apprendre à marcher, vous lui avez donné un cours ou un livre sur comment marcher ?
1: Mais pas du tout,
0: non.
1: Ça s'est fait naturellement, c'est l'apprentissage.
0: Donc l'enfant, il a dû le faire,
1: voilà.
0: Donc il a dû prendre le risque de le faire.
1: Il n'avait pas le choix.
0: Voilà.
1: Ça fait partie de qui on est, ça fait partie de la nature humaine.
0: On apprend par la pratique,
1: voilà.
0: Si on ne peut pas apprendre autrement. L'enfant n'aurait pas marché si on lui avait donné un bouquin.
1: Bien évidemment.
0: Il a appris à marcher. Parce qu'il est tombé, parce qu'il a essayé, il a testé ses appuis. C'est comme ça qu'il a
1: appris. Et comme on dit en anglais, practice makes perfect. Et là, ça s'applique également aux enfants dans le cadre de cet exemple. Et quelle histoire je porte, d'où je viens, qu'est-ce qui m'a formée, qu'est-ce que ces expériences m'ont appris sur moi-même et sur le monde. Et ça, c'est des questions que l'on se pose depuis l'enfance. Donc, quatre questions ensemble qui forment un socle et tout le reste, eh bien, il y a tout le reste qui vient après. La communication, le leadership, le branding qui doit partir de ce socle-là et pas l'inverse.

0: Votre travail s'appuie sur Paul Ricoeur et sa distinction entre ce qui reste stable en nous dans le temps et ce qu'on choisit de devenir malgré ça. Alors comment cette philosophie d'Orian Hetti va atterrir dans un outil de coaching concret ?
1: Parce que justement en expérimentant comme un enfant, il y a des conflits ou des choses que j'ai ressenties en moi-même et que j'ai voulu éclaircir. Donc c'est de là que tout part, c'est-à-dire que pour moi ça n'a pas trop de sens que je coache des gens si je me suis pas coachée moi-même d'abord. Donc j'ai dû apprendre, je suis pas venue, j'ai lancé mon offre et voilà. Donc j'ai dû apprendre avant et expérimenter et me poser des questions sur moi-même et je me suis rendu compte qu'il y avait des choses que j'ai héritées. Mmh. Dans, ce n'est pas qu'en philosophie dont on en parle, même en psychologie, en thérapie aussi, tout ça, on parle de transgénérationnel. Et du coup, je me suis rendu compte qu'il y a quand même pas mal de choses, qu'on le veuille ou non, qu'on porte dans nos gènes, ouais. dans, voilà, dans nos habitudes. C'est intégré, ça a été mémorisé mm-hmm. par nous. Mm-hmm. Un truc simple que je dis des fois à mon papa, c'est que quand je suis
0: qui
1: concentrée...
0: Qui est avec nous, voilà, en studio, mais en off ce matin, qu'on salue.
1: Donc, quand je nettoie et je suis très concentrée à faire une tâche manuelle, je pince les lèvres.
0: Pourquoi ?
1: Je sais pas, ça vient tout seul. Uh-huh. Et je m'en suis rendu compte que ma maman fait la même chose, que mon oncle fait la même chose et que ma grand-mère fait la même chose. Alors que c'est pas intentionnel. Uh-huh. Je me dis, ah ouais, mais il y a quand même des choses...
0: Qui restent.
1: Ah oui, et si on regarde pas, si on n'observe pas, on ne sait pas que c'est là.
0: Exactement. En plus d'éthique, il y a forcément les valeurs. Mais le mot valeur est devenu un peu creux dans le langage du développement personnel et du business. Tout le monde a des valeurs, tout le monde les liste sur son site web, sur les réseaux. Alors comment on fait la différence entre les valeurs qu'on croit et les valeurs qui guident vraiment nos décisions?
1: La différence, je pense que la différence reste dans l'action. C'est que oui, c'est bien joli de mettre sur papier, mais si après on va te voir, on te parle et que les réactions sont pas du tout les mêmes, ouais. Là, on est en droit de se poser des questions. Après, comme je dis, il y a toujours une différence entre les faits et l'interprétation. Des fois, on peut faire quelque chose, penser qu'on fait quelque chose dans un certain sens avec une telle intention, mais la personne ne le reçoit pas de la même façon. Donc c'est pour ça que je trouve que c'est important d'être clair avec soi-même et de
0: tout est dans la perception.
1: Voilà, parce que la perception peut être bonne ou mauvaise en fonction de la personne, même si on essaye de faire quelque chose de bien. Mmh. Donc, autant être aligné réellement avec ses valeurs. Donc, si on le dit, vaut mieux le faire.
0: Vous dites aussi que l'authenticité devrait être un avantage stratégique et pas un slogan en marketing. Mais l'authenticité est devenue justement un des mots les plus galvaudés du business. C'est très trendy en ce moment. C'est un mot que l'on voit partout. Tout le monde se revendique authentique. Comment on sait quand quelqu'un est vraiment authentique? Et quand c'est une posture, comment on fait la différence?
1: Je pense encore une fois dans l'observation. Après, il faut vouloir observer entre les lignes, entre guillemets, parce que bon, les réseaux ne font pas tout. Donc oui, on peut regarder les réseaux, mais après il y a des détails sur. Enfin, si par exemple la personne est confrontée à quelque chose qui la bouge un peu à l'intérieur. Il y a des réactions vraies qui sortent à ce moment-là. On peut suivre une personne à long terme et à ce moment-là, on peut même lui parler, peut-être commenter, la challenger et voir ses réactions.
0: En fait, c'est le naturel et il revient au galop.
1: Oui, ça m'est déjà arrivé de commenter, de discuter avec des gens et dès qu'on touche quelque chose où eux, ils ne sont pas bien avec eux-mêmes, ils ne sont pas confiants. À ce moment-là, ça se retourne contre. Mmh.
0: Donc il n'y a pas de cohérence entre l'image, voilà, que l'on voit par exemple sur le net et l'image vraie.
1: Donc c'est comme si que c'était pas de leur responsabilité de ne pas prendre les choses personnellement. C'est toujours les autres qui les agressent.
0: Ouais.
1: Et à ce moment-là, je me dis mais c'est dommage en fait de réagir comme ça, surtout si ta présentation c'est de l'idée un peu les gens d'aider les autres donc
0: c'est dans des situations
1: autant...
0: difficiles que le masque tombe que la façade s'effondre.
1: Oui.
0: C'est là où on reconnaît vraiment la vraie nature d'une personne.
1: Oui. C'est sûr.
0: Tout simplement.
1: Après, de toute façon, on reste tous êtres humains derrière le job qu'on fait. Moi aussi, je suis un être humain.
0: J'imagine.
1: Au cas où si t'as pas remarqué, je suis un être humain moi aussi. Donc, c'est normal qu'il peut y avoir des réactions, des choses naturelles qui reviennent au galop. Mais le tout, c'est d'assumer, de se sentir responsable de ça.
0: Et de contrôler tout ça.
1: Contrôler, oui et non. Parce qu'on reste des êtres humains, on peut pas tout contrôler.

0: Si à un moment donné, une personne est en train de prendre un traitement hormonal et ça lui dérange tout,
1: ouais.
0: jusqu'où elle va contrôler.
1: Donc il y a des limites également, oui, dans le contrôle. Il faut laisser certaines choses hors de contrôle.
0: L'humain a des limites. On a des limites. On n'est pas des dieux, on n'est pas superwoman et superman, même si
1: mais
0: on voudrait le croire.
1: Mais il y a des gens qui aiment bien avoir le contrôle tout le temps. Voilà, ça aussi,
0: mais
1: ça
0: existe.
1: Mais
0: c'est une fausse illusion, à mon avis. C'est une illusion de sécurité. C'est pour essayer d'avoir de la sécurité là où la personne s'est peut-être sentie agressée, trop choquée, etc. Mmh. Donc, elle essaie d'exercer de plus en plus de contrôle pour pouvoir se protéger. Mmh. Mais cette protection a des limites. Ça reste une illusion. Et je pense que la meilleure protection, c'est justement de la lâcher prise.
1: Et est-ce que la posture, c'est une illusion, par exemple? C'est vrai que ça peut fonctionner sur une scène, ça peut fonctionner par exemple à la radio, dans une vidéo bien préparée, dans un pitch, donc ça peut même fonctionner pendant quelques mois. Mais c'est vrai qu'une posture, c'est quelque part une illusion parce que ça peut se fissurer.
0: Je dirais plutôt que c'est une image qui est une illusion, mais une posture, c'est censé être fait pour être incarné. Tu l'as travaillé, t'as pratiqué. Enfin, c'est comme Sandrine qui me disait, Sandrine Simaudi, oui, donc.
1: Qu'on salue d'ailleurs au passage.
0: qui me disait respire et tout. Ben, il a fallu que je respire plusieurs fois, que je parle plusieurs fois devant différentes personnes, que je pleure, ouais, même en parlant devant des gens, jusqu'à ce qu'à un moment donné, ben, peut-être naturellement, ça le fait plus, ouais, ou peut-être dépendant du contexte, ça va continuer. Mais. J'assume quand même parce, ouais, que ça fait partie de moi, c'est ma sensibilité, c'est pas fatal.
1: Et ça fait partie de qui vous êtes et vous assumez.
0: Oui, moi j'en ai pas honte. Mmh. Donc si j'en ai pas honte, c'est ma posture.
1: Donc si je comprends bien, l'authenticité vraie, elle est constante. Peu importe, ouais, les situations auxquelles nous sommes confrontés.
0: Oui, c'est un travail continu parce qu'on peut perdre aussi. On peut perdre confiance en soi. On peut avoir des doutes qui finissent par nous bloquer dans nos actions.
1: Qui finissent par prendre le dessus.
0: Exact. Donc ça, c'est quelque chose qui se travaille en continu.
1: Voilà, on peut traverser des difficultés, mais il ne faut jamais baisser les bras. Il faut toujours évoluer, il faut toujours s'améliorer en fonction de son temps. Donc l'évolution, là, c'est vrai qu'on a parlé de tout ce qui est numérique, on parle souvent de tout ce qui est IA. Également, même moi, j'ai une rubrique Tech Talk le matin, dans la matinale, donc à l'ère de la révolution numérique, à l'ère de l'intelligence artificielle, qu'est-ce que c'est que l'authenticité? C'est quoi être authentique en 2026?
0: Je dirais que c'est, ça commence par déjà se clarifier soi, savoir qui on est, et après, essayer de l'exprimer, si on veut, bien sûr, en respectant certains codes. On va dans un endroit, disons, je vais aller à un entretien de travail dans une entreprise qui fait une activité précise. Cette entreprise aura des codes. Donc, je peux rester moi-même tout en respectant aussi les codes, mais je ne vais pas aller à l'encontre de moi-même en essayant de me présenter d'une, ouais, façon qui plaît. Je ne sais pas qui va m'interviewer. C'est pas quelqu'un de ma famille, c'est pas,
1: enfin,
0: je
1: proche,
0: connais pas cette
1: bien
0: personne.
1: Sûr, bien
0: et
1: sûr.
0: Même si c'était un proche, de toute façon, jusqu'à quel point je peux m'adapter. Donc à un moment donné, je me mets d'accord avec moi-même et j'assume qui je suis. Mmh. Et en même temps, je fais l'alignement avec ce que je peux supporter, on va dire, ce qui va rester cohérent, mais aussi cohérent avec l'entreprise en question, puisqu'on parlait d'un entretien dans ce cas-ci. Et à ce moment-là, je concilie les deux. C'est comme une négociation un petit peu.
1: Donc là, on peut appeler ça de l'authenticité stratégique, au sens où vous l'entendez, c'est comprendre que cette cohérence-là, cette franchise-là dont vous avez fait mention, cette volonté aussi d'assumer qui vous êtes vraiment, ça construit quelque chose que le marketing le plus sophistiqué ne peut pas acheter, donc la confiance durable. Vous dites aussi que quand les gens gagnent en clarté sur qui ils sont vraiment, ils communiquent avec plus de confiance, ils dirigent avec plus d'intention, il crée un impact plus fort. Alors, c'est une affirmation forte, je trouve. Qu'est-ce qui se passe concrètement quand une personne arrive avec cette clarté-là, au sein de cette personne-là, enfin, je veux dire, à l'intérieur de cette personne-là, qu'est-ce qui se passe quand cette clarté arrive?
0: Je pense qu'elle est... Justement, là, elle incarne une posture. C'est que elle a déjà fait tout le travail de vivre ses doutes, ses peurs malgré que ce soit bien présent, elle y va quand même, ça transmet une énergie. C'est un peu comme une aura. Je sais qu'on veut que tout soit visible, mais tout n'est pas visible.
1: Ouais.
0: On respire aujourd'hui, il y a de l'oxygène, on ne le voit pas. Pourtant, ça donne la vie. C'est un peu pareil, le travail sur soi. Il y a des choses...

0: peut-être que certaines personnes ne vont pas expliquer avec des mots, je vais pas rentrer dans les détails, mais en tout cas on peut le dire
1: comme ça, c'est que il y a l'énergie, l'énergie qui se libère.
0: Il y a quelque chose qui se dégage, on sent que la personne a une présence, ça devient naturel, c'est pas surjoué. Quand c'est surjoué, la personne elle met toute la confiance en elle à l'extérieur. Et quand elle est là, par contre, on ne ressent rien du tout. Ouais. On se dit, mais c'est qui ? Même dans peut-être ses gestuels, sa façon de s'asseoir, son visage, etc. On ressent, on voit
1: les émotions.
0: Voilà. Et ça finit par devenir visible,
1: exactement,
0: finalement.
1: Exactement.
0: Donc, c'est ça, pour moi, l'authenticité. Enfin, la vraie visibilité, tu vois. C'est pas quelque chose d'erroné.
1: Il y a une différence
0: entre chercher l'attention. Et la visibilité. Pour moi, la visibilité, c'est ça. Quand t'es authentique, t'as travaillé sur toi, etc., tu viens, mais même tu fais rien. Tu vas marcher. Juste, il y a des gens qui vont se retourner et qui vont te voir.
1: Ça, et c'est visible, ta démarche, en fait. Exactement. Ouais. Être visible. Et je trouve que dans votre travail, c'est des gens qui trouvent leur voix, voilà, être visible, vous l'avez dit. Et c'est des gens aussi qui commencent à s'exprimer d'une façon qui leur ressemble vraiment, outre marcher, mais qui s'expriment. C'est une façon de s'exprimer également. Et qui réalisent que cette voix-là, la leur, pas une version polie ou calibrée pour plaire, est beaucoup plus puissante que tout ce qu'ils essayaient de construire avant. Donc soyez vous-même et c'est comme ça que vous serez visible. Vous serez visible autrement. Donc là, c'est la vraie visibilité, la visibilité claire et affirmée. Vous accompagnez des entrepreneurs et des leaders. Est-ce que la peur de la clarté, le fait de savoir exactement qui on est, peut être aussi effrayante que le flou identitaire, ou est-ce qu'on peut avoir peur de se trouver, par exemple ? Là, c'est une autre approche.
0: Ah oui, clairement. Je pense que si tout le monde va chercher le réconfort à l'extérieur, c'est parce qu'il a peur de fouiller en lui. C'est pas joli, et je pense que ce qui rend ça le plus dur, c'est de se juger, justement, de ne pas avoir ce recul d'observation, comme on parlait pour l'UX design plus tôt. C'est de ne pas défusionner avec ce qu'on observe de nous. Donc si on arrive à utiliser certains outils, parce qu'il y a certains outils que je partage, d'ailleurs dans le guide que
1: gratuit, nous allons parler sur ce fameux guide gratuit que vous allez publier peut-être très bientôt, mais qui n'a pas encore été publié encore. On y reviendra, mais allez-y, je vous laisse poursuivre.
0: Il y a des outils vraiment qui existent pour permettre de s'observer et de rendre ça réel. Parce que, comme je disais, si on ne voit pas, on a l'impression que ça n'existe pas, comme les mimiques.
1: Les tics.
0: Exactement. Pourtant, ça existe si on prend du recul et qu'on observe. Donc, on va dire que j'essaie de travailler sur des outils qui allient la psychologie, la philosophie, la théologie aussi, et le marketing aussi, qui allient tout ça ensemble. Et il y a des outils, si on veut bien passer à travers et expérimenter, on peut rendre certaines choses qui sont invisibles en nous pour le moment réelles. Et ensuite, à ce moment-là, prendre une décision. La décision devient plus claire, parce qu'on ne peut pas prendre une décision vraiment claire, consciente, disons, si on ne regarde pas, on ne pèse pas les pour et les contre.
1: Sans avoir eu droit à ce cheminement, parce qu'il y a tout un cheminement à faire, il y a des étapes clés à respecter et à suivre. Et aussi, dans votre bio, vous m'avez parlé de force, de ce qu'une personne apporte de vraiment unique, mais dans le monde professionnel, on parle surtout de compétences, des choses mesurables, certifiables, diplômées. Alors, qu'est-ce qui est différent entre une compétence et une force au sens où vous l'entendez?
0: Je pense que ce qui valorise que la partie pratique, académique qui se transmet, on va dire c'est transferable knowledge, je crois qu'on dit en anglais, je pense qu'il rate quelque chose parce qu'on ne transmet pas que des diplômes ou... Enfin, des skills, si on parle de hard skills et soft skills, c'est que les soft skills sont bien là. C'est que les compétences comme l'intelligence émotionnelle, la communication, socialiser avec son prochain, ça reste des compétences aussi. Donc, moi, c'est quelque chose que je n'ai jamais compris dans l'éducation, même quand j'étais encore à l'école. Pourquoi on me montre des choses que je ne vais pas forcément utiliser? Par contre, on ne me montre pas comment vivre tous les jours avec mon prochain.
1: Le fonctionnement,
0: Moi, je veux savoir comment je fonctionne pour après

0: pouvoir savoir quelles sont mes forces et mes faiblesses pour savoir quelle étude je vais faire après.
1: Exactement, identifier nos forces et nos faiblesses. C'est vrai qu'une compétence, c'est quelque chose que vous avez appris à faire, quelque chose que l'on vous a enseigné, on vous a évalué aussi sur cela. Certifier une force, c'est quelque chose que vous faites naturellement. Ça, c'est les soft skills dont on parlait, avec une aisance que vous ne réalisez pas toujours vous-même parce que ça vous semble tellement évident. Et la distinction est fondamentale, par exemple, pour le leadership et le branding, parce que vos compétences, ben, beaucoup de gens peuvent les avoir. C'est vrai. Oui, moi, je connais beaucoup de diplômés. Oui. Voilà, mais après,
0: ça ne fait pas tout sur le terrain.
1: Exactement.
0: Après. Parce que c'est visible, finalement, là. On se rend compte que ça ne suffit pas. Donc, moi, de ce que j'ai compris pour rejoindre la philosophie de Paul Ricoeur, c'est qu'il y a différentes connaissances à transmettre qui deviennent justement des compétences après. Et il y en a quatre. Principal, c'est commununiquer, agir, raconter et prendre ses responsabilités, se tenir responsable. Quand on met les quatre ensemble, on est considéré entre guillemets comme un humain fonctionnel. Donc, communiquer, oui, bon, il y a plein d'études de marketing, etc. Raconter, bon, on a copywriting, storyteller, etc. Agir,
1: moyen.
0: Voilà, responsabilité, zéro. Mais comment est-ce qu'on peut communiquer, raconter des choses dont on n'en prend même pas la responsabilité, en fait? On raconte pourquoi faire, on n'assume pas après ce qu'on est en train de dire.
1: Et justement, qu'est-ce qu'il faudrait faire pour changer cela?
0: Clarifier intérieurement son identité, je dirais.
1: Voilà, la réponse est là, selon Dorian et Yves. Mais votre travail, on parle de clarifier des choses à l'intérieur, mais votre travail repose sur ce que vous appelez une approche human-centered, centrée sur l'humain, vous nous l'avez dit un petit peu plus tôt. Alors, c'est un terme qui vient de l'UX en anglais. Alors, qu'est-ce que ça change concrètement dans votre façon de coacher par rapport à d'autres approches qui existent?
0: C'est que je ne vais pas faire un programme qui est linéaire, qui est pareil pour tout le monde. Pour moi, ça n'a pas de sens. Tu vas pas.
1: Donc, c'est un programme taillé sur mesure en fonction de la personne.
0: Comme quelqu'un d'autre.
1: Bien sûr.
0: Ce que je vais te dire, le message que je vais te passer pour essayer de t'aider, etc., ne va pas t'atteindre sur les mêmes bases que quelqu'un d'autre.
1: C'est clair.
0: Si ta culture est différente, si justement ton identité est différente. Ton héritage est différent, ta religion, ton environnement, ta culture, etc. Pour moi, j'ai besoin de savoir, avoir ces informations-là pour ensuite pouvoir créer quelque chose pour toi. Parce que le but, c'est de t'apporter quelque chose à toi. C'est pas me mettre en haut, me la péter, me dire voilà, suis mon programme, c'est moi qui vais t'apprendre la vie. Ça n'a aucun sens.
1: Donc c'est vraiment un programme taillé sur mesure en fonction de la personne que vous avez en face. Vous plaidez aussi pour une vision du leadership plus humaine où l'authenticité devient un avantage stratégique, mais dans beaucoup d'environnements professionnels, le leadership est encore associé à une certaine image. Je suis maîtresse de cérémonie pour des événements et c'est vrai que quand on rencontre des leaders, ben, y a une image à préserver. Donc la maîtrise, la certitude, la distance parfois, est-ce que le leadership authentique tel que vous le définissez peut fonctionner dans des environnements très traditionnels?
0: Oui, bien sûr que oui, mais ça reste un travail collectif dans le sens où si chaque individu travaille sur lui-même et clarifie un petit peu ce qu'il est, mais ensuite, bien sûr, pour respecter les règles, il faudra certains habits, certaines postures, etc. La personne, même si elle doit après mettre entre guillemets son masque, elle va se sentir à l'aise dedans. Donc, c'est pas un problème de mettre son masque. Le problème, c'est de se sentir à l'aise dedans, que ce masque soit sur mesure.
1: Et d'assumer.
0: Voilà, d'assumer. Donc, chacun peut porter son masque dans un contexte où ce qui est demandé, c'est ça. Mais on peut y aller.
1: Donc, si je comprends bien, l'authenticité et la stratégie ne sont pas opposées.
0: Non.
1: L'authenticité sans stratégie, ça peut être naïf. Et la stratégie sans authenticité, ça peut être vide. Donc, la combinaison des deux, fusionner ces deux, c'est ce que vous appelez le leadership authentique et stratégique.
0: Oui, parce que, par exemple... ça paraît bête, mais je vais faire une vidéo, par exemple, la dernière fois, après l'émission après l'émission avec Richie Gopol, j'ai regardé l'émission à la télé, donc on était avec mes parents devant la télé, et après bon, on a applaudi et tout, j'étais contente, j'étais avec mon t-shirt pas hyper bien coiffé, j'ai fait une vidéo, j'ai dit merci à ceux qui m'ont regardé, ou voilà, n'oubliez pas de me regarder, enfin voilà.

0: pour moi, bien sûr, c'est mon point de vue, ça ne change pas la force avec laquelle je suis en train de passer mon message et mon leadership. Mon leadership n'est pas atteint par ça, parce que j'ai mis un t-shirt et que je suis mal coiffée. Par contre, je vais venir à la radio ou je vais venir sur un counter, j'avais mes chaussures, j'avais ma robe et tout, etc.
1: Il fallait faire le maquillage.
0: Exactement, ouais. Et je reste toujours moi-même, j'ai pas changé. Je pense qu'on peut tous faire ça, en fait.
1: On est dans Interface Femmes d'Action. Voilà, on parle de robe, on parle de tenue. Et, entre autres, vous accompagnez des femmes entrepreneurs et leaders. Est-ce que les frictions identitaires que vous rencontrez chez les femmes sont différentes de celles des hommes ou c'est universel?
0: C'est différent. Enfin, le flou identitaire est le même pour tout être humain. Ça reste une base humaine. Mais il y a des nuances après qui vont quand même rester différentes chez les femmes et chez les hommes. Surtout au niveau de la sensibilité, par exemple. Je vais demander dans un workshop de groupe à des hommes d'écrire des choses personnelles. J'ai l'impression qu'ils ne vont pas trop le faire. Ça dépend qui. Mais certains préfèrent
1: ne
0: pas
1: vont pas se prêter au jeu.
0: Ils ne vont pas se sentir à l'aise dedans. C'est trop personnel. Tu rentres dans mon intimité, je veux pas. Alors que la femme, elle sera peut-être plus sensible à ça, elle comprend l'intention derrière.
1: Moins de barrières, oui, dans ce sens-là.
0: Dans le groupe. Mais peut-être qu'en intimité, ce serait différent. Mais j'ai envie de dire que la sensibilité est tellement pas attendue des hommes. Ne pas pleurer, ne pas exprimer ses émotions, que j'ai l'impression que certains pourraient associer ça à un manque de masculinité et que ils perdent un peu l'essence du mec fort s'ils expriment leurs émotions et qu'ils rentrent trop en eux et qu'ils assument qu'ils ont...
1: Qu'ils se dévoilent finalement.
0: Voilà. Donc ce que je trouve dommage parce que ça reste humain et ce n'est pas quelque chose de scientifique, mais à mon sens, en quoi je crois du moins, c'est que nous avons tous... Même si nous sommes hommes et femmes, nous avons tous une énergie féminine, masculine. Je dis ça parce que je ne sais pas pourquoi on a commencé à genrer les énergies, mais pour se comprendre...
1: Le yin et le yang.
0: Voilà.
1: On a deux facettes.
0: Exactement. Donc, si on peut aimer ça, on peut comprendre que ça fait partie de notre fonctionnement et qu'on s'aime comme ça et qu'on essaye de déjà faire un couple avec ça en nous, on s'en sentirait mieux quand même.
1: Vous avez créé, je regarde l'heure, 54, encore quelques minutes à passer ensemble. Vous avez créé un guide que vous n'avez pas encore publié. On en a parlé il y a quelques instants sur la façon dont vous aidez les gens à explorer leur identité. Le titre, encre. Donc pourquoi cette image de l'encre plutôt qu'une autre métaphore ?
0: Je suis pas allée dans l'arbre parce qu'on l'utilise beaucoup avec les racines et tout pour se grounder. On va dire ça comme ça. J'ai francisé le mot. Et je suis allée plutôt dans l'encre parce que je vois bien ce côté où le bateau il est sur la mer, donc on peut pas cesser de faire bouger les vagues. Mais par contre, le bateau il n'est pas obligé d'aller à la dérive. Donc avec une encre, le bateau tient bien, mais il suit quand même le flot. Donc il n'est pas dérangé par toutes les influences du monde. Au point de se sentir brisé à l'intérieur. Donc, je trouvais ça très beau comme image et je me suis dit, pourquoi pas faire une méthode autour de ça. Et
1: en parlant de méthode, le guide propose un exercice très simple pour commencer. Observer une situation, la pensée qu'on y attache, le sentiment que ça crée. Pourquoi commencer par quelque chose d'aussi basique plutôt que par une grande question identitaire?
0: Je pense pas que c'est basique parce que justement en parlant à beaucoup de personnes, je vois qu'elles ne connaissent pas la différence entre les faits et l'interprétation.
1: Ouais. Donc il y a une éducation refaire.
0: Oui, parce
1: tout à faire.
0: Il y a justement des gens qui pensaient que c'était basique et je me suis dit ah non, tu y es pas du tout parce que si je te parle, je te dis quelque chose et tu me dis « Ah, c'est ça que tu voulais dire ?» Est-ce que tu te rends compte déjà que tu es en train d'interpréter
1: C'est vrai.
0: Donc si déjà tu te rends pas compte de ça, mais cet exercice te sert parce que tu interprètes tous les jours tout et peut-être qu'à ce moment-là, tu rentres dans des situations où tu pouvais éviter un conflit ou le désamorcer ou prendre du recul et à ce moment-là faire des choix un peu plus assumés.
1: C'est ça.
0: Parce que très souvent, on réagit, on saute très vite et après on regrette. Parce qu'on n'a pas différencié le fait de l'interprétation qu'on en a faite.
1: Donc tout est dans...

0: l'observation et il faut savoir prendre du recul quand la situation nous l'incite. Et aussi pour les femmes qui nous écoutent ce matin, qui se reconnaissent dans ce que vous décrivez, qui sentent cette friction, qui ont le sentiment de jouer un rôle plutôt que d'être vraiment elles-mêmes dans leur travail ou leur leadership, par où est-ce qu'on commence ?
1: Par soi.
0: Tout simplement, tout vient de l'intérieur.
1: Ouais. Oui, tout vient de l'intérieur, mais comme je disais, c'est pas évident de savoir par où commencer dans soi, parce que beaucoup de personnes, même moi je pense à un moment donné, on fait un petit peu l'autruche, on veut pas voir parce qu'on a honte un peu de nous, on se juge mal. Donc à ce moment-là, on préfère enterrer et se dire « bon, je vais pas aller là-bas ». Et pourtant, le fait de se dire « c'est bien, c'est mal, j'ai tort, j'ai raison », c'est une question qui peut s'enlever, pour être honnête.
0: Ouais.
1: On peut l'enlever, ne pas se poser cette question et tout simplement observer, regarder, prendre du recul et après décider comme on le ferait pour un produit.
0: Donc devenir stratège de notre propre vie et de notre propre marque, parce que c'est nous, hein, nous sommes une marque également. Et concrètement, pour celle qui veut aller plus loin après cette conversation, ça ressemble à quoi avec vous ?
1: Elles peuvent prendre un appel découverte, c'est gratuit, 30 minutes, ou aussi pour les personnes qui estiment qu'elles ont vraiment besoin de parler et qu'elles veulent passer du temps avec moi dans un espace confidentiel, on peut même s'appeler sur WhatsApp, donc ça c'est tarifé bien sûr, mais ça peut être comme une conversation parce que je sais qu'il y a certaines personnes... Bon, je tiens à différencier quand même que je ne fais pas de la thérapie ou de la psychologie. Donc moi, je suis un cran juste avant, ça reste conversationnel. Et si jamais il peut y avoir un problème plus profond, plus poussé, j'inviterai bien évidemment la personne à aller voir.
0: Vous allez
1: plus
0: les
1: loin.
0: Rediriger vers d'autres spécialistes.
1: Mais pour détecter ça, c'est vrai que parfois on a envie de commencer par une conversation simple et on a peut-être un peu peur et un peu honte d'aller voir un psychologue ou un thérapeute, etc. Donc moi, j'offre cet espace je me rends disponible pour pouvoir discuter simplement avec les gens. Donc, on peut me contacter sur WhatsApp et on a une conversation et puis voilà.
0: Voilà, j'avais encore d'autres questions pour vous, Dorian et Tive, mais malheureusement, le temps nous fait défaut. Merci d'être venu dans Interface Femmes d'Action. Voilà, chers auditeurs, elle vient de l'UX et de la conception d'expérience pour des utilisateurs et elle a retourné cette rigueur vers la question la plus importante qui soit, qui êtes-vous vraiment ? Merci beaucoup, Dorian et Tive. Fin de votre Interface Femmes d'Action.

0: 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Bonjour, il est midi. Journal de la mi-journée avec vous, Jean-François Lecning. Jean-François, bonjour.
1: Bonjour Miling, bonjour à tous.
0: On démarre avec les titres.
1: Interpellation musclée de la jeune Malina Chinibash hier devant le Parlement. La police se justifie. La classe politique s'indigne, y compris dans les rangs du gouvernement. Justice réparatrice et mémoire de l'esclavage. Le collectif Réparation Avancement Créole a réuni experts et religieux ce week-end. Un colloque marqué par la signature de la déclaration d'Accra. Programme des 8000 logements sociaux du gouvernement. Entre chantiers à l'arrêt, retard d'infrastructure et blocage administratif, la livraison de plusieurs sites tourne au casse-tête pour l'État. Et puis une grande première dans l'histoire du diocèse de Port-Louis, un diacre français, Jonathan Dolidon, a été ordonné prêtre hier par l'évêque de Port-Louis, Monseigneur Jean-Michaël Duronne. Elle s'était installée sous une tente et avec son chien devant le Parlement depuis mardi, en signe de protestation contre la réforme des pensions et le Finance Bill. Hier après-midi, Malina Chinibash a été interpellée de façon pour le moins musclée par les forces de l'ordre. Cela pour obstruction sur la voie publique et dans la foulée, elle a été embarquée dans un véhicule de la police. Si la jeune femme a été relâchée quelques instants plus tard, les images de cette interpellation ont fait le tour des réseaux sociaux et suscité un certain nombre d'indignations. Selon la police, la tente occupée par Malina n'était pas conforme à la loi. Les policiers

0: policiers lui ont ainsi demandé de les accompagner au poste de police. Mais face à son refus de coopérer, ils ont dû la placer dans le véhicule de service en faisant usage, je cite, d'une force strictement minimale et proportionnée sans aucune violence à son encontre. Résistance et Alternative, partie membre de l'Alliance gouvernementale, a exprimé son désaccord avec cette intervention policière qu'il qualifie d'atteinte à l'expression pacifique d'une opinion. Autre indignation, celle du député travailliste Ishan Juman, qui parle d'une façon de procéder inacceptable. Mémoire de l'esclavage et devoir de réparation. Le CRAC, le collectif Réparation Avancement Créole, en partenariat avec l'Institut Cardinal Jean Margeot, a réuni experts, universitaires, juristes et leaders religieux ce week-end à Beaubassin. Au cœur des échanges, l'héritage de la traite négrière et les moyens de rendre justice à la mémoire des victimes et à leurs descendants. Un moment fort a marqué ce rassemblement, la signature de la déclaration d'Accra sur les réparations et la guérison raciale. Écoutez le fondateur de CRAC, José Mohar. Il répond à Annabelle Volbert.
1: Et qui restera ouvert à la signature des autres personnes par la suite pour qu'on puisse commencer les négociations, que ce soit avec l'État, que ce soit avec les institutions financières, les institutions religieuses et aussi les pays, anciens pays colonisateurs. C'est ça l'objectif de cette conférence.
0: Au-delà des discussions sur les réparations, les séquelles de l'esclavage demeurent visibles dans certaines identités, notamment à travers les patronymes transmis de génération en génération. Des noms de la honte imposés autrefois par les maîtres à leurs esclaves continuent de porter le poids de cette histoire. Pour plusieurs intervenants, ces appellations parfois officialisées par les institutions de l'État constituent encore aujourd'hui une blessure mémorielle. Écoutez à cet effet le père Alain Romaine.
2: Dans Commission Justice et Vérité, sa première recommandation demande à l'État, à toutes les autorités, de présenter apologie. Deuxième recommandation, c'est le mémorial. Mémorial, aujourd'hui, nous avons un musée intercontinental de l'esclavage. Mais l'apologie, ça n'a jamais été. Alors, c'est vrai que c'est le doing de l'État britannique, c'est lui principalement. Mais aujourd'hui encore, l'État mauricien l'a enregistré dans nos codes d'identité. Nous avons un nom infâme là qui porte nos préjudices. Parce qu'il n'est pas capable de passer vie au nom de famille. Alors, ce n'est pas moi qui ai besoin de ce nom-là, c'est l'État qui a besoin de réparer.
0: Une grande première dans l'histoire du diocèse de Port-Louis, un diacre français a été ordonné prêtre hier par l'évêque de Port-Louis, Mgr Jean-Michaël Durone. Il s'agit de Jonathan Dolidon, membre de la Compagnie de Jésus, qu'on appelle plus fréquemment les Jésuites, un ordre religieux catholique fondé en 1540 par Saint Ignace de Loyola. La cérémonie d'ordination s'est tenue hier après-midi au Tabor à Rosil. Envoyés traditionnellement en mission à travers le monde, les prêtres jésuites s'installent là où leur ministère les appelle. Et c'est dans ce cadre que Jonathan Dolidon était arrivé à Maurice en août 2025 pour poser ses valises à la résidence Saint-Ignace à Rosil. Écoutez un extrait de l'homélie de l'évêque de Port-Louis, Mgr Jean-Michaël Durone.
3: Devenir prêtre dans une église à l'écoute, c'est être attentif aux réalités culturelles, sociales et religieuses dans lesquelles Jonathan va vivre sa mission. Vivre sous la conduite de l'Esprit-Saint selon saint Ignace de Loyola, c'est reconnaître que le Seigneur travaille déjà le cœur de chaque personne. C'est ainsi que le prêtre que nous devenons est appelé à se mettre à l'écoute de ce peuple mauricien qui exprime ses fins d'amour, ses fins de justice, ses fins de paix, ses fins d'unité, de communion, ses fins aussi d'un bonheur vrai, quand une zen pédière met l'isséaillé, qui la fin qui se désire qui est na.
0: Avoir les clés de son logement mais ne pas pouvoir y habiter, c'est la difficile réalité à laquelle font face de nombreux bénéficiaires du programme des 8000 logements sociaux du gouvernement. Entre chantiers à l'arrêt, retard d'infrastructures et blocages administratifs, la livraison de plusieurs sites tourne au casse-tête pour l'État. Mais alors, où en est vraiment la situation et quelles solutions sont sur la table? Le point avec Adrien Valère.
4: 14 sites sont achevés et 3 autres chantiers à Côte d'Or.

0: Ishter et Mar d'Albert avancent selon le calendrier prévu. Selon Shakil Mohamed, des remises de clés partielles ont déjà commencé, mais un logement achevé n'est pas toujours immédiatement habitable. Sur certains sites, les raccordements à l'eau, à l'électricité et aux télécommunications doivent encore être complétés. Les routes, les drains, les baux et les permis d'occupation sont également en attente. Les retards sont aussi attribués à la défaillance de certains entrepreneurs, à des procédures judiciaires ayant gelé des paiements, ainsi qu'à des vols de câbles, de portes et d'équipements. Pour débloquer la situation, les travaux de Balisson, Riambel et Taillac seront réattribués à de nouveaux entrepreneurs. Des négociations sont également en cours avec les prestataires, tandis que la sécurité est renforcée sur les sites. Les remises de clés se poursuivront progressivement à mesure que les travaux et les formalités seront complétés.
1: Adrien Valère, il aura fallu 3 ans à Selvaï Naidoo pour boucler l'Odyssée d'un peuple, son documentaire consacré à l'histoire des Chagossiens. Un tournage à la géographie éclatée à la mesure du dossier lui-même, puisque l'histoire se joue entre les Chagos, les Seychelles et Maurice. Mais la bataille juridique, elle, s'est menée bien au-delà. Pour retracer ce combat, le réalisateur a dû suivre à la trace les avocats qui se sont engagés aux côtés des Chagossiens. Direction Londres, New York, Washington, seule façon de recueillir leurs témoignages en images. Écoutez, Selvaï Naidoo, il s'est confié à Candy Mangra.
2: Il faut savoir que l'histoire se passe entre les Chagos, Seychelles, Maurice, toute la déportation. Ensuite, pendant la bataille juridique, il y a eu des avocats américains, des avocats anglais, et il y a eu toutes sortes de nationalités qui ont participé pour aider les Chagossiens. Donc il fallait absolument y être à Londres, être à New York, être à Washington, etc. Et pour filmer tous ces personnages, avoir le témoignage. Donc oui, c'était un film qui a pris 3 ans pour tourner. Tout film d'ailleurs, et sur ce sujet, ne peut qu'enrichir le sujet, enrichir le combat d'ailleurs. Moi je crois que ce film, ce qu'on entend dans ce film, n'a jamais été entendu. Toute l'histoire du début jusqu'à la fin en 2h10, j'aurais pu faire un film de 5h en fait. Hein. J'ai compressé le tout en 2h10 pour raconter vraiment l'essentiel.
1: Le réalisateur Selvaï Naidoo qui se confiait à Candy Mangra. De nouvelles frappes israéliennes à travers la bande de Gaza en Palestine ont fait au moins 13 morts la nuit dernière. Cela intervient quelques jours après l'annonce d'un accord sur le désarmement du mouvement islamiste Hamas et sur le retrait israélien du territoire palestinien. D'après le texte de l'accord conclu par le Conseil de paix du président américain Donald Trump, il était prévu qu'Israël ainsi que le Hamas cessent leur opération militaire. Affaire à suivre, il est midi passé de 10 minutes, c'est l'heure du journal des sports avec Vikash Bhagirathi.
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4: Merci à Jean-François Lecnin qui nous a présenté le journal de la mi-journée. On va s'intéresser au sport. Les Jeux du Commonwealth se sont achevés hier avec la traditionnelle cérémonie de clôture à la Hydro Arena de Glasgow en Écosse. Après 11 jours de compétition dans les 10 disciplines sportives, l'heure était aux adieux et à la clôture officielle prononcée par le prince Édouard, duc d'Édimbourg. Un autre moment solennel a été la passation du drapeau des Jeux à la ville d'Ahmedabad, anciennement connue comme Ahmedabad en Inde, qui sera donc la ville hôte de la 24e édition en 2030. L'Australie, comme vous le savez, a dominé le classement final de cette édition 2026 avec 171 médailles, dont 70 en or. L'Angleterre termine deuxième devant le Canada, l'Inde et l'Écosse. Bilan plus qu'encourageant pour Maurice avec une 15e place grâce à 4 médailles remportées, une en or historique du judoka Rémi Feuillet, la seconde seulement dans l'histoire de Maurice à ces Jeux, 28 ans après Richard Sonny, 2 d'argent en para-athlétisme par l'entremise de Noémie Alphonse et 1 de bronze du boxeur Mervyn Clerc. La délégation mauricienne retourne au bercail en plusieurs contingents aujourd'hui, demain et mercredi. Et depuis samedi, nous suivons le parcours de notre compatriote Kimberly Lecour-Piénard dans le Tour de France femme. Elle a terminé 55e dans la deuxième étape hier, mais dans le même temps que la vainqueur du jour, la néerlandaise Lorena Webes. Cette dernière s'est imposée au sprint devant l'italienne Elisa Balsamo et l'autre néerlandaise Marianne Vos. C'était le 54e sprint remporté par Webes sur les 55 derniers qu'elle a disputés. Palmarès hors norme donc pour celle qui porte le maillot jaune après son deuxième succès de suite dans ce tour. Elle a 14 secondes d'avance.

0: 11 sur la Mauricienne Kimberly Lecour Pienaar et 16 sur sa compatriote Demi Vollering. La troisième étape sur une distance de 156,5 km quittera Genève en Suisse pour retrouver l'Hexagone en passant par le col de la Faucille, long de 11,4 km avec une pente moyenne de 6,3%. La première ascension de première catégorie du parcours pour atteindre le massif du Jura où se déroulera le reste de la journée. Le départ est prévu pour 15h30, heure de Maurice. Événement à suivre, bien évidemment, sur les antennes de la MBC Télé, sur MBC 15 plus précisément. Football à présent. Leeds United a battu Liverpool 4-2 en amical hier soir. Les Reds terminent ainsi leur tournée aux États-Unis sur une fausse note. C'est la première défaite de Liverpool depuis le début de sa préparation sous la houlette d'Andoni Iraola. Et puis au chapitre des transferts, Valentin Barco a signé à Chelsea hier, après sa belle saison en Ligue 1 et en Coupe d'Europe. Le milieu de terrain de 21 ans quitte donc Strasbourg. L'Argentin avait déjà annoncé son départ en fin de saison. Et puis sachez qu'en tennis, la jeune russe Kristina Liutova a battu la tchèque Darja Vidmanova en finale du tournoi de Memphis, 1-6, 6-1, 6-3, et devient... À 16 ans et 6 mois, la plus jeune vainqueur d'un tournoi WTA depuis Coco Gauff, elle est classée 229e mondiale. Ce qui nous amène à la fin de ce journal des sports de la mi-journée. Merci beaucoup pour votre attention. Très bon début d'après-midi à toutes et à tous.
1: Et bien merci beaucoup, Vikash Bagarati, pour toutes ces informations sportives.
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Mesdames et messieurs, bonjour, vous écoutez RM1, il est midi et 14 minutes, nous allons tout de suite passer aux avis d'obsèques. On nous prie d'annoncer le décès de Madame Marie-Désirée Nadège Létourdie, décès de Madame Marie-Désirée Nadège Létourdie, aussi connue sous le nom de Nadège, âgée de 81 ans. Le convoi mortuaire sortira de sa résidence au numéro 24 rue Tremplin, cité du Cré à Sainte-Croix, ce lundi 3 août à 13h, pour se rendre en l'église de Sainte-Croix au Père-Laval et de là au cimetière de Saint-Jean pour l'inhumation. Décès de M. Damodar Ramsaroup, aussi connu sous le nom de Vinod, âgé de 78 ans. Le convoi mortuaire sortira de la chapelle ardente d'Eliensson, sa route royale Beaubassin, ce lundi 3 août à 14h pour se rendre au cimetière d'Henrietta pour l'inhumation. Décès de Monsieur Enrico Tolbiz, aussi connu sous le nom de Co, âgé de 48 ans. Le convoi mortuaire sortira de son domicile, avenue Folzerbe à Bambou, ce lundi 3 août à 14h, pour se rendre en l'église du Saint-Sauveur de Bambou et de là au cimetière de Saint-Sauveur de Bambou pour l'inhumation. Décès de Monsieur Louis Reynald Papin, âgé de 77 ans. Le convoi mortuaire sortira de la chapelle ardente d'Eliensson, sa route royale Beaubassin, ce lundi 3 août à 14h, pour se rendre au cimetière de Boismarchant pour l'inhumation. Décès de Monsieur Raichen Douki, aussi connu sous le nom de Soudesh, âgé de 69 ans. Le convoi mortuaire sortira de chez son fils, Monsieur Kamlesh Douki, à Elnour Lane, à Phoenix, ce lundi 3 août à 14h, pour se rendre au crématoire d'Alébriand pour la crémation. Décès de Monsieur Sam Felino Rivière, aussi connu sous le nom de Jerry, âgé de 38 ans. Le convoi mortuaire sortira de son domicile, la Bauhaus Lane, Maybourg, ce lundi 3 août à 15h, pour se rendre en l'église de Notre-Dame des Anges à Maybourg, et de là au cimetière de Petit Bel Air pour l'inhumation. Décès de Monsieur Bagwandas Bidesi, aussi connu sous le nom de Hanan, marchand légumes, âgé de 58 ans. Le convoi mortuaire sortira de chez son épouse, Madame Jaywanti Bidesi, à Saint-Joseph Road, Terre Rouge, ce lundi 3 août à 15h30, pour se rendre en l'incinérateur de Boismarchant pour l'incinération. Décès de Monsieur André Marcellus Mustapha, aussi connu sous le nom de Marcel, âgé de 65 ans. Le convoi mortuaire sortira de chez son épouse, Madame Sylvie Mustapha.

Mustapha à Florida Lane, Terre Rouge, ce lundi 3 août à 16h, pour se rendre au cimetière de Boismarchant pour l'inhumation. Décès de M. Jean-Pascal Daniel Belpeau. Décès de M. Jean-Pascal Daniel Belpeau, âgé de 50 ans. Le convoi mortuaire sortira de chez sa mère, Mme Janine Belpeau, avenue Belle Source à Pamplemousse, ce lundi 3 août à 16h, pour se rendre en l'église de Saint-François d'Assise à Pamplemousse et de là au cimetière de Pamplemousse pour l'inhumation. Décès de Mme Marie-Odette Ghislaine Moutou Caroupen, âgée de 84 ans. Le convoi mortuaire sortira de son domicile au numéro 31 rue Rembrandt à Cité-Ville-Noire, Maillebourg. Ce sera demain, mardi 4 août à 11h, pour se rendre en l'église de Notre-Dame-des-Anges à Maillebourg et de là au cimetière de Petit-Bel-Air pour l'inhumation. Décès de M. Jean-Claude Cyril Dola. Décès de M. Jean-Claude Cyril Dola, âgé de 74 ans. Le convoi mortuaire sortira de la chapelle ardente de Mourat à Route Royale Petite-Rivière ce mardi 4 août à 15h pour se rendre en l'église de Notre-Dame de la Visitation à Vacois et de là au cimetière de Saint-Jean pour l'inhumation. À toutes ces familles endeuillées, l'équipe de RM1 présente ses sincères condoléances. Merci de nous rejoindre sur RM1, il est midi et 18 minutes et nous allons tout de suite aller prendre des nouvelles du temps avec la météo. Et on commence tout de suite avec le communiqué météo pour Maurice Sémy ce matin à 11h30. La situation générale tout d'abord, des nuages venant de l'est influencent le temps local. Un fort anticyclone évoluant presque au sud des Mascareignes occasionnera un vent modéré sur notre région. Les prévisions à venir pour les prochaines 24 heures, nous connaîtrons des périodes nuageuses cet après-midi ainsi que dans la soirée avec des averses passagères, surtout sur la moitié est de l'île et sur le plateau central. La température maximale variera entre 22 et 24 degrés sur les terrains élevés et entre 26 et 28 degrés sur les régions côtières. Le ciel sera mi-couvert cette nuit avec des ondées occasionnelles à prévoir sur les hauteurs. Des averses passagères sont prévues demain matin, surtout sur la moitié est de l'île ainsi que sur le plateau central. La température minimale variera entre 17 et 19 degrés sur le plateau central et entre 21 et 23 degrés sur les régions côtières. Le vent soufflera du secteur est à environ 25 km/h avec des rafales pouvant atteindre les 60 km/h dans certains endroits. La mer sera forte au-delà des récifs avec des houles du secteur sud de l'ordre de 3 mètres. Les sorties en haute mer, de même que dans les lagons du sud, sont déconseillées. La marée haute aujourd'hui à 15h37, puis demain matin à 3h39. Marée basse ce soir à 21h48, puis demain matin à 10h00. Le soleil se couchera ce soir à 17h54 et il se lèvera demain matin à 6h38. Et on poursuit avec les nouvelles du temps pour Rodrigue avec le communiqué émis ce matin à 11h30. La situation générale tout d'abord, un avertissement de fortes houles et de vents forts est actuellement en vigueur à Rodrigue et il sera valable jusqu'à 10h demain, mardi 4 août 2026. Des nuages venant de l'est influencent actuellement le temps local. Les prévisions à venir pour les prochaines 24 heures, le ciel sera mi-couvert durant la journée, devenant parfois nuageux avec des averses passagères à prévoir. La température maximale variera entre 24 et 26 degrés. Des averses passagères persisteront durant la nuit ainsi que tôt demain matin. Par la suite, il fera essentiellement beau. La température minimale variera entre 19 et 21 degrés et le vent soufflera du secteur est, à une vitesse en moyenne de 35 à 45 km/h avec des rafales pouvant atteindre les 90 km/h dans certains endroits. Il est conseillé au public d'être très prudent au débris volants, d'éviter les manœuvres sur les immeubles et autres structures élevées. Il est aussi conseillé d'être très prudent lorsque vous conduisez sur des routes soumises à des vents de travers. La haute mer sera très forte avec des houles de l'ordre de 4 mètres. Les vagues pourraient déferler sur les zones côtières de basse altitude à l'ouest et au sud de Rodrigue, surtout à l'heure des marées hautes. Il est fortement conseillé aux pêcheurs, aux plaisanciers et au public de ne pas sortir en mer et d'éviter les plages. Au niveau de la pluviométrie durant les dernières 24 heures, soit du 2 août 2026 à 10h jusqu'à ce matin 3 août 2026 à 10h, on en était à 6 mm à Pointe-Canon, à 2,8 mm à Plaine Corail, à 5,2 mm à Patate Théophile.
Au niveau de la marée haute, aujourd'hui ce sera à 15h23, puis demain matin

23h31. Ce soir, la marée basse à 21h29 et demain matin à 9h42. Ce soir, le soleil se couchera à 17h31 et il se lèvera demain matin à 6h14. Et voilà qui nous amène à la fin de ce bulletin météo. Merci de votre attention et merci de rester branchés sur RM1. On vous souhaite un excellent appétit si vous passez à table.

0: Midi et 23 minutes sur RM1 et tout de suite un communiqué du Central Electricity Board. Le CEB avise des abonnés de Rosebel habitant dans le périmètre de Rosebel Stadium, Traffic Center Rosebel, Rosebel Cooperative et aux alentours de Rosebel Market que la fourniture d'énergie sera interrompue le jeudi 6 août 2026 entre 8h30 et 16h en raison des travaux d'entretien qui seront effectués sur le réseau électrique. La fourniture sera rétablie sans préavis à l'achèvement des travaux. Et un autre communiqué toujours du Central Electricity Board. Cette fois-ci, le CEB avise des abonnés de Bellevue, Chemin Grenier et Morcellement Dunput, Chemin Grenier, que la fourniture d'énergie sera interrompue ce mardi 4 août 2026. Donc c'est déjà depuis ce matin, à partir de 9h jusqu'à 16h cet après-midi, en raison, demain matin, de 9h à 16h, en raison des travaux d'entretien qui seront effectués sur le réseau électrique. La fourniture sera rétablie sans préavis à l'achèvement des travaux. Et le CEB s'excuse auprès de tous ceux qui sont affectés par cette coupure. Voilà, fin de ce communiqué.
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1: Vous écoutez RM1, il est 13h.
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1: Excellent après-midi, vous écoutez RM1 du côté de l'île Maurice, il est déjà 14h.

0: Avec votre radio RM1, c'est cette radio qui va rythmer votre mois d'août avec les plus belles musiques et les plus belles émissions. C'est Jonathan Agathin en ondes pour vous accompagner de 14h à 16h. En ce début de semaine, oublions la grisaille du lundi et prenons le temps de respirer en musique. De bonnes heures de détente absolue et de voyages sonores rien que pour vous sur RM1. Autrement dit, ce sont des musiques variées qu'on vous offrira. Par exemple, The Cause, Jane, Christophe Maé, Pascal Obispo, Pink Floyd et Maxi Priest en première heure.
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0: Sortez les vestes en jeans, s'il vous plaît, et les souvenirs à plein la tête. Voici un vrai bijou de l'année 1998. Retrouvez le groupe irlandais qu'on adore tous avec son énergie folle. Place à

Et oui, vive l'année 1998. Oh, que c'était bon. Et pour garder cette belle énergie cet après-midi, on bascule sur une artiste française incontournable d'aujourd'hui qui a ce même punch et cette force incroyable. Voilà, montez le volume en voiture ou à la maison, c'est Clara Luciani. Et son titre marquant, ça s'appelle La Grenade.

Vous étiez en 2018 avec Jane, un titre qui transpire de la pop, folk et de la dance music. Et si vous avez un moment, allez visionner ce beau clip qui a été tourné en un seul plan séquence au Musée National d'Art de Catalogne à Barcelone, en collaboration avec YouTube Music et Google Arts and Culture. C'était Oh Man! Vous écoutez RM1, vous êtes avec Jonathan Agatin, je vous dis à tout de suite. On laisse de côté le premier amour, le deuil de la relation et les émotions pour retrouver le groupe pop-rock alternatif écossais mené par la chanteuse Charlene Spiteri. C'est l'un des plus grands succès du groupe, classé numéro 3 au Royaume-Uni, qui intègre des samples de Marvin Gaye et de Martika. Vive l'année 1997, les amis. Premier single de l'album White on Blonde dans vos petites oreilles cet après-midi. 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

À l'origine, les paroles de cette chanson portaient un autre nom et s'intitulaient « J'ai vu Jérusalem » avant d'être modifiée juste avant l'enregistrement pour célébrer sa région de cœur. Ce morceau, c'est un hommage direct au bassin d'Arcachon et aux souvenirs d'enfance de Pascal Obispo lié à l'île aux oiseaux. Vous étiez en 1995. Vous écoutez RMA, bienvenue, il est 14h20. À tout de suite. Restez bien connectés, RM1, en ce lundi après-midi, la température musicale ne fait que monter sur votre radio. Dans quelques petites minutes, on vous emmène vibrer avec la voix puissante et rocailleuse de Rag & Bone Man et son titre poignant Crossfire. Et ce n'est pas tout. Juste après, on prolonge l'évasion folk et acoustique avec le talentueux Noah Kahan et son incontournable tube Stick Season. Deux pures merveilles qui arrivent très vite sur vos ondes, alors ne bougez surtout pas les amis.

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1: Noah Kahn sur votre radio avec Stick Season ici sur les ondes de...
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1: Énorme coucou aux nouveaux mariés qui nous écoutent en ce moment, Nikesha et Yash Jagdawa Damri. Merci d'écouter RM1, leur réception c'était avant-hier du côté de Debra à New Grove. On vous souhaite du bonheur à volonté les amis, alors restez bien branchés sur votre radio. On continue de vous accompagner en musique jusqu'à 16h et on continue en douceur sur notre antenne avec la poésie solaire de Christophe Maé et son titre « Pourquoi c'est beau ?» suivi juste après par le rock... mélancolique, mélodique de The Fray et son incontournable How to Save a Life.

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2: Déjà 14h40 sur votre radio et cet après-midi et ce soir.

Attendez-vous à des périodes nuageuses accompagnées d'averses passagères, surtout sur la moitié est et sur le plateau central, avec des maximales de 22 à 24 degrés sur les hauts, 26 à 28 degrés sur les côtes, avec bien sûr, ou plutôt avant, un ciel mi-couvert hein, ce soir, avec de rares ondées en altitude. Et on continue en musique sur votre radio avec une pépite pop mélancolique signée du grand Nico Santos, qui nous rappelle avec ce morceau intense, c'est le titre One Day, que certaines histoires d'amour portent en elles l'écho d'une fin annoncée. Alors, montez le volume, c'est immédiat, c'est tout de suite sur vos ondes. Oui, c'est Pink Floyd, oui, qui arrive dans pas trop longtemps. Oui, voilà, sur ma playlist, on y va.

0: Pink Floyd sur votre radio avec son hit de 1979 qui symbolise la construction d'un mur psychologique autour du personnage principal. Et on salue les profs qui nous écoutent. Et j'imagine la tête des profs, surtout quand nos amis ont écouté cette magnifique chanson du groupe Pink Floyd. 14h45 sur votre radio, le temps ça passe à pas de géant, n'est-ce pas ?
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0: Et prends le café pour moi, please, merci. Et ben, c'est le direct quand même, hein. Merci beaucoup. Voilà, c'est pas du recording. On y va avec la célèbre chanson Dernière Danse du groupe Kyo. Ça date de 2003 sur l'album Le Chemin. Cette chanson qui parle d'une rupture amoureuse difficile et de nostalgie malgré une rumeur urbaine persistante affirmant qu'elle était un hommage à la sœur décédée du chanteur Benoît Poher, qui n'a d'ailleurs pas de sœur en passant. Alors je vous propose la version de 2024 avec la grande complicité de Cœur de Pirate.
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0: Et on prendra la direction de Tennessee dans pas trop longtemps. Ce sera place à la star de la musique country avec un titre percutant qui squatte actuellement toutes les têtes d'affiche. Extrait de son 4e album à succès, vous apprécierez Morgan Wallen avec le titre I'm the Problem. Allez, merci de nous écouter cet après-midi. Vous écoutez RM1, vous êtes toujours avec Jonathan Agatha.

0: Morgan Wallen sur votre radio avec le titre I'm the problem. Encore 7 bonnes minutes avant votre top de l'heure de 15h. Voilà, ce sera dans 7 minutes. Je vous dis à tout de suite.
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0: Ah oui, c'est pas facile de contrôler tous ces 10 000 boutons à la technique. Voilà, c'est Jonathan Agatin à l'antenne, à la technique. Et on salue bien sûr notre chère Lizzie Sandapa, c'est notre programmatrice musicale. Et merci à elle pour cette magnifique playlist de cet après-midi de Truck and Tales entre 14h et 16h, ici sur les ondes de RME. Mahesh et Dipti Rama nous écoutent en ce moment. Mahesh et Dipti, félicitations à vous. Et on salue la famille Senou. Et leur réception de mariage, c'était hier du côté de Bambou. Vous êtes bien mis, vous êtes passé un bon moment, vous êtes bien tous salis. Voilà. Merci les amis. Et restez toujours fidèles au poste. On se plonge.

Tout de suite dans les souvenirs de ce classique incontournable de 1990. Voici Close to You de Maxi Priest. Et dans pas trop longtemps, la révélation pop du moment avec Chappell Roan et son titre marquant The Subway.

0: Track and Tell, ça c'est votre show de la semaine du lundi au vendredi de 14h à 16h avec notre chère Elodie. Elodie que vous allez retrouver demain sur cette même antenne. RM1, à tout de suite pour le Flash.
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0: Excellent après-midi, coffee time, tea time, il est 15h du côté de l'île Maurice. Et c'est parti pour votre flash info de 15h ici sur les ondes de RM1 et dans pas trop longtemps ce sera le mini remaniement ministériel, n'est-ce pas Jenny Guélapa, bonjour.
2: Bonjour Jonathan, bonjour à tous. Effectivement, la presse a été conviée à la State House à Réduit ce lundi à 17h dans le cadre d'un remaniement ministériel. Cette convocation laisse ainsi présager de nouvelles nominations au sein du gouvernement. Il faut rappeler qu'un poste de junior minister est vacant au ministère de l'Environnement, de la gestion des déchets solides et du changement climatique depuis la démission de Johanna Béranger. Un changement pourrait également intervenir au ministère du Tourisme où le poste de junior minister était occupé jusqu'ici par Sidney Pierre. Les nouveaux membres du gouvernement devraient prêter serment devant le président de la République au cours de cette cérémonie à la State House. Il restera en détention policière pour encore au moins une semaine jusqu'au 10 août. Gushen Govin, époux de la junior minister Véronique Le Govin, a comparu au tribunal de Rivière-Noire à Bambou cet après-midi où la police a objecté à sa remise en liberté. Deux accusations provisoires pèsent sur lui, la première la plus sérieuse, d'un complot en vue d'importer de la drogue, 156 kilos de cannabis d'une valeur de 234 millions de roupies en provenance de la Réunion. La seconde pour possession de plants de cannabis après la saisie de 4 jeunes pousses à son domicile de Chamarelle le 31 juillet dernier. Et puis, drame à Montchoisy, une fillette néerlandaise de 10 ans a perdu la vie samedi au lendemain d'un accident de la route survenu sur la route côtière devant l'hôtel Casuarina. L'enfant en vacances avec sa famille à Maurice a été percuté vendredi après-midi par un autobus alors qu'elle traversait la route. Transférée en soins intensifs à la clinique du Nord, elle a succombé à de graves lésions cérébrales. Le chauffeur de 31 ans contrôlé négatif à l'alcool et aux stupéfiants a été libéré sous caution en attente dans sa comparution devant la justice. Le corps de la jeune victime sera rapatrié aux Pays-Bas. La communauté tamoule célèbre aujourd'hui Adi Pedinetam Perukku Vira. Dès l'aube, des centaines de fidèles se sont réunis sur les berges des rivières à travers l'île pour accomplir des rituels de purification, de prière et d'offrande à la déesse Sakti. Cette journée qui met notamment à l'honneur le caractère sacré de la vie conjugale et perpétue une tradition ancestrale où spiritualité et l'héritage culturel se transmettent de génération en génération. Et à l'étranger, en Grèce, les pompiers poursuivent leur lutte contre un important incendie qui ravage depuis vendredi la région de Psata, au nord-ouest d'Athènes. Une accalmie des vents laisse espérer une amélioration de la situation, même si le feu n'est toujours pas maîtrisé. Les opérations ont toutefois été endeuillées dimanche par la collision de deux hélicoptères bombardés d'eau qui a coûté la vie à deux membres d'équipage. Les autorités restent en état d'alerte face aux risques élevés de nouveaux départs de feu. Et voilà, c'est la fin de votre synthèse. Merci d'être des nôtres. Je vous retrouve à 16h30 pour le journal au complet.
0: Jenny Guélapa, merci infiniment pour toutes ces informations ici sur notre antenne sur RM1. C'était le Flash Info de 15h. Et à ne pas rater votre grand journal de 16h30 avec les informations locales, régionales et internationales ici sur les ondes de RM1. Bonne écoute à toutes et à tous, il est 15h03.
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0: Et comme promis dans Truck and Tales, Chapel Run, The Subway.

Voici un important communiqué du CEB qui concerne les abonnés de Bellevue Chemin Grenier et morcellement Dunput Chemin Grenier. Vous êtes avisés que la fourniture d'énergie électrique sera interrompue en ce mardi 4 août 2026. Et ce sera de 9h à 16h, c'est pour demain bien sûr, en raison des travaux d'entretien qui seront effectués sur le réseau électrique. La fourniture d'énergie sera rétablie sans préavis à l'achèvement des travaux. Et cette interruption d'électricité, cela concerne les abonnés de Bellevue Chemin Grenier et morcellement Dunput Chemin Grenier. Et la coupure d'électricité, c'est prévu pour demain, mardi 4 août 2026, de 9h à 16h. Le CEB s'excuse pour les inconvénients. Il est 15h10. Bienvenue à vous, on se retrouve dans quelques secondes sur votre radio.

0: Et concernant le prochain morceau, ici sur RM1, il s'agit d'un rework aux accents italiens diffusé sur de nombreuses stations de radio et sur plusieurs plateformes musicales. Quando, quando, c'est une reprise du morceau de Waldeck par le DJ The Avener en collaboration avec Patrizia Ferra.
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0: fidélité et sur le soutien indéfectible d'un partenaire dans les épreuves. Numéro 1 en Irlande et en Écosse et deuxième du classement au Royaume-Uni, c'était Next to Me avec Emily Sunday. Voilà ce tube qui date de l'année 2012. Comment ça va cet après-midi? Bienvenue à vous, vous écoutez RM1 et très bonne route avec votre radio. Voici nos différentes fréquences FM, oui, pour bien nous écouter. À tout de suite.
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Titre le plus célèbre du groupe de rock canadien Nickelback, cette date de 2001, ce tube issu de l'album Silver Side Up a atteint la première place du classement américain Billboard Hot 100. Vous écoutez RM1, bonne écoute à toutes et à tous, le meilleur de la musique. Ça se passe ici, il y aura Christina Aguilera juste après avec What a Girl Wants dans votre émission Track and

Christina Aguilera sur votre radio avec What a Girl Wants. En ce lundi après-midi, très bonne route avec RM1. Et on va écouter ce morceau qui incarne le virage R&B des Spice Girls avec la production de Rodney Jerkins. Ce succès issu de l'album Forever a marqué les esprits en se classant numéro 1 au Royaume-Uni il y a 26 ans de cela. Holler, Spice Girls.

Vous écoutez Truck and Tail, ça se passe sur RM1 cet après-midi. On file tout droit en 2011 avec un morceau solaire et ultra entraînant, extrait de l'album Some Kind of Trouble. Oubliez la mélancolie, chers amis. James Blunt nous invite ici à lâcher prise avec un groove irrésistible. Ouais, voilà, c'est frais, c'est lumineux. Montez le son. Voici I'll Be Your Man. Il est 15h27. Très bonne route.

Il est 15h40 sur votre radio et tout à l'heure, juste après le top de l'heure de 16h, c'est Elvis que vous allez retrouver pour sa tranche Drive. Ce sera de 16h à 18h ici sur les ondes de RM1. Et quant à moi, voilà, on se retrouve demain, oui, sur AM1, l'autre radio. La radio 100% musique nostalgique. Oui, AM1, ce sera de midi à 14h pour la boîte à souvenirs. Et c'était Jonathan Agatin avec vous. Gros bisous à toutes et à tous. Et restez bien branchés ou connectés. RM1, le meilleur de la musique, ça se passe ici et nulle part ailleurs. Said, Smooth Operator.

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0: Le phénomène italien Damiano David dans l'instant The First Time. Bienvenue sur votre radio à 16h19. Bonne route, vous là. Vous êtes sur la route, vous rentrez chez vous. Ouais, courage, surtout bonne route si vous êtes pris dans le trafic chaque après-midi, c'est comme ça. Et après la pause pub, Mary Jane Gaspard, une nouveauté.
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0: Ça s'appelle Lock and Key. C'est signé Mary Jane Gaspard sur votre radio.

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0: La presse convoquée à la State House à 17h ce lundi. De nouvelles nominations attendues au sein du gouvernement. Gulshan Govind, époux de la junior minister Véronique Le Govind, maintenu en détention policière jusqu'au 10 août après la saisie de cannabis de plus de 230 millions de roupies à La Réunion. Rentrée universitaire, l'Université de Maurice accueille plus de 3000 étudiants et renforce son ouverture internationale, dont plus de 200 étudiants étrangers. Et incendie en Grèce, une accalmie du vent laisse espérer une amélioration dans la région d'Athènes. Merci de nous rejoindre pour cette édition. La presse a été conviée à la State House, a réduit ce lundi à 17h dans le cadre d'un remaniement ministériel. Cette convocation laisse ainsi présager de nouvelles nominations au sein du gouvernement. Il faut rappeler qu'un poste de junior minister est vacant au ministère de l'Environnement, de la gestion des déchets solides et du changement climatique depuis la démission de Johanna Béranger. Un changement pourrait également intervenir au ministère du Tourisme où le poste de junior minister était occupé jusqu'ici. Ici par Sidney Pierre. Les nouveaux membres du gouvernement devraient prêter serment devant le président de la République au cours de cette cérémonie à la State House. Gulshan Govind restera en détention policière au moins jusqu'au 10 août. L'époux de la junior minister, Véronique Le Govind, a comparu cet après-midi devant le tribunal de Rivière-Noire à Bambou, où la police est opposée à sa remise en liberté. Deux accusations provisoires sont retenues contre lui. La plus grave porte sur un complot présumé visant à importer 156 kilos de cannabis d'une valeur estimée à 234 millions de roupies en provenance de La Réunion. Il fait également face à une accusation de possession de plantes de cannabis après la saisie de 4 jeunes pousses à son domicile de Chamarelle le 31 juillet dernier. Pranav Bihari vous assistiez à cette première audience. La police a avancé 3 motifs pour s'opposer à sa libération sous caution.
1: En effet, pour les deux charges provisoires, là-dessous de l'Ouest a fait valoir les risques que le suspect prenne la fuite, qu'il récidive ou qu'il fasse pression sur les témoins. Accompagné de policiers en civil, Gulshan Govind est arrivé au tribunal à 11h30, où d'autres membres des forces de l'ordre l'attendaient déjà, certainement parce que c'est une affaire hautement médiatisée, dans le prétoire. En attendant la venue du magistrat, il s'est installé au premier rang. Il se retourne de temps en temps pour lancer quelques mots à sa sœur et à sa mère, à qui il demande de ne pas s'inquiéter. L'audience débute vers 12h20, les faits des deux accusations sont exposés. L'embarcation qui était censée transporter la drogue saisie à La Réunion le 26 juillet dernier est retrouvée à 20 mètres au large du Morne. Les enquêteurs perquisitionnent le domicile de Gulshan Govind quelques jours plus tard, soit le 31 juillet. Le suspect reconnaît avoir acheté la fiole de méthadone retrouvée chez lui pour, je cite, « sortir de la drogue ». Quant aux 4 plantes de cannabis d'une valeur de plus de 20 000 roupies, il admet qu'il les a cultivées lui-même. Il est ainsi arrêté. Gulshan Govind n'est pas à ses premiers démêlés avec la justice. En mars 2008, il avait déjà été inculpé pour possession de drogue.
0: L'embarcation retrouvée au Morne a été examinée par les officiers du Scene of Crime Office. Les analyses ont permis de mettre en évidence de la matière foliaire et des graines présentant les caractéristiques du cannabis ainsi que 4 fioles contenant un liquide suspecté d'être une drogue dangereuse. Pour rappel, les autorités réunionnaises avaient intercepté à Brapanon une cargaison de 156 kilos de cannabis répartis dans 10 sacs noirs. Deux suspects avaient ensuite été arrêtés sur l'île Sœur dans le cadre de cette affaire. Drame à Montchoisy, une fillette néerlandaise de 10 ans a perdu la vie samedi au lendemain d'un accident de la route survenu sur la route côtière devant l'hôtel Casuarina. L'enfant en vacances avec sa famille à Maurice a été percuté vendredi après-midi par un autobus alors qu'elle traversait la route. Transférée en soins intensifs à la clinique du Nord, elle a succombé à de graves lésions cérébrales. Le chauffeur de 31 ans contrôlé négatif à l'alcool et aux stupéfiants a été libéré sous caution en attendant sa comparution devant la justice. Le corps de la jeune victime sera rapatrié aux Pays-Bas. Et c'est une nouvelle étape qui commence pour des milliers de jeunes. Ce lundi, 3200 nouveaux étudiants franchissent les portes de l'Université de Maurice pour entamer leur parcours dans l'enseignement supérieur. Parmi eux, des jeunes mauriciens, mais aussi plus de 200 étudiants étrangers qui

0: ont choisi de poursuivre leurs études sur l'île. Un fait marquant qui témoigne de la volonté de Maurice de se positionner comme une destination universitaire dans la région. Achibachu.
1: C'est une nouvelle filière qui fait déjà le plein de promesses. Pharmaceutical Biotechnology est proposée pour la première fois à l'Université de Maurice et compte déjà 41 étudiants inscrits. Bavia Nonku en fait partie.
2: Je suis passionnée par la biologie et j'ai un job prospect de biotech, donc c'est pour ça que j'ai choisi ça. Étudier à l'extérieur est bien cher. Et mes parents pas pour qu'avoir autre ça. Je me fais un degré ici et puis mon master SDO. Il paraît un choix plus bon.
1: Parmi les 41 étudiants, certains viennent de loin. C'est le cas de Tirivana Gwanzura. Originaire du Zimbabwe, il a choisi Maurice pour poursuivre ses études. Deux semaines seulement après son arrivée, il apprécie déjà l'accueil des Mauriciens. Il espère désormais pouvoir construire sa carrière à Maurice une fois ses études terminées.
3: Academically, I think just gonna try my best, try and stay consistent and see where that takes me. I was looking to build my career here. I wanted to get my master's and then from there just build a career here in Mauritius.
1: Alors que l'Université de Maurice accueille ce lundi 3200 nouveaux étudiants, plus de 200 étudiants étrangers ont choisi de rejoindre l'établissement cette année. Pour le vice-chancelier, le professeur Kavi Kumar Kedo, cette progression confirme que la stratégie d'internationalisation porte ses fruits.
4: Nous allons vers l'Afrique, nous faisons une stratégie pour attirer les élèves étrangers et nous permettons beaucoup de nos stratégies d'internationalisation. Encore, il y a beaucoup d'initiatives qui nous permettent sur place pour attirer de plus en plus d'étudiants étrangers.
1: Pour ces nouveaux étudiants, qu'ils viennent de Maurice ou d'ailleurs, cette rentrée marque le début d'une nouvelle aventure. Une période de découverte et de défis avec l'espoir de construire leur avenir sur les bancs de l'Université de Maurice.
0: Ce lundi soir, à partir de 20h15, l'AMBC mettra un point final à Génération J. Après 6 années d'existence et 88 épisodes, l'émission consacrée aux voix et aux parcours de la jeunesse mauricienne s'éteint avec un dernier rendez-vous pensé comme un hommage. La jeunesse est éternelle. Shadi Nirbonne.
5: Depuis son lancement en juillet 2020, Génération J avait pris le parti d'aller à la rencontre des jeunes là où ils se trouvent, dans les écoles, sur les campus universitaires, sur les planches de théâtre ou encore dans les tribunes des stades. Au fil des épisodes, l'émission a recueilli leurs réflexions, leurs passions mais aussi leurs inquiétudes. Pour ce dernier rendez-vous, un format résolument original a été retenu, un mash-up des extraits d'émissions jeunesse culte des années 90. Teens Plus One, Explique Toka et Freenet viennent se mêler à des séquences de Génération J. L'objectif est de mettre en miroir deux générations séparées par près de 30 ans, en permettant aux adolescents d'IA devenus parents aujourd'hui de renouer avec leurs souvenirs de collège et de transmettre à leurs enfants leurs loisirs et leurs rêves de jeunesse. D'une durée d'une heure et 12 minutes, cet épisode est aussi une plongée dans les archives de la télévision nationale et dans l'évolution des programmes jeunesse à Maurice. Une dernière réalisation signée Ridlik Niabon, Najib Bagalou, Roshan Ananda, Suraj Joku, Rachida Jehangia et Bina Pamesa. Une continuité qui inscrit Génération J dans une histoire plus large de la télévision jeunesse à Maurice. Une rediffusion de ce dernier épisode est prévue le samedi 8 août à 4h30 du matin.
0: Autre chose à présent, la communauté tamoul célèbre aujourd'hui Adi Padinettum Peruku Viera. Dès l'aube, des centaines de fidèles se sont réunis sur les berges des rivières à travers l'île pour accomplir des rituels de purification, de prière et d'offrande à la déesse Shakti. Cette journée qui met notamment à l'honneur le caractère sacré de la vie conjugale et perpétue une tradition ancestrale où spiritualité et héritage culturel se transmettent de génération en génération. Écoutez Laya Soulia, il est au micro d'Ashita.
6: Adi, c'est le quatrième mois du calendrier tamoul. Donc aujourd'hui, surtout à l'île Maurice, nous allons célébrer Adi Padinettum Peruku Viera, le 18e jour du mois Adi. Et ce jour-là, nous exprime nos gratitudes envers la nature, l'abondance, l'importance de la rivière, l'agriculture et la famille. À la fin, Adi Padinettum Peruku Viera, c'est une fête de la gratitude, la confiance et un lien profond entre l'humanité et la nature.
0: À l'étranger, en Grèce, les pompiers poursuivent leur lutte contre un important incendie qui ravage depuis vendredi la région de Psata, au nord-ouest d'Athènes. Une accalmie des vents laisse espérer une amélioration de la situation, même si le feu n'est pas toujours maîtrisé. Les opérations ont toutefois été endeuillées dimanche par la collision de deux hélicoptères bombardés.

0: bombardier de l'eau alors qui bombardier d'eau qui a coûté la vie à deux membres d'équipage. Les autorités restent en état d'alerte face aux risques élevés de nouveaux départs de feu. Et voilà ce qui referme cette édition. Merci d'être des nôtres. Merci également à Greta à la réalisation et à Avi à la technique. Je vous retrouve à présent à 18h pour votre prochain bulletin d'information.
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2: Bon après-midi à tous, on démarre avec la fin d'une très belle aventure, les 23e Jeux du Commonwealth qui se sont achevés hier soir à la Hydro Arena de Glasgow lors d'une cérémonie de clôture haute en couleur. Entre spectacle, protocole et dernier défilé des athlètes, l'émotion était au rendez-vous. Prochain rendez-vous dans 4 ans à Ahmedabad en Inde, comme nous le dit Vikash Bhagirathi.
3: Après 11 jours de compétition dans les 10 disciplines sportives, l'heure était aux adieux dimanche soir. Un dernier rassemblement réunissant tous les acteurs de cette 23e édition des Jeux du Commonwealth. La clôture officielle a été prononcée par le prince Édouard, duc d'Édimbourg. La soirée a bien sûr été marquée par un spectacle de haute facture avec la participation entre autres du groupe Simple Minds et des artistes comme Neeraj Chopra et Delta Goodrem. Un autre moment fort, solennel celui-là, a été la passation du drapeau des Jeux à la ville d'Ahmedabad, anciennement connue comme Ahmedabad en Inde, qui sera donc la ville hôte de la 24e édition en 2030. Des vedettes de Bollywood, à l'instar de Shankar Mahadevan et Rashmika Mandanna, ont donné un aperçu de ce qui sera proposé aux gratins sportifs des pays et territoires du Commonwealth dans 4 ans.
2: Ces Jeux resteront gravés, certes, dans l'histoire du sport mauricien, avec notamment la médaille d'or historique de Rémi Feuillet en judo, une première pour Maurice dans cette discipline aux Jeux du Commonwealth. Marine Résidu nous en dit plus.
4: 28 ans après Richard Sonny, Maurice retrouve enfin le goût de l'or aux Jeux du Commonwealth. À Glasgow, Rémi Feuillet réédite l'histoire du sport mauricien.
5: Pratiquement, ça fait 28 ans qu'il me prend d'un euro. Mais ça rend encore plus fier. Marie-Coutant, profite de cette occasion-là pour remercier tous les Mauriciens, pour remercier mon bon camarade, la fédération.
4: Une victoire à synonyme de titre, mais aussi de délivrance après plus de deux décennies d'attente. À 33 ans, Rémi Feuillet rejoint ainsi le cercle très fermé des champions mauriciens aux Jeux du Commonwealth.
2: Autre performance remarquable, celle de Noémie Alphonse qui a décroché deux médailles d'argent offrant à Maurice ses toutes premières récompenses en parathlétisme dans l'histoire des Jeux du Commonwealth.
4: Sur le 1500 mètres T54, après une finale mouvementée et reprogrammée, la Mauricienne décroche l'argent derrière l'Écossaise Mélanie Woods. Un premier podium historique, puisqu'elle devient la première paraathlète mauricienne à monter sur un podium des Jeux du Commonwealth. Et dès le lendemain, Noémie a remis cela, mais cette fois sur le 400 mètres de Second Clash. Une nouvelle fois, elle est tombée sur Mélanie Woods, mais signe au passage sa meilleure performance de la saison. Deux courses, deux médailles d'argent. Noémie Alphonse quitte Glasgow avec le sourire et un joli doublé en poche.
6: Très contente d'être ici parce que c'est une médaille qui me tient à cœur, même si vous connaissez que 48 heures de cela, c'était un peu le chaos pour
2: La toute première médaille mauricienne de cette édition est venue de la boxe. Malgré sa défaite en demi-finale, la Mère Vinclair repart avec une médaille de bronze.
4: Sur le ring, Maurice a su tirer son épingle du jeu avec l'expérimenté Mère Vinclair qui, après avoir pris part à 4 éditions de ces jeux, a enfin été récompensé avec une médaille de bronze chez les 70 kilos.
7: D'accepter qu'il y en a plus beaucoup qui m'ont donné un celui-là. M'accepter, peine exquise, moi je suis dans une arme, je travaille et j'espère que moi qui me fais mieux une prochaine fois, dans une prochaine compétition, parce que nous pensons c'est mon dernier jeu de Manuel et nous apprécions aussi qu'il m'a réussi à gagner une médaille.
2: Au classement final, Maurice termina une très belle 15e place avec 4 médailles, dont une en or. L'Australie domine largement ses jeux avec 70 titres devant l'Angleterre avec 29 et le Canada qui compte 19 médailles.

0: médailles d'or. Le pays hôte, l'Écosse, prend la cinquième place avec 13 médailles d'or, tandis que l'Inde réalise également une excellente performance en terminant quatrième. 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Football à présent sur le marché des transferts. Newcastle s'attache les services du gardien tchèque Lukas Onyšek. Âgé de 24 ans, il arrive de Braga après une saison ponctuée, réussite de 24 clean sheets. Du côté du Paris Saint-Germain, Randal Kolo Muani va définitivement rejoindre la Juventus. Les deux clubs se sont entendus sur un transfert de 38 millions d'euros assorti de 12 millions de bonus. Déjà prêté à Turin, l'attaquant français qui n'entrait plus dans les plans de Luis Enrique doit passer sa visite médicale avant de signer son contrat. Et enfin, la pression continue de monter autour de Gianni Infantino. Après la fédération galloise, la fédération anglaise envisagerait à son tour de retirer son soutien à la réélection du président de la FIFA en vue du scrutin de 2027. Et cyclisme, pour terminer avec le Tour de France femme, le peloton dispute en ce moment la troisième étape longue de 156,5 km entre Genève et Poligny. Le départ a été donné à 16h45. Tous les regards sont donc tournés vers la Mauricienne Kimberley Lecours qui tentera de confirmer son excellent début du Tour. Demain, les coureuses s'attaqueront à un contre-la-montre individuel de 21 km. Entre Gervais-Chambantin et Dijon. Fin de ce journal des sports. Merci de l'avoir suivi. C'est à vous, Elvis, pour la suite.
1: Merci, Ashley, pour ce journal des sports à 16h48 sur votre radio.
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1: Comment allez-vous les amis? Ça y est, c'est fini cette journée de lundi, ce début de semaine un peu difficile pour certains. Bah ouais, c'est comme ça après le week-end. En tout cas, moi je suis heureux d'être avec vous jusqu'à 18h pour le meilleur de la musique, mais aussi pour des cadeaux. Vous avez encore quelques minutes pour vous inscrire. 402-80-80, on vous offre cet après-midi vos 4 billets d'entrée, ainsi qu'un bon repas, un chai tally chez James Little India, dans le cadre du Mercer Shopping Festival qui aura lieu du 12 au 16 août au SVIC ici à Paille, de 10h à 21h. Allez, 3 petites minutes. Ouais, le temps pour nous de souhaiter quelques années. Et puis dans quelques minutes, bien sûr, le gagnant en direct au téléphone. Si vous vous prénommez Lydie, tiens, voilà, c'est votre fête aujourd'hui. Bonne fête également aux Lydianes. Et si c'est votre anniversaire, joyeux anniversaire, tout comme aujourd'hui, en ce 3 août. On a une grosse pensée pour un chanteur. Le chanteur, bon, ça date des années, mais il a quand même marqué son temps. Il a fait quand même pas mal de belles chansons. Et il est né le 3 août 1926. Il nous a quittés le 21 juillet 2023. On se rappelle de lui avec surtout cette belle interprétation de Strangers in Paradise. Oui, c'est lui qui a fait la chanson. Et puis, il y a eu des reprises, notamment chez qu'on connaît. C'était en 1954.
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1: Ah, quel délice, franchement. Tout à l'heure, on va vous proposer le titre en entier dans notre rendez-vous chaque après-midi, vous le savez, à 17h35. Le titre Collector du jour. Et puis le chanteur et guitariste James Hetfield, figure emblématique du groupe Metallica, pilier du heavy metal mondial depuis des années, d'ailleurs, les années 80 surtout. Il fête aujourd'hui ses 63 ans. Nothing Else Matters, parmi ces tubes de ce groupe Metallica et ce chanteur James Hetfield. Vous voulez savoir ce que raconte cette chanson? Eh bien, il n'y a pas de problème. Je vous dis tout à l'heure à 17h15 dans Autour d'une chanson. Et puis lui, il vient de fêter son grand retour musical. C'est le chanteur français Christophe Willem. Oui, ça fait longtemps qu'on n'entend pas, qu'on se nomme d'ailleurs La Tortue. Il s'est révélé, on se rappelle, en remportant l'édition 2006 de La Nouvelle Star. Et il fête aujourd'hui ses 43 ans. D'ailleurs, son nouveau titre s'intitule Système. Alors attention, un système, S-Y-S-T-A-I-M-E. Voilà, qu'on écoute justement. Voici Christophe Willem.

0: System, une nouveauté signée à l'instant Christophe Willem, d'ailleurs qui fête aujourd'hui son anniversaire. C'est 43 ans la tortue. On a au téléphone Maya du côté de je ne sais plus. De Bakoua, voilà.
1: Bakoua.
0: Oui, pardon, oui, voilà, je me retrouvais. Donc, du côté de Bakoua, comment ça va Maya?
1: Aïe.
0: Qu'arrivé? Mais normal, la nature fait ce travail.
1: Ouais, ça c'est vrai.
0: Enfin,
1: ça,
0: c'est bon, un petit peu de pluie. On a besoin de la pluie, Maya.
1: Oui, oui, c'est sûr.
0: Hein, parce que nos bains de réservoir, après, commence à venir un petit peu à sec.
1: Hein,
0: à quoi?
1: J'étais en train de penser à ça. J'ai dit, ben, dans les jours à venir, il y aura
0: nous parlerons
1: de l'eau.
0: Ah, ben, bien sûr. Donc là, il faut commencer à économiser de l'eau, pas de gaspillage. Hein, ouais. Pas pour servir de l'eau pour laver devant la pote, laver l'eau chez main, tout. Hein, parce qu'il y a pas
1: si,
0: mal.
1: Laver, moi.
0: Hein,
1: Il faut le recycler.
0: Ah, ok, d'accord. Là, c'est autre chose. Là, c'est autre chose. En tout cas, Maya, merci de nous écouter et de jouer avec nous cet après-midi. J'ai le plaisir de vous offrir vos 4 billets d'entrée. Ouais. Plus un bon repas. Vous allez manger un bon chat Itali. Vous connaissez le chat Itali?
1: Non, pas vraiment.
0: Moi non plus. Bon, vous allez manger au chat Itali, au James Little India. Ben voilà, ce sera une découverte. Donc, ça va être justement au SVICC, au Motion Shopping Festival. Donc, vous avez vos 4 billets d'entrée, plus un bon pour aller manger du chai Italy chez James Little India. Et puis, bien sûr, il y aura plein d'événements ce jour-là, enfin, pendant la durée du 12 au 16 août. Hein. Donc, shopping international. Donc, voilà, si vous cherchez quelque chose pour la maison, donc c'est le moment. Il y aura également des spectacles de divertissement, des spectacles de magie, des défilés de mode. Il y aura la présence du chanteur d'Indian Idol, Parry Night Jane, qui sera là. Et puis. Ah, ben oui, vous êtes fan d'Indian Idol. Ben voilà, vous allez rencontrer peut-être, voir Parry Night Jane. Il y aura également le célèbre chorégraphe de Bollywood, Dharmesh Sir, qui sera là aussi. Ça va être un grand moment. Ça va être un grand moment, donc il y aura une campagne de don de sang et un festival gastronomique. Voilà, vous allez pouvoir profiter avec pour vous et 3 personnes de votre choix. Voilà, d'accord, on fait comme ça.
1: C'est sûr que je vais profiter. Merci.
0: Merci beaucoup, Maya. C'est un plaisir pour nous de vous offrir ce cadeau. Surtout, passez une belle soirée. Réchauffez-vous bien.
1: J'allais gagner là, moi.
0: Ah, mais qu'est-ce que vous faites? Sam, ça a tenté votre chance. bien fait, en tout cas.
1: Merci.
0: Parmi
1: beaucoup.
0: Tous ces appels, vous avez été tiré au sort. Comment vous allez faire? On va vous envoyer ça par la poste. Mais non, vous allez venir récupérer. On va vous appeler de toute façon demain, il n'y a pas de problème.

0: On vous appelle pour dire comment faire pour récupérer vos billets. D'accord?
1: Mais sinon, vous avez mon numéro.
0: On a tout ce qu'il faut. On a tout ce qu'il faut. Voilà, on fait comme ça. Voilà. Réchauffez-vous bien, surtout. Passez une bonne soirée, Maya.
1: Merci, à vous
0: aussi. Merci, bye bye.
1: Bye.
0: Regardez, Coldplay, ça vous dit? Bah ouais, c'est top, c'est un beau petit sky full of stars avec Avicii à 16h56 sur votre radio.

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1: Bienvenue sur Araban, il est 17h. No Name, Sir Duchine, juste après la rediff de Tech Talk avec Melling. Ah, mon petit Tom Jones et son fameux Sex Bomb, ça arrive. Tout cela, bien sûr, avec vous, j'appelle Fiscalette jusqu'à 18h.

ça va tout le monde? Ça y est, vous terminez votre journée, vous rentrez dans la voiture. Soyez prudents surtout et un petit peu de patience si vous êtes dans le trafic. On est avec vous pour plein de bons sauts. Et tout à l'heure, je vous raconterai l'histoire de Nothing Else Matters de Metallica. Ce sera dans 15 minutes. Voilà, et puis votre horoscope, amis automobilistes. Les petits conseils de la sécurité routière avec votre horoscope pour vous. On a plein de belles choses pour vous accompagner. Chaque après-midi, c'est votre Afternoon Ride sur RMA.

et bienvenue dans Tech Talk. Le film « L'Odyssée » de Christopher Nolan fait un carton en salle. À l'heure où je vous parle, déjà près de 265 millions de dollars de recettes dans le monde depuis sa sortie ce mois-ci. L'un des meilleurs démarrages de l'année. Mais c'est une autre version de l'épopée d'Homère qui retient l'attention côté technologie. Elon Musk a annoncé que Grok, l'intelligence artificielle de sa plateforme, produirait avant la fin de l'année 2026 un long métrage entièrement généré par IA. La démonstration a déjà commencé. Un internaute a publié une vidéo de 3 minutes environ, générée justement avec l'intelligence artificielle de Grok. Le résultat existe, il est visible. Ce projet s'inscrit dans une tendance de fond. Les outils de génération vidéo par intelligence artificielle progressent à une vitesse vertigineuse. Il y a deux ans,

0: et quelques secondes d'images cohérentes relevées de l'exploit technique. Aujourd'hui, des séquences de plusieurs minutes sont produites en quelques heures. La question n'est donc plus de savoir si un film entièrement généré par intelligence artificielle est techniquement possible. Elle est de savoir à quelle vitesse cette technologie va mûrir et quelles en seront les conséquences pour l'industrie cinématographique. Car si un film de 2 heures peut être produit sans acteurs, sans décor, sans équipe technique, la disruption sera considérable pour les studios, pour les créateurs, pour les techniciens du cinéma. Reste une question fondamentale. Un film sans être humain, derrière la caméra, peut-il encore raconter quelque chose d'humain? C'était Tech Talk sur RM1.
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0: Sex Bomb, Tom Jones. À l'instant, bien sûr, sur votre radio à 17h10. La pause pub est juste après. Gilbert Montagné, Miley Cyrus débarquent chez vous. Merci d'être là à 17h10. On est là jusqu'à 18h.
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1: Autour d'une chanson. Si vous ne le savez pas, ceux qui découvrent, eh bien chaque après-midi, je vous raconte l'histoire autour d'une chanson d'un tube. Et aujourd'hui, comme c'est l'anniversaire de James Hetfield, James Hetfield, figure emblématique du groupe Metallica, il fête aujourd'hui ses 63 ans. Voici l'histoire de ce tube de Metallica, Nothing Else Matters. Et là, nous sommes en 1990 et le groupe Metallica est en pleine préparation de l'album légendaire Black Album. À cette époque, James Hetfield passe une grande partie de sa vie sur les routes, les tournées s'enchaînent, les kilomètres aussi, et les relations personnelles deviennent compliquées. Un soir, alors qu'il est au téléphone avec sa petite amie, il tient le combiné d'une main et presque machinalement, il fait courir les doigts de l'autre sur sa guitare. Les cordes à vide résonnent. Alors, vous connaissez les notes de musique, mi, sol, ré, la, mi, effectivement, voilà. Cette succession de notes deviendra l'introduction que tout le monde connaît aujourd'hui. Au départ, Hetfield considère cette mélodie comme quelque chose de beaucoup trop intime. Lui qui écrit surtout des chansons sur la colère, sur la guerre, où les démons intérieurs n'imaginent pas une seconde faire écouter ce morceau aux autres membres du groupe. Il pense même qu'il ne quittera jamais son carnet. Mais le batteur de Metallica, Lars Ulrich, entend la démo. Et il comprend immédiatement qu'il tient quelque chose d'exceptionnel. Il arrive à convaincre Hetfield de la développer, bien sûr. Et les paroles de cette chanson. Alors là, pour en revenir donc à ces paroles, eh bien, sont assez inhabituelles. Alors, so close, no matter how far. Qui évoque bien sûr la confiance absolue envers une personne malgré la distance. À une époque où Metallica est surtout connu pour son thrash metal agressif, cette ballade apparaît comme une véritable prise de risque. Mais Nothing Else Matters deviendra l'un des plus grands succès du groupe. Et aujourd'hui, écoutez ces quelques notes de guitare au début. Cette chanson aujourd'hui est bien plus qu'une simple ballade. C'est la preuve que même le groupe le plus puissant du métal peut toucher le public avec une chanson née d'un simple appel téléphonique et de quelques cordes jouées distraitement. Voilà pour l'histoire autour de Nothing Else Matters de Metallica, dont le leader James Hetfield fête aujourd'hui ses 63 ans.

Ah, c'est beau ça, à l'instant Metallica, Nothing Else Matters. La suite, voici le trio, Daniel Lavoie, Patrick Fiori et Garou pour Belle. Et il y a Alex Warren qui arrive. Et je prépare votre horoscope pour vous, les automobilistes.

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1: Pour votre horoscope, amis automobilistes, cet après-midi, axé sur notre thématique, les dangers de la fatigue au volant. Oui, après une dure journée de travail, on est fatigué. Bon, voici votre horoscope. D'abord, pour les béliers, vous débordez d'énergie, mais ne surestimez pas vos capacités. Si la fatigue apparaît, faites une petite pause sans attendre. Pour les taureaux, prenez votre temps. Un conducteur reposé prend toujours de meilleures décisions qu'un conducteur pressé. Les gémeaux, si vous bâillez à répétition ou que vos yeux deviennent lourds au volant, c'est le signal qu'il est temps de vous arrêter quelques minutes. Les cancers, un trajet agréable commence par une bonne nuit de sommeil. Donc évitez de prendre la route si vous vous sentez épuisé. Les lions, votre vigilance est votre meilleur allié. La fatigue réduit les réflexes, mais chez les conducteurs les plus expérimentés, Pour les vierges, pour les longs trajets, prévoyez une pause toutes les deux heures afin de rester concentré et surtout alerte au volant. Les balances, si possible, partagez le volant avec un autre conducteur lors des longs déplacements. Oui, parce que là, je connais pas mal. Les camionneurs sont qui roulent beaucoup, il y en a pas mal à Maurice. Donc, ben oui, si vous voulez, vous avez quelqu'un qui peut conduire, bon, voilà, ouais, vous laissez la place. Comme ça, vous allez pouvoir vous reposer. Les sagittaires, les départs, donc, surtout du bureau, où c'est un petit peu compliqué des fois, et vous avez tendance à vouloir rentrer trop vite chez vous. Donc, il faut éviter tout ça, sans précipiter. Roulez, vous reposez et surtout profitez de votre trajet. Les Capricornes, restez attentifs aux premiers signes de fatigue, difficulté à rester concentré au volant, paupières lourdes ou manque d'attention. Les Verseaux, la route demande toute votre concentration. Si vous vous sentez moins alerte, arrêtez-vous dans un endroit sécurisé. Et enfin les Poissons, votre prudence fera toute la différence cet après-midi. Mieux vaut arriver un petit peu plus tard que prendre un risque inutile. Bref, conseil pour tout le monde, la fatigue est l'une des principales causes d'accidents. Dès le premier signe de somnolence, faites une pause dans un lieu sûr ou bien descendez de votre voiture, marchez quelques petites minutes et afin de vous reposer avant de reprendre la route. Voilà, votre destination, ça peut attendre. Votre sécurité, elle, n'attend pas du tout. Voilà, c'était un petit peu notre horoscope en ce lundi pour vous, amis automobilistes. Je vous ai parlé tout à l'heure de Tony Bennett. Oui, Tony Bennett, en ce 3 août, grosse pensée donc pour ce chanteur qui est né le 3 août 1926, mais qui nous a quittés le 21 juillet 2023. Et pour notre titre collector du jour, eh bien, j'ai choisi de vous faire écouter cette chanson originale. C'est signé Tony Bennett, ça s'appelle Strangers in Paradise. Merci d'être là, bonne route, rentrez bien chez vous, écoutez la radio.

C'était donc Tony Bennett, Strangers in Paradise. Notre titre collector du jour. M. Pokora, David Guetta pour la suite, 17h38 sur votre radio.

0: David Guetta, One Love Takes Over sur votre radio à 17h43. Allez tout de suite un petit coup d'œil sur la programmation télé et les rendez-vous radio. D'abord à la télé ce soir, donc est-ce qu'on a un bon film français, Hussard sur le toit, avec Juliette Binoche, Olivier Martinez. Alors l'histoire, c'est qu'un jeune hussard de retour des gardes d'Italie, fuyant les agents autrichiens à la recherche de carbonari, traverse la province ravagée par la choléra et également rencontre l'amour de sa vie. Voilà, ce soir à 20h25 sur MBC1. Et puis bon film en anglais sur MBC1 à 21h40, Night in Paradise. Sinon, retrouvez votre magazine des sports chaque lundi ce soir à 20h15 sur MBC Sports 11 pour votre rendez-vous Sports Select. Et sur MBC Sports 11 toujours, à 21h10, vous allez pouvoir revivre les grands moments des Jeux du Commonwealth. Ces Jeux qu'on pouvait faire d'ailleurs hier, donc à Glasgow. Et en ce moment, vous pouvez voir donc suivre le Tour de France sur MBC 15 pour la troisième étape. Donc, il quitte Genève aujourd'hui, direction France, plus précisément à Poligny. Quand même un parcours de 156,5 km. Et nous, comme Mauriciens, on a les yeux évidemment sur notre Kimi, national et même international. Kim Bellet, le cours de Pienard, qui est deuxième au général. Je crois qu'elle est à 10 secondes ou 14 secondes du maillot jaune. Oui, ça peut se faire. Come on. Voilà, donc ce rendez-vous donc en ce moment sur MBC 15, la troisième étape du Tour de France féminin. Et puis un autre rendez-vous ce soir sur MBC 2, cette fois, à 20h15. Vous avez suivi sûrement tous ces épisodes de Génération J. Et ce soir, ce sera le 88e et dernier épisode de Génération J. Alors, Génération J, c'est quoi? Eh bien, écoutez la bande-annonce.
1: Un cadeau comme seule la télévision nationale peut vous en offrir. Un voyage dans le temps. Si vous avez la quarantaine, voire la cinquantaine, si vous étiez enfant ou adolescent au milieu des années 90, cette émission vous concerne directement, la dernière édition de Génération J. Pour la route et le plaisir de revoir.

0: savoir certaines séquences de Teens Plus One, Freenet ou encore Explique Toka. Et oui, dans Vieille Casserole fait à Beaumonti.
1: Plein de souvenirs.
0: Et cette émission, elle est dédiée à cette jeunesse qui restera éternelle.
2: Hello, c'est vous, Lolo.
3: Je suis tombé chez des fous.
4: 1er juillet 1994.
5: Bonsoir.
6: Je crois que c'est aux jeunes le plus à même de parler du sida.
0: Le H1N1.
7: Au début, un peu d'angoisse.
8: Il y a d'autres issues possibles.
9: Ça vous dit quand même, c'est bien.
10: Just say yes, no, no.
11: Je voulais être prof, petit.
0: Nous les avons suivis en studio, à la radio, à la télé, en régie.
12: C'est très intéressant.
13: Oui, d'avoir des débats, de parler de ce qu'on aime.
14: Alors un jour, je voudrais venir une journaliste, mais une bonne journaliste.
0: Quelles ambitions animent les étudiants Rodriguez?
15: Comme quand on fait un mot.
0: Ils ont la manette facile.
16: It's like tradition, you know?
17: Il n'a pas une bonne mémoire aussi à l'Université Maurice.
18: Il commence à prendre des responsabilités.
19: C'est vraiment super.
20: Il vient d'affaire à fond net.
21: Tout s'est bien passé.
22: Je pourrais enlever tous les bâtiments.
0: Jeunesse trépidante et rêveuse. Pour finir, réécoutons ses désirs en soupirant devant tant d'innocence. Quand on vous dit que cette jeunesse est éternelle. Les cadreurs, journalistes et monteurs qui ont travaillé sur ces émissions et quelques autres vous saluent et vous souhaitent tout le meilleur. Vous tendre le micro aura été une aventure et un plaisir. Et nous vous disons merci d'avoir gardé la pêche.
23: Un mot, ce serait l'espoir.

prend fin donc aujourd'hui, ce soir, sur MBC 2 à 20h15, une réalisation signée Ritvik Nirbonne. Dernier épisode donc de Generation J pour vous ce soir à suivre. C'est franchement, vous allez revivre des grands moments, surtout ceux qui, comme l'a dit d'ailleurs dans la bande-annonce des années 90, des années 2000, ouais. Ça va être un grand moment, ça. Sinon, côté radio, qu'est-ce qu'on a aujourd'hui, ce soir? Eh bien, on est lundi, on retrouve Prakash pour sa playlist jusqu'à 20h. Ensuite, on est lundi, justement, c'est notre hit parade locale avec Presley chaque lundi de 20h à 23h. Tous ces titres, bien sûr, locaux que vous allez retrouver, vous votez, vous faites le classement. Il y a pas mal de titres, pas mal de nouveautés aussi. Il y a pas mal de propositions que vous aurez l'occasion donc de voter. Il y a par exemple la chanson de Prophecy de Jason Ira, Feeling, qui est donc dans la liste ce soir, bien sûr. Donc vous votez, à vous de choisir la chanson de votre choix, couleur locale. Voilà. 17h49, Étienne Dao, Nelly Furtado pour la suite.

Navy Furtado, All Good Things Come to an End à 17h57. Je vous laisse avec Prakash pour qui sera là donc pour sa playlist jusqu'à 20h après les infos et les communiqués. Moi, je vous retrouve demain mardi. On reprend les mêmes et on recommence 16h-18h pour le meilleur de la musique pour vous accompagner chaque après-midi, que ce soit sur la route, au travail ou encore à la maison. Passez une belle soirée. À demain.

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1: Bonsoir, il est 18h. Le grand journal de 18h présenté par Jenny Yalapa. Bonsoir Jenny.
2: Bonsoir Prakash, bonsoir à tous.
1: Les titres qui font l'actualité en ce jour.
2: Le Premier ministre demande à Véronique Legovine de quitter ses fonctions ministérielles après l'arrestation de son époux dans l'affaire des 156 kilos de cannabis saisis. Remaniement ministériel, de nouveaux junior ministers prêtent serment à la State House cet après-midi. Annabelle Savabadi, nommée junior minister au tourisme,

0: appelons-lui au ministère des Sports. Rentrée universitaire, l'Université de Maurice accueille plus de 3000 étudiants et renforce son ouverture internationale, dont plus de 200 étudiants étrangers. Bonsoir et merci d'être avec nous pour cette édition. Véronique Legovine quitte ses fonctions de Junior Minister des Arts et de la Culture. Le Premier ministre lui a demandé de se retirer à la suite de l'arrestation de son époux Goshen Govine dans le cadre d'une enquête sur un important trafic présumé de cannabis. Confirmation du docteur Navin Ramgoolam à l'issue de la cérémonie de prestation de serment des nouveaux Junior Ministers, Annabelle Sababati au tourisme et Tony Apollon au sport.
1: Là, non, on y écoute. Mais seulement, perception du monde, pourquoi est à l'air, puis. Pour ça, il faut dire, mais bon, il y a aussi aux ordres du ministère.
2: Le ministère d'Arts?
1: Oui, le ministère d'Arts. Différent avec l'ancien régime. On peut être différé par la police, moi. Les autres, ce travail, qui est plein l'exemple. S'il y a un médecin qui est au pouvoir, là, pourquoi la police pour débarquer contre Marie, Véronique Louvre, jamais parce qu'on a ça. Pas oublier, il y en a plein l'exemple à bord. Ici, on est simple, il fait ce travail. C'est pas de l'info, moi avant, c'est ça. Mais je travaille, il faut pas qu'il y ait.
0: Et justement, revenons sur cette affaire. Goshen Govine fait l'objet de deux accusations provisoires. La plus grave concerne un complot présumé visant à importer de La Réunion 156 kilos de cannabis d'une valeur estimée à 234 millions de roupies. Le suspect restera en détention policière au moins jusqu'au 10 août. Lors de sa comparution cet après-midi devant le tribunal de Rivière-Noire siégeant à Bambou, la police s'est opposée à sa remise en liberté sous caution. Les enquêteurs évoquent des risques de fuite, de récidive et de pression sur les témoins. Goshen Govine répond également d'une accusation provisoire liée à la possession de 4 plants de cannabis découverts à son domicile de Chamarelle. L'enquête de là-dessous se poursuit.
3: En effet, pour les deux charges provisoires, là-dessous de l'Ouest a fait valoir les risques que le suspect prenne la fuite, qu'il récidive ou qu'il fasse pression sur les témoins. Accompagné de policiers en civil, Goshen Govine est arrivé au tribunal à 11h30, où d'autres membres des forces de l'ordre l'attendaient déjà, certainement parce que c'est une affaire hautement médiatisée, dans le prétoire. En attendant la venue du magistrat, il s'est installé au premier rang. Il se retourne de temps en temps pour lancer quelques mots à sa sœur et à sa mère, à qui il demande de ne pas s'inquiéter. L'audience débute vers 12h20, les faits des deux accusations sont exposés. L'embarcation qui était censée transporter la drogue saisie à La Réunion le 26 juillet dernier est retrouvée à 20 mètres au large du Morne. Les enquêteurs perquisitionnent le domicile de Goshen Govine quelques jours plus tard, soit le 31 juillet. Le suspect reconnaît avoir acheté la fiole de méthadone retrouvée chez lui pour, je cite, « sortir de la drogue ». Quant aux 4 plantes de cannabis d'une valeur de plus de 20 000 roupies, il admet qu'il les a cultivés lui-même. Il est ainsi arrêté. Goshen Govine n'est pas à ses premiers démêlés avec la justice. En mars 2008, il avait déjà été inculpé pour possession de drogue.
0: C'était un compte-rendu de Pranobiari. L'embarcation retrouvée au Morne a également été examinée par les officiers du Scene of Crime Office. Les analyses ont révélé la présence de matières foliaires et de graines présentant les caractéristiques du cannabis. 4 fioles contenant un liquide suspecté d'être une drogue dangereuse ont aussi été découvertes. Pour rappel, les autorités réunionnaises avaient intercepté à Brapanon une cargaison de 156 kilos de cannabis répartis dans 10 sacs noirs. 2 suspects ont depuis été arrêtés à La Réunion dans le cadre de cette enquête. Et je vous disais au sommaire, remaniement au niveau des Junior Ministers. 2 nouveaux membres du gouvernement ont prêté serment cet après-midi à la State House à Réduit lors d'une cérémonie présidée par le président de la République. Annabelle Sababadi, députée travailliste de la circonscription numéro 4, Port-Louis, Nord-Montagne-Longue, a été nommée junior minister au ministère du Tourisme. Elle succède à Sidney Pierre.
4: Pas prenant aucune difficulté. À l'honorable Anil Bechou maintenant. Et mon besoin, c'est que c'est de bonne guerre, hein, nous bien ensemble, nous causer, nous rire ensemble. Peut-être que quelquefois, il est embarrassé. Mais l'une fait ce travail, moi, fin fait mon travail en tant que député. Et moi, j'ai une petite pensée pour lui avec l'honorable Uchit, hein, des ministres qui vont là dire, soi-disant, me t'applause beaucoup. Non. C'est juste qui fait nous pose ma question. C'est juste qui nous pire envie, qui quitte ce sensé. Le système, il y a amélioré, mais au capable contre, au moins.

0: qui mon papier abandonne mon mandat. D'ailleurs cette nomination mon remercie bon Dieu pour cela. Sans lui mon parti pour l'Azodi, sans cela grâce et cette nomination il y a pas à tenir à mon mandat.
1: De son côté, Tony Apollon, député du MMM de la circonscription numéro 12 à Maïbo Plamagnan, devient junior minister au ministère de la Jeunesse et des Sports.
2: Bon, écoutez, ça c'est le prérogatif du Premier ministre, mais moi, beaucoup garde ça joue historique là pour le MMM, je dis, qui est un enfant pêcheur et issu d'une famille pauvre, qui je dis, nous sortit dans la campagne. Vous pouvez venir un junior minister et MMM, il fait moi confiance et le PM, il fait moi confiance. Ouais, mais non, encore une fois, c'est le prérogatif du Premier ministre, mais bon. Ça empêche nous de donner coup de main dans tous les secteurs que nous capables de donner coup de main. Un gouvernement, c'est une équipe, c'est une famille. Que nous capables d'apporter nous plus, même nous pas dans sa office là, mais un conseil, même moi de même, ou peut-être moi pour vous un conseil avec Bandimoun qui connaît le rouage sport aussi. Ben, nous pouvons donner coup de main. C'est une famille et nous famille, nous besoin amène le pays à bon port.
1: Ce remaniement comprend également le transfert de Karen Foukoun Bacha, jusqu'ici junior minister au sport. Elle rejoint désormais le ministère de l'Environnement. Elle occupe ainsi le poste laissé vacant depuis la démission de Johanna Béranger en mars dernier. Annabelle Sababadi prend donc la relève de Sidney Pierre au tourisme, tandis que Tony Apollon succède à Karen Foukoun Bacha au sport. Autre chose à présent, c'est une nouvelle étape qui commence pour des milliers de jeunes. Ce lundi, 3200 nouveaux étudiants franchissent les portes de l'Université de Maurice pour entamer leur parcours dans l'enseignement supérieur. Parmi eux, des jeunes mauriciens, mais aussi plus de 200 étudiants étrangers qui ont aussi choisi de poursuivre leurs études ici à Maurice. Un fait marquant qui témoigne de la volonté de Maurice de se positionner comme une destination universitaire dans la région. Achibachou.
3: C'est une nouvelle filière qui fait déjà le plein de promesses. Pharmaceutical Biotechnology est proposée pour la première fois à l'Université de Maurice et compte déjà 41 étudiants inscrits. Bavia Nonkou en fait partie.
4: Je suis passionnée par la biologie et j'ai un job prospect de biotech, donc c'est pour ça que j'ai choisi ça. Étudier à l'extérieur est bien cher. Et mes parents pas pour qu'avoir faute ça. De me faire mes degrés ici et puis mon master d'EO. Il paraît un choix plus bon.
3: Parmi les 41 étudiants, certains viennent de loin. C'est le cas de Tirivana Gwanzura. Originaire du Zimbabwe, il a choisi Maurice pour poursuivre ses études. Deux semaines seulement après son arrivée, il apprécie déjà l'accueil des Mauriciens. Il espère désormais pouvoir construire sa carrière à Maurice une fois ses études terminées.
5: Academically, I think just gonna try my best, try and stay consistent and see where that takes me. I was looking to build my career here. I wanted to get my master's and then from there just build a career here in Mauritius.
3: Alors que l'Université de Maurice accueille ce lundi 3200 nouveaux étudiants, plus de 200 étudiants étrangers ont choisi de rejoindre l'établissement cette année. Pour le vice-chancelier, le professeur Kavi Kumar Kedo, cette progression confirme que la stratégie d'internationalisation porte ses fruits.
6: Nous n'allons vers l'Afrique, nous faisons une stratégie pour attirer les élèves étrangers et nous permettons beaucoup de nos stratégies d'internationalisation. Encore, il y a beaucoup d'initiatives qui nous permettent sur place pour attirer de plus en plus d'étudiants étrangers.
3: Pour ces nouveaux étudiants, qu'ils viennent de Maurice ou d'ailleurs, cette rentrée marque le début d'une nouvelle aventure. Une période de découverte et de défis avec l'espoir de construire leur avenir sur les bancs de l'Université de Maurice.
1: À l'étranger, en Grèce, les pompiers poursuivent leur lutte contre un important incendie qui ravage depuis vendredi la région de Sata au nord-ouest d'Athènes. Une accalmie des vents laisse espérer une amélioration de la situation, même si le feu n'est toujours pas maîtrisé. Les opérations ont toutefois été endeuillées dimanche par la collision de deux hélicoptères bombardiers d'eau qui a coûté la vie à deux membres d'équipage. Les autorités restent en état d'alerte face au risque élevé de nouveaux départ de feu. Et voilà, c'est ici que referme cette édition. Merci d'être des nôtres. Merci également à l'équipe de la rédaction, à Greta à la réalisation et à Abby à la technique. Je vous retrouve à 19h pour votre dernier point info en ce lundi.
7: 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Les communiqués avec Roselyne.

bonsoir à tous. Merci de nous écouter sur RM1 et AM1, les avis d'obsèques. On nous prie d'annoncer le décès de Monsieur Paul Rosette. Monsieur Paul Rosette, âgé de 84 ans. Le convoi mortuaire sortira de son domicile rue Plainbois à Maillebourg demain mardi 4 août à 9h30 pour se rendre à l'église Notre-Dame-des-Anges à Maillebourg et de là au cimetière de Petit-Balair. Décès de Madame Marie-Jocelyne Antoine. Décès de Madame Marie-Jocelyne Antoine, née Lindor, habitante au numéro C2 rue Canal à Grande-Rivière Nord-Ouest à Paille, âgée de 59 ans. Le convoi mortuaire sortira du centre funéraire de Mourat à Petite-Rivière demain mardi à 10h pour se rendre à l'église Saint-Mathieu à la Tourquénique et de là au cimetière. Et de là au cimetière de Saint-Martin à Bambou. Le décès de Madame Marie-Bernadette Roselyne Dax. Décès de Madame Marie-Bernadette Roselyne Dax, née Bagnot, plus connue sous le nom de Roselyne, âgée de 83 ans. Le convoi mortuaire sortira du domicile de sa fille, Christelle Duc, au numéro 26, impasse Hortensia Verdun, demain mardi à 10h15 pour se rendre à l'église Saint-Pierre-Eslien à Saint-Pierre et de là au cimetière de la paroisse. Le décès de Madame Fabienne Simonet. Madame Fabienne Simonet, née Rico, plus connue sous le nom de Jeunesse, âgée de 86 ans. Le convoi mortuaire sortira du domicile de son fils, Jacques-Désiré Simonet, à la rue Rémy Ollier, avenue Dauphin à La Golette, demain mardi à 10h45, pour se rendre à la chapelle Le Seigneur de la Pêche Miraculeuse à La Golette et de là au cimetière de Saint-Martin à Bellombre. On nous prie d'annoncer le décès de Madame Marie Laila Chantal Hélène. Le décès de Madame Marie Laila Chantal Hélène, née Lofang, plus connue sous le nom de Laila, âgée de 54 ans. Le convoi mortuaire sortira de son domicile au numéro 3, rue Lavauquer à Abercrombie, Sainte-Croix, demain mardi 4 août à 11h, pour se rendre à l'église Père Laval à Sainte-Croix et de là au cimetière de Bois-Marchand. Décès de Madame Marie-Odette Ghislaine Moutoukaroupen. Le décès de Madame Marie-Odette Ghislaine Moutoukaroupen, née Marchand, plus connue sous le nom de Ghislaine, âgée de 84 ans. Le convoi mortuaire sortira de son domicile au numéro 31, rue Rembrandt, cité Villenoire-Maillebourg, demain mardi à 11h, pour se rendre à l'église Notre-Dame-des-Anges à Maillebourg et de là au cimetière de Petit-Belair. Le décès de Monsieur Jean-François Hans Rosemont. Monsieur Jean-François Hans Rosemont, plus connu sous le nom de Milat, âgé de 55 ans. Le convoi mortuaire sortira du domicile de son frère, M. Marie-Joseph Rosemont, au numéro 33, rue Bassin à la Cornue-Sainte-Croix, demain mardi à 14h, pour se rendre à l'église Père Laval à Sainte-Croix et de là au cimetière de Bois-Marchand. Le décès de M. Jean-Claude Cyril Dola. Monsieur Jean-Claude Cyril Dola, plus connu sous le nom de Jean-Claude, habitant la rue Brown-Séquoravacois, âgé de 74 ans. Le convoi mortuaire sortira de la chapelle ardente de Mourat à Petite-Rivière, demain mardi 4 août à 15h pour se rendre à l'église Notre-Dame de la Visitation à Vacois et de là au cimetière de Saint-Jean. Et on nous prie d'annoncer le décès de Monsieur Antoine Leblanc. Monsieur Antoine Leblanc, âgé de 96 ans. Le convoi mortuaire sortira de la chapelle ardente d'Eliensons à la route royale à Beaubassin ce samedi 8 août à 9h pour se rendre à l'église Sainte-Thérèse à Curpipe et de là au cimetière de Phénix.

Et on y va pour voir quel temps fera-t-il chez nous à Maurice d'abord. Des nuages venant de l'est influencent le temps local, un fort anticyclone évoluant presque au sud des Mascareilles occasionne un vent modéré sur notre région. Donc, il y aura des périodes nuageuses durant la soirée et aussi en début de nuit, avec des averses passagères surtout sur la moitié est de l'île et sur le plateau central. Et puis par la suite, il fera essentiellement beau. Des averses passagères sont attendues demain sur l'île, surtout sur la moitié est et sur le plateau central. Le vent soufflera du secteur est à environ 25 km/h avec des rafales pouvant atteindre 60 km/h dans certains endroits. La mer sera forte au-delà des récifs avec des houles du secteur sud de l'ordre de 3 mètres. Les sorties en haute mer, de même que dans les lagons du sud, sont déconseillées. La température minimale sera entre 17 et 19 degrés sur le plateau central et entre 21 et 23 degrés sur les régions côtières. La température maximale sera entre 22 et 24 degrés sur les terrains élevés et entre 26 et 28 degrés sur les régions côtières. La marée sera haute demain vers 3h39 et 16h10 et puis basse vers 21h48 et demain vers 10h. Le soleil s'est couché depuis 17h53 et se lèvera demain matin vers 6h38.

Toujours pour Maurice, Bill PC, les temps longs là, mais pour prochaine 24 et après Naban, l'appli passazia, c'est tout dans secte Alice. Zodi tantôt et commencement la nuit et les temps pour améliorer temporairement après. Dimé pour Naban, l'appli passazia, c'est tout dans secte Alice. Et divant pour souffler depuis secte Alice environ 25 km par heure. Et Ban Rafa qui est capable d'atteindre 60 km par heure. Dans la gond les noix les éclaircies, la mer praticable. Dans la gond les cides des candéos brisants, la mer pas praticable. Et Naban la houle, depuis sud-ouest des l'eau des 3 mètres en déo brisant. Et Ban sauti en déo brisant et dans la gond les cides déconseillés. Marée pour 10 mai vers 3h39 et 16h10, lipo basse à soi vers 21h48 et 10 mai vers 10h. Pour nos amis Rodriguez, qu'on salue d'ailleurs, un avertissement de forte houle et de vent fort est en vigueur à Rodrigues, valable jusqu'à 10h demain, mardi 4 août. Et des nuages venant de l'est influenceront aussi le temps local. Des périodes nuageuses avec des averses passagères sont attendues cette nuit et tôt demain matin. Et le temps sera mi-couvert au cours de la journée de demain avec des ondées occasionnelles sur les hauteurs. Le vent soufflera du secteur est environ une moyenne de 35 à 45 km par heure avec des rafales pouvant atteindre 90 km par heure dans certains endroits. La température minimale sera entre 19 et 21 degrés. La température maximale sera entre 25 et 27 degrés à Rodrigues. Toujours à Rodrigues, il est conseillé au public d'être très prudent au débris volant, d'éviter les manœuvres sur les immeubles et autres structures élevées, d'être très prudent lorsque vous conduisez sur les routes soumises à des vents de travers. Alors, concernant la marée, la haute mer sera très forte avec des houles de l'ordre de 4 mètres et les vagues pourraient déferler sur les zones côtières de basse altitude à l'ouest et au sud de Rodrigues, surtout à l'heure des marées hautes. Donc, il est fortement conseillé aux pêcheurs, aux plaisanciers, au public de ne pas sortir en mer et d'éviter les plages. Les houles s'atténueront graduellement à partir de demain après-midi. Concernant la pluviométrie à Rodrigues, point de canon 5,9 mm, 2,8 mm à pleine corail et patate théophile 6 mm. La marée sera haute demain vers 3h31 du matin et 15h56 de l'après-midi et puis basse ce soir vers 21h29 et demain vers 9h42 à Rodrigues. Et pour Agalega, un vent modéré circule sur la région. Essentiellement beau cette nuit et demain matin. Mi-couvert demain après-midi avec des ondées occasionnelles. Le vent soufflera du secteur est à environ 30 km par heure. Et la mer sera forte avec des houles du

secteur sud de l'ordre de 3 mètres. Les sorties en mer sont déconseillées. La température minimale sera d'environ 24 degrés. La température maximale sera légèrement supérieure à la moyenne et sera d'environ 31 degrés. La pluviométrie durant les dernières 24 heures était de 7,9 mm à 16h cet après-midi à Agalega. La marée sera haute vers 18h, vers 18h46 et demain matin vers 7h28. Et puis basse demain vers 1h08 et 13h31. Le soleil s'est couché depuis 18h10 à Agalega et se lèvera demain matin vers 6h30.

0: Et nous terminons avec les avis, les communiqués plutôt du CEB qui informe les abonnés de la route royale Piton ainsi que ceux habitant les périmètres de station de la station de police vers l'école du gouvernement que la fourniture d'énergie électrique sera interrompue demain mardi 4 août de 9h à 13h. Et puis les abonnés habitant le flat Sanassi et les rues suivantes, Offsayed, Ossen, Payotte, Phoenix ainsi que les environs, ces abonnés sont avisés que la fourniture d'énergie électrique sera interrompue ce mercredi 5 août de 8h30 à 16h. Alors, des coupures qui sont dues en raison des travaux qui seront effectués sur le réseau électrique. La fourniture sera rétablie sans préavis à l'achèvement des travaux. Et le CEB présente ses excuses à tous ses abonnés affectés par ces mesures et les prix de bien vouloir prendre les dispositions nécessaires. Voilà donc, concernant les communiqués, chers auditeurs, c'est la fin. Je vous souhaite de passer une excellente soirée sur AM1 et RM1.
1: Merci Roselyne, à demain.
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1: Effectivement, ce soir, c'est l'hyparade locale avec Presley. Bonsoir, bienvenue à tous, la playlist. On est ensemble jusqu'à 20h. Et on démarre avec ce groupe, les Velvet Sundown, que je viens de découvrir, que j'ai le plaisir de vous faire écouter. Dust on the Wind, très bonne écoute.

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1: Bonsoir, il est 19h. Les nouvelles en créole avec Ginny Yalapa. Bonsoir Ginny.
2: Bonsoir Prakash, bonsoir à tous. Véronique Legovine fin step down comme un junior ministre haute et kiltir. 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

0: 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Et voilà, c'est la fin en synthèse. Merci, Oufine. Écoute-nous, restez branchés sur les ondes de RM1.
1: Jenny Yalapa, merci.
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petite découverte avec ce morceau. Hein. Proxima Parada. Must have been a ghost juste auparavant. Bon début de soirée à vous avec Creedence Clearwater Revival.

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1: Bonsoir et bienvenue sur RM1, il est 20h.
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1: Bien le bonsoir à toutes et à tous et bienvenue sur RM1, 20h passées de 5 minutes sur les ondes de RM1. Très heureux de vous retrouver en ce lundi, on est le 3 août. C'est avec beaucoup de plaisir que je vous retrouve une fois de plus pour votre émission Hit Parade locale. Comme chaque lundi, on se retrouve de 20h à 23h pour vous présenter les hits du moment. Eh bien oui, local. Alors, on se dit correct, on passe un bon week-end et qu'en ce moment, on passe un bon lundi malgré le temps un petit peu frileuse, nous a dit. Ouais, mais faire frais. En tout cas, on a bien senti l'hiver aujourd'hui, hein, et ben, on espérait que c'était bien couvert, bien au chaud, pour entamer ce début de semaine à la Lila. Alors, nous finirons déjà nos 22e classement de l'année 2026, les amis. En tout cas, et c'est avec beaucoup de plaisir qu'ils nous présentent également toutes nos nouveautés. Nous avons tellement de nouveautés qu'ils présentent dans chaque émission. Et également, nous avons ben morceau qui quitte le classement également. Ça nous pourra le découvrir à la fin de l'émission. Alors, l'émission vous est consacré, les amis, aux besoins, votez votre pouce de bonne santé préféré. Comment faire pour voter? Et bien facile, je t'envoie un petit message normal, je tape HPL, le numéro des autres santé préféré, je t'envoie le tout sur 84 48, ce service MTEL, ce service Mighty Mobile, je t'envoie le 82 83, et ce service Chili, je t'envoie le 83 84, 1 roupie 20 par message, je t'ai là jusqu'à jeudi pour votre pouce de santé préféré. À la Lila. Allez, nous allons tout de suite avec nos classements, nous 20 morceaux dans le classement aujourd'hui et nous débutons avec nos numéros 20 de la semaine. Nous avons un duo qui nous parle à la présence de tout de suite et qui est bien classé d'ailleurs au numéro 20, c'est Ras Ramon et Maroon Brothers qui est classé au numéro 20 avec le titre Zoli Tizil et le code pour Ras Ramon c'est HPL 78. On écoute ça tout de suite.
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Ah, ça, c'est la voix de Ras Ramon en featuring avec Maroon Brothers, classé au numéro 20 dans nos classements cette semaine. Si quand même Olympia dit deux places dans nos classements, classé au numéro 18 la semaine dernière, souvenez-vous, elle est retrouvée au numéro 20 avec le titre The Litizil. Et le code pour Ras Ramon, c'est HPL 78. Et nous parlons tout de suite avec le numéro 19, c'est Naz Blacko qui nous parle écouter tout de suite avec ce medley Timambo, classé au numéro 19. Le code c'est HPL 94.

Dernier de Naz Blacko pour vous sur les ondes de RM1, classé numéro 19 dans nos classements cette semaine-ci avec le Medley Timambo et le code pour Naz Blacko HPL 94. Les amis, souvenez-vous que la semaine dernière, c'était notre proposition de la semaine, la Érythrolien numéro 19 avec cette magnifique Medley Timambo. On salue tous ceux et celles qui nous écoutent en voiture, en route pour la maison, et une bonne route. Allez-y, Molo Molo Castello, qu'on nous dit, fait un petit peu frais, la pluie un petit peu partout. Et ben, prends un petit peu précaution. Allez, on débute, on continue avec un.

0: Avec Edimon Cabos Ferraille, ça c'est le tout dernier de notre duo Jonas and the Roots Level Band et Antonio Perrin, classé numéro 18 de nos classements cette semaine-ci. Souvenez-vous que c'était notre proposition également de la semaine dernière, qui retrouvait numéro 18 cette semaine-ci. Le code pour Jonas and the Roots Level Band, HPL 93. Et nous continuons au numéro 17, nous retrouve Joas Manal avec ce titre N, classé numéro 17 dans nos classements cette semaine-ci. Le code pour Joas Manal, HPL 70.
1: Numéro 17.

Manal avec ce tout dernier morceau qui s'appelle N, classé numéro 17 dans nos classements cette semaine. C'est quand même une perdue. Deux places dans nos classements, du classé numéro 15 la semaine dernière. Là, il retrouve le numéro 17. Ah, ben, ce temps, il vote pour lui, pas Ponty, il vote pour lui le code pour Joas Manal, HPL 70. T'envoie le tout sur 84 48, MTEL 82 83, Mighty Mobile, ça et 84 48. Ça, c'est MTEL et 83 84 pour Chili. Une roupie 20 par message. Les amis, c'est jusqu'à jeudi pour de voter. Ah là, Lila. On salue tous ceux et celles qui travaillent en ce moment. On se souhaite bon courage. Je sais que c'est pas trop évident de travailler le soir, surtout. Ben, agent de sécurité, il y en a beaucoup qui travaillent dans un service essentiel. Il y en a beaucoup qui travaillent dans un hôpital qui écoutent nous. Ben, nous souhaitons bon courage. Surtout ceux et celles qui travaillent dans une maison de retraite, ben, agent de sécurité, ben, policier. Ben, le temps n'est pas trop fameux pour travailler à soi et surtout en déo moment. Allez, bon courage à vous, les amis. Et nous continuons avec en musique, et on nous parle tout de suite avec un ancien, des anciens, Yvon Janvier, avec ce titre Kipumo, avant classé au numéro 16 dans nos classements cette semaine-ci. Yvon Janvier, le code pour Yvon Janvier, HPL 79.

de Yvon Janvier avec ce titre classé au numéro 16 dans nos classements cette semaine-ci. Comme une petite deux placés aussi dans nos classements. Et là, elle y retrouve au numéro 16. Et le code pour Yvon Janvier, HPL 79. Dans Yvon Police, tape HPL 79. Au numéro 15, nous retrouve le groupe Anonyme qui retourne avec un nouveau morceau qui s'appelle Bateau Pena Gouvernail. Classe numéro 15, le code pour Anonyme, HPL 74.

0: Pena Gouvernaille avec le groupe Anonyme, classé numéro 15 dans le classement cette semaine. Quand NIPG 5 places dans le classement, classé numéro 10 la semaine dernière. Les retrouvés numéro 15. Alors, si vous votez pour Anonyme, ben, c'est HPL 74 pour le groupe Anonyme. On salue Dalida qui nous écoute en ce moment, qui envoie un petit message pour dire nous faire un petit coucou à Ayan et à Christopher qui nous écoute et à toute l'équipe de RMA qui nous écoute. Merci beaucoup, Dalida.
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0: Au numéro 14, on retrouve le Dr Boisini avec ce titre 4h du matin. Le code pour Dr Boisini, HPL 4.

Docteur Moïsini avec ce tout dernier mot, ce qu'on appelle 4 heures du matin, classé au numéro 14 dans nos classements cette semaine. Il y a aussi perdu 3 places dans nos classements. Il dit classé au numéro 11 la semaine dernière, les rétrogradés numéro 14 avec ce titre 4 heures du matin, Docteur Moïsini. Le code de peau Docteur Moïsini, c'est HPL 81. On salue Karine et Arnaud qui nous écoutent du côté de Maïbourg, qui nous fait un petit coucou d'ailleurs, qui écoute non seulement, ben, bonne soirée à vous les amis. Et nous continuer en musique, les amis. Au numéro 13, nous retrouvons Sergio Horizon avec ce titre Pep Hoc en ciel, classé numéro 13 dans nos classements cette semaine-ci. Le code pour Sergio Horizon HPL 92.

Sergio Horizon avec ce titre Pep Arc-en-Ciel, classé numéro 13 dans nos classements cette semaine-ci. Souvenez-vous que la semaine dernière, il était au numéro 17. La Rétrolée numéro 13, quand même, il monte de 4 places dans nos classements. Le code pour Sergio Horizon à HPL 92. Ce temps, il continue votre poulie, ben, tape HPL 92. Au numéro 12, nous retrouvons Original Danger avec ce tout dernier morceau qui s'appelle L'équerre noir, classé numéro 12 dans nos classements cette semaine-ci. Le code pour Original Danger HPL 85.

0: Sport avec la voix de Original Danger, classé numéro 12 dans nos classements cette semaine. C'est quand même perdu 7 places plutôt dans nos classements. Et classé numéro 5 la semaine dernière. Les Rétrolés numéro 12 avec ce titre L'Équerre Noir. Le code pour Original Danger à HPL 85.
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Au numéro 11, nous retrouvons la voix de Sandra Mayotte avec ce tout dernier morceau qui s'appelle la Rodrigue Mosil préférée, classé numéro 11 dans nos classements. Le code de pour Sandra Mayotte, HPL 91. Rodrigue.

cas ce titre Rodrigue Mozil préféré, oui. Classé numéro 11 dans nos classements cette semaine-ci, quand même, il monte de 5 places dans nos classements. Il est classé numéro 16 la semaine dernière. La Hérette roulée numéro 11 avec ce titre Rodrigue Mozil préféré. Le code de peau Sandra Mayotte, HPL 91. Dans un petit moment, on va faire un petit recap de nos classements cette semaine-ci avant qu'il nous l'annonce.

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2: Alors tout de suite avec nous, classe-nous, un petit récap de nos classements cette semaine. Si nous finirions déjà nos 22e classement de l'année 2026, les amis. Alors classé au numéro 20 cette semaine-ci, nous finirons retrouve à Ras Ramona et Maroon Brothers avec le titre The Litizil, classé au numéro 20. Le code pour Ras Ramona, HPL 78. Au numéro 19, nous retrouvons Nas Blacko et le medley Timambo et le code pour Nas Blacko, HPL 94. Au numéro 18, nous retrouvons Jonas and the Roots Level Band en featuring avec Antonio Perrin avec le titre Lekea Cabos Ferraille. Lekea Dimoun Cabos Ferraille. Le code pour...

0: Jonas Endolutz, Level Ben, HPL 93. Au numéro 17, nous retrouvons Joas Manal avec ce titre N et le code c'est HPL 70. Au numéro 16, nous retrouvons Yvon Janvier avec ce titre Kipemo avant. Le code pour Yvon Janvier, HPL 79. Au numéro 15, nous retrouvons le groupe Anonyme avec ce titre Bateau Penagouvenaï. Le code pour le groupe Anonyme, HPL 74. Au numéro 14, nous retrouvons Dr Boisini avec ce titre 4h du matin. Le code pour Dr Boisini, HPL 81. Au numéro 13, on retrouve Sergio Horizon avec ce titre Pep Arc-en-Ciel. Le code pour Sergio Horizon, HPL 92. Au numéro 12, nous retrouve Original Danger avec ce titre L'Équia Noir. Et le code pour Original Danger, HPL 85. Au numéro 11, nous fait qu'écouter la voix de Sandra Mayotte avec ce tout dernier morceau qu'appelle Rodrigue Mozil préféré, classé au numéro 11 cette semaine-ci. Le code pour Sandra Mayotte, HPL 91. Et tout de suite avec nous, top 10, les amis, classés au numéro 10 cette semaine-ci. Nous retrouve Dixon Bégué avec ce titre Lévé Lévé. Le code pour Dixon Bégué, HPL 84.
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rêver, ça c'est la voix de notre cher Dixon Begich, classé numéro 10 dans le classement cette semaine-ci, quand il a dit N place dans le classement, il est classé numéro 9 la semaine dernière avec ce titre Lévé, et là il retrouve lui au numéro 10 avec ce santé. Ben oui, le code pour Dixon Begich, HPL 84. Au numéro 9, nous retrouvons Billy Gunn avec ce titre Réclame une fille, classé au numéro 9, le code pour Billy Gunn, HPL 69.

0: ce titre réclamé Infini, classé numéro 9 dans nos classements cette semaine. C'est quand même une monte de 3 places dans nos classements. C'est classé numéro 12 la semaine dernière. La rétrolée numéro 9 avec ce titre réclame Infini. Le code pour Billy Gunn, HPL 69.
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0: Bonsoir, il est 21h.
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0: Et nous pouvons arriver jusqu'à proposition de là, nous vous présentons bien évidemment une bonne proposition de la semaine. Là, nous arrivons déjà nous numéro 8 de la semaine. Et ça, c'est Demaiko que nous allons écouter tout de suite avec ce titre Ono, Nous Maman, classé numéro 8 dans nos classements. Le code de peau Demaiko HPL 83.

0: Avec ce titre, Ono, Nous Maman, classé au numéro 8 dans nos classements cette semaine-ci, quand même, Nipan Bouzé. Comme la semaine dernière, il reste en place au numéro 8, Demaiko, le code pour Demaiko, HPL 83.
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0: Au numéro 7, nous retrouvons Mr. Sakir avec CR Saint-Tier, classé au numéro 7, le code HPL 83.

Mr. Saki avec ce titre, CR Saint-Thier, classé numéro 7 de nos classements cette semaine-ci quand même. Il monte de 8, de 6 places plutôt dans nos classements cette semaine-ci. Classé numéro 13 la semaine dernière. L'air est trouvé au numéro 7. Mr. Saki, le code pour Mr. Saki, HPL 89. On salue Arnaud et Karim qui nous écoutent du côté de Maïbourg. Un petit coucou, un petit message. Merci pour vos messages, les amis. Et ben, nous pourrons ensemble jusqu'à 23h aujourd'hui. À noter qu'à partir de 22h, nous pouvons annuler l'émission d'Anti-War. Mais nous pouvons le fouiller, tout le autiste qui est en santé également, qui ne pas trop tendé. Nous pouvons le redzout d'Anti-War à partir de 22h, les amis. Voilà, allez, nous continuons en musique. Au numéro 6, nous retrouve Dion avec ce titre « Lévé pour te danser », classé numéro 6, le code pour Dion, HPL 75.

Ça, c'est la voix de Dion avec ce titre « Lévé plutôt dans ses classés numéro 6 dans le classement cette semaine. C'est quand même lui aussi, Lipane Bouzé, parce qu'il a la semaine dernière classé numéro 6 également. Et là, il est toujours au numéro 6 avec ce titre « Lévé plutôt dans ses » et le code pour Dion HPL 75. Et nous, on arrive déjà à nous, top 5 de la semaine. Et nous, on retrouve un trio. Bye bye. Babalé, Malik Tarou et Marie-Josée avec Azot Medley, classé numéro 5 dans nos classements cette semaine-ci, le code HPL 75.

0: Ça, c'est le trio Babalik, Balikterou et Marie-Josée Gourne avec le titre Medley, classé au numéro 5 dans nos classements cette semaine-ci. Le code pour le trio HPL 88.
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0: Et le final est déjà le numéro 4 de la semaine dans nos classements. Nous te retrouvons Tracy avec ce titre Overdose, classé numéro 4 de nos classements. Le code pour Tracy HPL 82.

0: Tracy avec ce titre Overdose, classé numéro 4 de nos classements cette semaine-ci. Quand même, lui aussi, il a perdu 2 places dans nos classements. Il était classé au numéro 2 la semaine dernière. Les rétrolés numéro 4 avec ce titre Overdose. Le code pour Tracy, HPL 82. Et on salue Joyce qui nous écoute du côté de Bobassin, hein, qui m'a envoyé un petit message, puis dit à nous, ben, elle est à l'écoute et elle va écouter jusqu'à 23h. Merci beaucoup, Joyce.
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0: Allez, on arrive déjà à nos top 3 de la semaine. Classé numéro 3 dans nos classements cette semaine-ci, c'est Hangar qui nous va l'écouter tout de suite avec Get Cotnouété et le code pour Hangar HPL 90. Oui.

De bronze cette semaine-ci, c'est Anga avec ce titre Get Caught Nouveauté, classé numéro 3 dans le classement. Quand même, il monte de N place dans le classement, il est classé numéro 4 la semaine dernière et retrouvé au numéro 3 grâce à vos votes, les amis. Alors, le code pour Anga, si vous voulez voter, continuez à voter pour Anga, ben HPL 90.

Au numéro 2, notre cher Yoni Sautrel avec ce titre La Côte Rivière Noire, classé au numéro 2. Dans nous classons cette semaine-ci notre médaillé d'argent HPL 87 pour Yoni Sautrel.

Sauterelle avec ce titre La Côte Rivière Noire, classé numéro 2 dans nos classements cette semaine-ci. Quand même, il monte de N place dans nos classements. C'est classé numéro 3 la semaine dernière. Souvenez-vous, les amis, il a retrouvé le numéro 2. Ben oui, notre médaillé d'argent de cette semaine, le code pour Yoni Sauterelle HP.

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2: Ah, et oui, ça c'est la voix de Indy Wayne qui est au plus haut du podium, notre médaillé d'or. Une fois de plus, la semaine dernière aussi, il était en première place. Et là, il est retourné au numéro 1 encore une fois. Et le démo, ceux qui quittent le classement cette semaine-ci, c'est Jamie Lee Jeanne avec ce titre N'est plus envie. Et également, Lina Nikita avec Ono, Zot

0: Qu'à ce titre, tout ce qui m'a fait classer numéro 1 encore une fois dans le classement cette semaine-ci. Alors, le code pour Indie Wayne, HPL 86. Voilà, c'était notre classement, les amis. Nous venons proposer d'ailleurs nos 20 morceaux qui sont bien classés dans le classement. Alors, vous êtes fini, qu'on est qui vous a fait maintenant. C'est vous êtes votre pouce de bonne santé préférée. HPL, votre code également, c'est envoyé Lilo 84-48, Sotel 82-83, Mighty Mobiles et 83-84, Chilichia. Alors, un petit coucou vite fait de la part de Arlette qui nous envoie un petit message du côté de Chebel. Alors Arlette qui peut faire un gros coucou à tout le monde qui écoute en ce moment maintenant, l'équipe de la radio, également à ses petits-enfants, Mia, Max, Sébastien, Léo, également pour Jeannette, Victor et pour la famille. Un petit coucou à Micheline et à Régis qui nous écoutent et également Ginette Pigeot du côté d'Albion. Merci beaucoup Arlette. Alors nous pouvons continuer avec une bonne proposition de la semaine.
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0: Nous, première proposition de la semaine, c'est The Prophecy et Jason Ira avec le titre Feeling. Et le code pour Jason Ira et The Prophecy, HPL 95.

Tout se déroule en feeling. Le titre, c'est Feeling d'ailleurs, avec le duo The Prophecy et Jason Ira. Le code pour ce premier morceau, mais nous avons une première proposition de la semaine, c'est HPL 95. Deuxième et dernière proposition de la semaine, Benito Bozieux avec ce titre à Nissa Sega. Le code pour Benito Bozieux, HPL 96.

Benito Monsieur avec ce titre Nissa Sega. Et la deuxième proposition de la semaine, le code pour Benito Bozieux, HPL 96. Voilà, nous terminons nous Hit Parade ici. Et fini qu'on est qui n'a pour faire, c'est-à-dire, j'ai besoin de voter. Jusqu'à jeudi, vous êtes voté. Comment faire pour voter? Bien facile. Je t'envoie un petit message. Je t'envoie HPL, le code de votre santé préféré. Je t'envoie le 8448, ce service MTEL. Si votre service Mighty Mobile, je t'envoie le 8283. Et ce service Chili, je t'envoie le 8384. 1,20 € par message, les amis. Voilà. Et nous continuons en musique jusqu'à 22h. Et puis, 22h, nous prenons l'émission d'Anti-War. Et nous nous préparons une jolie playlist pour vous avec Ban Sega longtemps également. Ban Autiste qui nous pas trop tendait. L'eau radio. Ben, ça, ça va être à partir de 22h. Nous continuons en musique avec la voix de Mary Jane Gaspard avec ce tout dernier mot, ce qu'appelle Lock and

Ça, c'est le tout dernier de Mary Jane Gaspard avec ce titre Lock and Key pour vous sur les ondes de RM, les amis, qui a à venir juste après le tout dernier morceau de Mr. Love and the Gentleman. Le titre, c'est Couler à l'amour. Et oui, ça c'est le tout dernier de Mr. Love avec And the Gentleman, Couler à l'amour. À ne pas rater également à partir de 22h, Dirty War, l'émission à ne pas rater, ouais, oui, avec tous

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pour bien démarrer cette première tranche, cette tranche d'émission d'Anti-War, les amis, comme tous les lundis, nous rejoignent à partir de 22h pour vous autres rêver avec toute une pléiade d'artistes qui nous même pas trop tendés à la radio. Ben là, nous, nous confort, bien si bien évidemment, pour nous passer une heure de temps avec vous autres, avec de la musique locale, les amis. Allez, juste après, nous allons écouter Minoir avec un joli morceau qui s'appelle Frérot Rodriguez, et juste après, nous pouvons également Jocelyn Perrault avec Courage and Zoom. Moment. Belle écoute sur les ondes de RMA.

Ça, c'est le groupe Cassia, Désiré François. Et le groupe Cassia pour vous sur les ondes de RME, les amis. Oiseaux, longtemps, tu peux bien sentir ça, hein? Sentez, sentez, jolis oiseaux.

Gaspard avec Didine. Ben oui, là, il est trop tôt parce qu'il est fini mouillé, Didine. En tout cas, et nous saluer Shirley et Mario qui nous écoutent du côté de Beaubassin, qui envoie un petit message. Puis, nous à l'écoute, maman, merci beaucoup. Et un petit coucou également à Dalida qui nous envoie un petit message, qui vient toujours à l'écoute, Zoli Sega. Et un petit coucou mérité de notre chère Denise du côté de Caen. Marcelin qui nous écoute, fait un gros coucou. Et puis, embrasse tout l'équipe de la radio. Merci beaucoup. Ah, c'est une jolie santé encore une fois que vous me trouvez là, tu vois, les amis, avec Harold Nelson. C'est assez, assez rigoco. Danse, maman. L'ambiance, lundi soir.

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0: titre lentement, en tout cas. Et c'est une jolie ambiance que nous débute nous la semaine, les amis.
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0: Ah, c'est la voix de Catherine Vélienne avec un...

Chemin avec ce titre Braconnier. On fait un petit coucou à Muriel du côté de Rosil qui nous écoute. Merci beaucoup Muriel. Merci à tout le monde qui nous écoute en ce moment. Merci beaucoup à tous ceux et celles qui travaillent tout en nous écoutant. Merci. Bon courage à vous.

0: Jean-Claude Gaspard avec un bon Mamzel. Un petit coucou à Miko et à Gisèle qui nous écoutent du côté de Château Bénarès. Et Miko qui fait un gros compliment à toute l'équipe de la radio.
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Jean-Claude Gaspard avec ce titre au pont mamzelle. Ça qui va me danser l'eau là, hein? Maman, joue, maman. Et cette fois-ci, on écoute la voix de Sydney Tong avec ce titre appelé Veillées Affaires. Belle écoute, vous êtes sur les ondes de RME avec sa nouvelle émission qui appelle Dirty War.

Lisa avec ce titre Monsieur les Mères. Et oui, c'est l'heure pour nous de dire au revoir. En tout cas, ça m'a fait un réel plaisir de vous accompagner aujourd'hui, les amis. Déjà 22h passées de 55 minutes sur les ondes de RM1. Nous nous donnons rendez-vous dimanche de 14h à 17h pour une nouvelle émission de Musique au Soleil. Sur ce, faire bon tifi, faire bon garçon, même si nous pas trouvé, nous pouvons t'en dire. Ciao, ciao, les amis.

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